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Compris? Allez, allez, puis lâche.

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2: C'est sa fin qu'il faut envisager. Sous 3 jours, 3 mois ou 3 ans, c'en sera fini de Vladimir Poutine, et pas seulement parce que les réseaux sociaux russes débordent de doléances sur les difficultés économiques d'une population qui voit se multiplier les frappes ukrainiennes sur son sol. Pour Poutine, cette guerre qu'il ne voulait pas même nommer tant elle devait être courte, a bien mal tourné. Mais ce n'est pas un autre lui-même qui lui succédera. Lorsque cette si longue et sinistre page d'histoire se sera tournée sur ce dictateur, c'est tout le poutinisme qui se défera, car l'épuisement de ce système a maintenant effacé son triomphe initial. Au tournant du siècle, Vladimir Poutine avait eu pour lui d'être l'absolu contraire de ce dont les Russes ne voulaient plus. Au vieil alcoolique embrumé dès le matin succède un jeune homme tout en muscles et droit sorti des services d'espionnage. Boris Yeltsin, le parrain des privatisations sauvages, est écarté au profit d'un James Bond qui promet à la fois une revanche contre la prédation des richesses nationales et la réaffirmation d'une grandeur russe. Improbable promesse d'un main propre à la Russe et d'un make Russia great again, Vladimir Poutine est ainsi accueilli comme un sauveur. Il est le vengeur d'une Russie humiliée et sa popularité est si écrasante qu'il faudra quelques 10 ans aux Russes pour comprendre qu'ils ont troqué les oligarques de Boris Yeltsin contre ceux de son successeur et un mafieux non violent et gâteux contre un cruel chef de gang sous lequel l'opposition devient une maladie mortelle. C'est la fin du premier poutinisme, et parce que même les dictateurs ont besoin d'une légitimité, sans doute aussi parce que cette ambition le flattait, Poutine en vient alors à la reconstitution de l'Empire, non pas de l'URSS mais de l'Empire des Tsars, qu'il reproche à Lénine d'avoir défait en faisant une union de républiques à l'identité nationale reconnue. C'est l'annexion de la Crimée, l'insidieuse mainmise sur le Donbass, puis l'invasion de l'Ukraine, une aventure dont les premiers temps ne déplaisent pas à tous les Russes des classes moyennes urbaines, puisque ce ne sont pas leurs enfants qu'on envoie au front, et que la Crimée, l'Ukraine, c'était tout de même à nous, pensent et murmurent beaucoup d'entre eux. Cette aventure aurait pu pérenniser ce régime pour bien des décennies, mais le poutinisme deuxième manière, sauce impériale, s'écrase sur la résistance ukrainienne et n'aura pas de troisième mouture, parce que Poutine est désormais trop vieux pour se réinventer. Obstiné dans un échec dont il ne sait plus comment se sortir, il voudra peut-être tester l'Europe dans les pays baltes ou en Moldavie. Il s'enfoncera dans l'erreur jusqu'à ce qu'il soit trop tard pour même tenter de se refaire, et ses successeurs se diviseront si vite que leurs rivalités créeront un appel d'air. Chacun se cherchera des alliés, chacun voudra se faire la plus évidente des ruptures avec un passé de recul et d'humiliation. Il soufflera en un mot ce vent d'audace et de liberté qui toujours marque la fin des trop longues dictatures et les emporte sur son passage. On ne peut malheureusement pas exclure que cela ne soit qu'une parenthèse, pas beaucoup plus longue que la nouvelle politique économique lancée par Lénine, le dégel khrouchtchevien, la perestroïka gorbatchevienne ou l'anarchie yeltsinienne. Les difficultés seront si grandes qu'un regel pourrait succéder au dégel. Mais depuis la mort de Staline, la Russie a entamé une lente et interminable marche vers la liberté dont les coups d'arrêt et les régressions ne peuvent faire oublier qu'elle est constante. Le chemin reste long, il est incertain, mais entre la prise de la Bastille et la stabilisation de sa démocratie, la France a connu 80 ans d'à-coups, 10 de plus que ceux que la Russie a traversés de la déstalinisation à aujourd'hui.

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3: Bonjour Iris Herbelot.
4: Bonjour Laurent.
3: Alors, nous nous retrouvons pour un épisode consacré aujourd'hui à la recherche de vie extraterrestre, mais plus particulièrement cette fois à la vie intelligente.
4: Oui, c'est une recherche qui est encore moins fructueuse que la recherche de vie tout court. Et pour le coup, on la trouvera pas dans notre système solaire. Donc il y a différents télescopes, observatoires et programmes qui sont dédiés à la recherche d'exoplanètes habitables et de signatures de vie extraterrestre, y compris intelligentes, et on parle alors de techno-signatures. Et donc parmi ces programmes, il y a SETI, qui recueille les ondes radio qui nous parviennent et les analyse pour déterminer si elles pourraient être émises par une civilisation extraterrestre. Et c'est un espoir qui est très ambitieux et qui du coup a attiré des critiques au programme d'ailleurs.
3: Si une civilisation extraterrestre était aussi avancée que nous, technologiquement, elle devrait tout de même être assez proche pour que les ondes radio nous parviennent, non ?
4: Oui, SETI cible les longueurs d'ondes les plus susceptibles de nous parvenir, mais ça suppose qu'une civilisation émettrait un signal avec pour but d'être détectée, ou que la civilisation en question a atteint un degré de maîtrise technologique qui est tellement avancé qu'ils auraient construit des mégastructures de type sphère de Dyson, dont la signature thermique ou radiofréquence serait tellement puissante qu'elle nous parviendrait.
3: Iris, qu'est-ce qu'une sphère de Dyson ?
4: Alors, c'est une structure qui a été théorisée par le physicien Freeman Dyson dans les années 60. C'est une coquille construite autour du soleil du système de la civilisation hypothétique dans le but d'exploiter l'énergie solaire. Et une structure aussi gigantesque serait repérable par nos télescopes dans l'infrarouge à cause des irrégularités qu'elle induirait entre la signature attendue de son étoile et celle détectée.
3: Ça semble être une idée sortie d'un livre de science-fiction plus que des travaux d'un physicien, non ?
4: Oui, Dyson a reconnu que la faisabilité d'une telle mégastructure n'était pas réalisable par les terriens avec les matériaux et les connaissances que nous avons à disposition. Et certains diraient qu'on ne les aura d'ailleurs jamais. Dyson avait une vision très anthropomorphique de son propre aveu, de la nécessité de construire une mégastructure pour pallier les problèmes de surpopulation et de crise énergétique qu'il associait inévitablement avec une civilisation technologiquement extrêmement avancée. Et de nombreux scientifiques partout dans le monde ont publié des contre-arguments pour prouver l'infaisabilité d'une sphère de Dyson, notamment en raison des forces gravitationnelles d'une étoile.
3: Les sphères de Dyson ont pourtant une certaine crédibilité si d'autres scientifiques se sont penchés sur la question.
4: Ce serait une telle révolution énergétique et technologique que ce serait bête de passer à côté de quelque chose d'exploitable dans l'idée. Des mégastructures en essaim, donc pas une coquille complète, mais une constellation de multitudes de satellites avec de grandes voiles solaire qui compenserait la gravité du Soleil ont par exemple été théorisés. Et la question d'exploiter bien plus que nous le faisons actuellement l'énergie de notre propre étoile, ça se pose de manière pressante sur Terre, au vu de l'usage exponentiel de l'intelligence artificielle et de sa consommation monstrueuse d'énergie. Mais pour l'instant, c'est une sphère de Dyson autour de notre propre planète qu'on est en train de construire avec les méga constellations de satellites, les projets de data centers en orbite et puis les projets de fermes solaires en orbite terrestre.
3: Iris, est-ce que des observations dans l'infrarouge ont été faites pour tenter de détecter des sphères de Dyson dans d'autres systèmes solaires et galaxies ?
4: Oui, il y a eu de nombreuses observations qui ont été faites en ce sens, notamment dans les années 60, juste après la publication

0: de l'article de Freeman Dyson dans la revue Science, et des centaines de signatures infrarouges qui correspondaient à ce qui était recherché et attendu ont été détectées, mais ça prouve rien. Les variations de luminosité des étoiles ont plein d'autres explications que celles d'une sphère de Dyson. C'est d'ailleurs comme ça que les télescopes repèrent des exoplanètes hein, qui orbitent autour de leur étoile. Et un nuage de poussière aurait théoriquement le même rendu en termes de signatures infrarouges qu'une sphère de Dyson. Alors ça ne veut pas dire que des mégastructures exploitant l'énergie solaire pour des civilisations beaucoup plus technologiquement avancées que nous n'existent absolument pas, mais ça reste à prouver.
1: Merci Iris Herbelot.
0: Merci, à la semaine prochaine.
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1: Selon l'Agence européenne de l'environnement, les catastrophes climatiques ont coûté plus de 800 milliards d'euros à l'Union européenne depuis 1980 et le rythme s'accélère, plus de 200 milliards de pertes rien que sur les 4 dernières années. Alors peut-on encore tout assurer ? Thomas Alvarez, vous êtes diplômé de Sciences Po Lille et vous travaillez pour la Fédération nationale des syndicats d'agents généraux d'assurance. Aujourd'hui, vous nous éclairez sur l'indemnisation des catastrophes naturelles en Europe. Et d'abord, pour commencer, est-ce que vous pouvez nous expliquer quels mécanismes et quels fonds européens existent aujourd'hui pour faire face aux catastrophes naturelles ?
2: On a d'abord deux fonds qui en fait ont à peu près une utilité similaire. C'est le Fonds européen de solidarité pour les catastrophes naturelles et le Mécanisme européen de protection civile. Ces deux mécanismes financiers, ils sont liés au budget général de l'Union européenne et ils servent à financer des actions concrètes post-catastrophe. Ça, c'est très important de l'avoir en tête. Le Fonds européen de solidarité pour les catastrophes naturelles va financer, par exemple, des reconstructions de bâtiments, des relocalisations, alors que le Mécanisme européen de protection civile, lui, par exemple, va aider l'État qui subit des catastrophes naturelles à mobiliser davantage de services de secours, de policiers. Et là, dans ce cas-là, la Commission européenne va prendre en charge 75% du coût de transport, des outils utilisés par les services de secours. Mais dans ces deux cas, on a un financement post-catastrophe. Donc on n'a pas de notion de prévention. Les FEDER, donc les Fonds européens de développement régional, certains diraient que ce sont un peu des fonds fourre-tout, ce qui n'est pas complètement faux. Ils peuvent subventionner tout un certain nombre d'ouvrages, d'actions, de politiques publiques locales sur des régions européennes, hein, donc c'est-à-dire en gros sur des régions transfrontalières entre plusieurs États membres. Et au sein des différentes possibilités d'action, au sein du champ d'action de ces FEDER, il y a la possibilité de financer des ouvrages de prévention. C'est une des nombreuses actions de ces fonds. Mais c'est pas forcément l'essentiel aujourd'hui des financements du fonds. Par exemple, dans les Pyrénées, donc de part et d'autre de la frontière entre la France et l'Espagne, il y a eu 5 millions d'euros du FEDER qui ont permis justement de mettre en place des mesures de prévention et de protection des routes face à différents risques naturels. Mais on parle toujours pas d'indemnisation, on parle bien de prévention.
1: Et pourquoi c'est si difficile pour l'Union européenne justement d'utiliser ces fonds pour de la prévention à grande échelle plutôt que de la réparation d'urgence ?
2: Là, je pense qu'on peut parler de défaut de culture du risque. En France, comme en Europe, on a un vrai problème d'appréhension de la culture du risque. Le Japon, dès la construction du bâtiment, va prendre en compte, avec des normes extrêmement précises en matière de résilience, va prendre en compte, par exemple, la sismologie de la zone. En Europe, et en France également, particulièrement, je dirais, on n'a pas de culture du risque. Ou en tout cas, elle est assez faible. On constate qu'on va tout de suite aller vers comment est-ce qu'on va régler la situation après la catastrophe plutôt que de la prévenir. Les traités européens, aujourd'hui, ne prévoient pas de fonds qui soient dédiés à la prévention. Ce ne serait pas très compliqué à faire de créer un fonds de prévention comme il existe en France avec le fonds de prévention des risques naturels majeurs, qu'on appelle le fonds Barnier, qui a été mis en place en 1995 et qui est doté tous les ans d'à peu près 300 millions d'euros pour financer des ouvrages de prévention. Ou bien pourquoi pas élargir le champ d'action des FEDER, mais là il faudrait mettre plus d'argent pour vraiment financer à grande échelle cette prévention des risques.
1: En France, est-ce que vous pouvez nous réexpliquer comment fonctionne concrètement ce système d'indemnisation des catastrophes naturelles en bref ?
2: Alors en France, on a vraiment une chance incroyable, et je le dis, pour une fois, on fait vraiment les choses extrêmement bien. On a un régime qui existe depuis 1982. On a mis en place un régime qui permet de protéger l'argent public. En gros, avant ce régime, l'État mettait la main à la poche quand il y avait des grosses catastrophes climatiques. Et donc, on a mis en place un régime assurantiel spécifique. Concrètement, sur votre assurance habitation, 20% de la prime d'assurance que vous payez va directement dans le fonds des catastrophes naturelles. Sur la prime assurance auto, c'est 9% de la prime qui va dans ce fonds. Ce régime, il est géré par la Caisse Centrale de Réassurance, qui est une agence de l'État qui gère la réassurance en France. La réassurance, c'est l'assurance des assureurs, en gros. Et ce régime permet de lever tous les ans à peu près 5-6 milliards d'euros pour justement aider les assureurs à indemniser les victimes de catastrophes naturelles. En France, individuellement, la protection contre les catastrophes naturelles, ça vous coûte une quarantaine d'euros par an. En Allemagne, ça vous coûte plusieurs milliers d'euros par an, par individu. Et d'ailleurs, j'ai oublié de préciser, mais en France, si jamais, malheureusement, ça peut arriver dans les prochaines années, si jamais le coût des catastrophes naturelles dépasse le montant cotisé par les assurés le dépasse de beaucoup, eh bien là, pour le coup, il y a une garantie de l'État qui s'active et c'est l'État qui met la main à la poche. Depuis la création du régime en 82, ça n'est arrivé qu'une seule fois, en 1999. Donc c'est pour vous dire à quel point ce système fonctionne très bien et permet de mutualiser le risque vraiment à très très grande échelle.
1: Vous l'avez dit, la solution, ça serait de créer un fonds de prévention. Sauf qu'en fait, il y a des résistances assez importantes entre les États membres. On sait que l'Allemagne ou les Pays-Bas, ils n'ont pas une telle solidarité. Pourquoi ces pays sont réticents ?
2: Là encore, je pense qu'il y a peut-être aussi un aspect culturel. Je prends l'exemple de l'Allemagne. Les Länder n'ont pas le droit de se mettre en déficit. L'Allemagne, contrairement à la France, n'a pas de culture de... on va dire, de réglementation étatique d'un marché privé. Les Pays-Bas, c'est pareil. Les Pays-Bas est aussi pays très libéral. On a en France une culture d'étatisation de régimes privés lorsque nécessité fait loi. C'est-à-dire que quand le marché privé ne permet pas d'indemniser tout le monde et ne permet pas de couvrir tout le monde contre les catastrophes climatiques, eh bien l'État va mettre son grain de sel et va étatiser tout ça et mettre en place un régime public-privé qui permet de mutualiser ce risque. L'Espagne a une culture qui nous ressemble un petit peu sur ça, sur l'étatisation. Je crois que la Belgique aussi s'intéresse de près à ce modèle, même si évidemment elle n'a pas tout à fait les mêmes moyens que la France. Mais en tout cas, dans des pays de tradition libérale comme l'Allemagne, comme les Pays-Bas, comme le Royaume-Uni, où l'assurance privée est vraiment un marché privé et ne relève d'aucune forme d'étatisation, c'est pas du tout la culture. Mais ce qui est intéressant, et on en parlera sûrement, c'est que ces pays commencent à se poser quand même la question.
1: Quelles solutions sont envisagées à l'échelle européenne pour mettre en place ce fonds de prévention ?
2: Alors le fonds de prévention, celui duquel je vous ai parlé, donc c'est le fonds Barnier en France, qui est un fonds qui a été mis en place en 1995, qui est financé par une taxe prévention sur votre prime d'assurance. Vous avez une taxe de 12% en plus qui est prélevée par l'État et qui sert à financer ce fonds Barnier.
1: Qui n'a pas été augmenté à 20% en 2025.
2: Alors ça c'est la surprime des catastrophes naturelles. En gros, vous avez la surprime des catastrophes naturelles qui, elle, permet de financer le fonds d'assurance, donc d'indemnisation. Et il y a une taxe en plus de 12% qui permet de financer le fonds de prévention. La Commission européenne s'intéresse aux deux. Elle veut à la fois, pourquoi pas, créer un fonds de prévention inspiré du fonds Barnier en France. Et pourquoi pas, c'est la réflexion aussi, créer un régime assurantiel d'indemnisation des catastrophes naturelles. Là, je vais quand même mettre un petit holà en disant que les marchés assurantiels en Europe étant extrêmement différents, une multirisque habitation en Slovénie n'est pas la même qu'en France, n'est pas la même qu'en Allemagne, n'est pas la même qu'en Suède. Là, pour le coup, il y a un vrai travail à faire. Peut-être d'abord soit d'uniformisation des marchés assurantiels, pourquoi pas, je ne sais pas si c'est vraiment faisable, soit pourquoi pas passer par une directive et dire que tous les pays doivent mettre en place un régime d'indemnisation sur le sujet, mais qu'on laisse aux pays membres la main sur comment est-ce qu'il le fait. L'Allemagne y réfléchit très sérieusement puisque l'Allemagne a un vrai problème de financement et d'indemnisation des catastrophes naturelles. En Allemagne, vous avez eu des grosses inondations par le passé. En fait, la proportion de biens assurés qui ont été touchés par ces inondations, elle est extrêmement faible. Un fonds de prévention, honnêtement, ce serait pas très compliqué à faire. Un régime d'indemnisation assurantielle, ce serait plus compliqué. Mais si on pouvait demander aux pays membres d'en mettre un chacun dans leur marché national, ce serait déjà un bon début.
1: Et il y a aussi un cadre intégré pour la résilience climatique qui est attendu à l'horizon 2026 au niveau européen. À quoi on peut s'attendre dans les prochaines années ?
2: Je crois que dans ce cadre, il est question justement de ces deux sujets, prévention et indemnisation. Par ailleurs, il y a aussi une vraie question dont on n'a pas encore parlé, qui est celle de la cartographie des risques. Avant de prévenir et avant de construire pour prévenir ces risques, il faut d'abord savoir où ils se situent, comment ils s'expriment, en local, si j'ose dire, et surtout quelle est l'ampleur de l'exposition des risques. La France a été pionnière sur ce sujet. On a un outil en France qui s'appelle Géorisk, qui est un outil de l'État, j'invite les auditeurs à s'y rendre. Vous tapez votre adresse et vous avez accès à toute la cartographie des risques auxquels vous êtes exposé. Mais en Allemagne, en Irlande, aux Pays-Bas et au Royaume-Uni, ces outils-là n'existent pas, ou en tout cas quasiment pas. Et dans le cadre de ce cadre intégré de l'Europe sur la résilience climatique, va se poser ces trois questions que je distingue. La cartographie, où sont les risques ? La prévention, comment est-ce qu'on les anticipe ? L'indemnisation, comment on fait quand ils arrivent pour protéger tout le monde ? Et une fois qu'on aura ces trois piliers vraiment pris en main par l'Union européenne, et la France est un pays pionnier sur le sujet, on aura vraiment construit une société du changement climatique. Ça va prendre quelques années, mais je pense que c'est possible.
1: Merci Thomas Alvarez pour ces explications. Je rappelle que vous travaillez pour la Fédération nationale des syndicats d'agents généraux d'assurance et on le comprend, face à la montée des catastrophes naturelles, l'Europe va devoir miser davantage sur la cartographie, la prévention et l'indemnisation.
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1: Bonjour Lyudmila Taotiva.
2: Bonjour Laurent.
1: Le 3 juin dernier, la présidence de Chypre au Conseil de l'Union européenne a annoncé sur X d'avoir lancé les préparatifs pour l'ouverture officielle du premier cluster des négociations sur l'adhésion avec l'Ukraine et la Moldavie. Est-ce que c'est une évolution majeure dans le chemin des deux pays candidats ou une simple formalité ?
2: Alors, cette annonce, qui peut sembler de la pure bureaucratie européenne, représente en réalité une étape clé pour les deux pays candidats. Tout d'abord parce que ce premier cluster, dit de « fondamentaux », ouvre toute négociation sur l'adhésion. Les chapitres qu'il contient touchent au cœur du fonctionnement démocratique de la société et à l'état de droit. Les 5 chapitres de ce premier cluster sont ouverts en premier et clôturés en dernier, car ils exigent souvent des réformes complexes et profondes du système judiciaire, du contrôle financier de l'État, de l'administration publique ou encore des réformes des achats publics et des données statistiques. Ensuite, cette annonce signe la fin de 2 ans de blocage de tout progrès dans la négociation sur l'adhésion. L'ouverture des clusters nécessite l'accord unanime des 27 États membres de l'Union européenne. Depuis juin 2024, l'année d'ouverture officielle des négociations avec l'Ukraine et la Moldavie, la Hongrie bloquait toute ouverture des discussions sur les clusters pour l'Ukraine en l'accusant d'une discrimination des Hongrois autochtones qui vivent sur le territoire ukrainien.
1: Et avec le nouveau Premier ministre hongrois, ce blocage a été levé.
2: Avec le nouveau chef du gouvernement hongrois, c'est devenu possible à renouer le dialogue à ce sujet. À son élection, le premier ministre hongrois, Péter Magyar, a avancé une liste de 11 exigences concernant les minorités hongroises en Ukraine qu'il jugeait nécessaires pour lever le veto d'ouverture des négociations sur les clusters. À présent, 100 000 membres de la minorité hongroise vivent en Transcarpathie, une région en Ukraine. Le 3 juin, Péter Magyar a déclaré que la Hongrie est parvenue à un accord global avec l'Ukraine sur les droits de la minorité ethnique. Cet accord bilatéral de 20 pages comprend notamment des modifications législatives en matière d'enseignement secondaire en Ukraine, comme par exemple la délivrance des diplômes officiels en langue hongroise, en plus de la langue ukrainienne, ou encore l'établissement du statut des écoles de minorité nationale pour celles qui dispensent des cours dans la langue hongroise. En tout cas, la Hongrie a fait comprendre qu'elle n'a pas besoin d'attendre que la législation en Ukraine change pour débloquer son veto. L'accord global lui suffit pour réanimer les discussions sur l'ouverture des clusters.
1: Et maintenant que ce blocage est levé, à quoi puissent s'attendre les pays candidats ? Est-ce qu'il y a certaines dates qui ont déjà été annoncées ?
2: Selon certaines sources, le 15 juin, la conférence intergouvernementale aura lieu au Luxembourg, où les États membres approuveront l'ouverture des négociations sur le cluster 1 avec l'Ukraine et la Moldavie. Durant cette semaine, l'UE devrait préparer et approuver une position de négociation commune. À Kiev, le premier ministre ukrainien Yulia Sviridenko s'est félicité de cette étape importante, alors que l'Ukraine espère ouvrir plusieurs clusters assez rapidement grâce à tout le travail accompli préalablement durant ces 2 ans de blocage. Et il y a 6 clusters et 33 chapitres plus 3 blocs supplémentaires du cluster de fondamentaux à négocier en tout. Antonio Costa, le président du Conseil européen, a annoncé qu'il attendait que l'Ukraine allait même fermer certains chapitres immédiatement, car le travail dans certains domaines avait été déjà fait.
1: Merci Lyudmila Taotiva.
2: Merci Laurent. 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
1: Et c'est l'heure de retrouver Marc Tempelmann, le cofondateur de la plateforme d'investissement Cashby. Et comme toutes les semaines, nous allons discuter de finances. Bonjour Marc.
2: Bonjour Laurent.
1: La Coupe du Monde 2026, organisée aux États-Unis, au Canada et au Mexique, promet d'être un événement sportif colossal. Mais économiquement, est-ce que c'est une bonne affaire, Marc ?
2: Alors la réponse courte est oui pour certains acteurs et non pour d'autres. Alors pour la FIFA, c'est un événement très rentable, avec des revenus attendus autour de 11 milliards de dollars sur le cycle 2023-2026. Tandis que pour les pays hôtes, le bilan est beaucoup plus nuancé, car il supporte une partie importante des coûts logistiques et sécuritaires.
1: Justement, combien coûte l'organisation d'une Coupe du Monde et qui paie ?
2: Alors le coût total dépend de ce qu'on inclut. La FIFA finance une grande partie de l'organisation centrale et encaisse les principales recettes commerciales, type billetterie et sponsoring. Mais les pays hôtes payent aussi une facture lourde pour les infrastructures, la sécurité, les transports et l'accueil des supporters. Dans le cas du Canada, par exemple, des estimations évoquent 1 à 2 milliards de dollars pour ces 13 matchs, essentiellement à cause des exigences de la FIFA. Pour le Mexique et les États-Unis, les gains existent, mais ils sont surtout concentrés dans les villes hôtes et dans des secteurs hôteliers, restauration, transport et un peu de retail.
1: Donc si je comprends bien, les États-Unis, le Canada et le Mexique ne gagnent pas tous de la même façon.
2: Exactement. Les États-Unis sont sans doute le grand gagnant en volume, simplement parce qu'ils accueillent la majorité des matchs et la plus grande partie des visiteurs. Mais en pourcentage du PIB, le Mexique pourrait voir le plus fort effet relatif, avec une hausse estimée autour de 0,1 à 0,2% de son PIB, contre environ 0,05 points pour les États-Unis seulement. Autrement dit, les États-Unis gagnent le plus en valeur absolue, tandis que le Mexique peut gagner davantage relativement à la taille de son économie.
1: Et en termes d'argent direct, qu'est-ce que la FIFA redistribue aux équipes ?
2: Alors la dotation 2026 est record. 727 millions de dollars seront distribués aux sélections participantes, avec 50 millions pour le vainqueur, 33 millions pour le finaliste et au moins 9 millions pour une équipe éliminée dès la phase de groupe. En plus, chaque sélection qualifiée reçoit une enveloppe de préparation d'environ 1,5 million de dollars, ce qui porte le minimum à un niveau assez élevé avant même de jouer.
1: Alors, prenons l'exemple de la France, Marc Tempelmann, combien pourraient toucher les joueurs ?
2: Alors en France, la pratique habituelle est que la FFF, la Fédération Française de Foot, reverse une partie de la prime FIFA au groupe, souvent autour de 30%, avec une répartition interne entre joueurs et staff. Si les Bleus gagnent la Coupe du Monde, cela peut représenter plus de 12 millions d'euros à partager, soit plusieurs centaines de milliers d'euros par joueur, selon le nombre de parts et la ventilation entre joueurs et staff. Certains calculs évoquent autour de 400-425 000 euros par joueur champion, hors droit à l'image, qui peuvent encore augmenter le total.
1: Ça paraît énorme, mais comparé à leur salaire habituel, c'est vraiment significatif ?
2: Vous avez raison, en effet, il faut relativiser. Pour un international français, cette prime peut représenter l'équivalent de quelques semaines, voire de quelques mois de salaire pour les moins bien payés du groupe. Mais beaucoup moins pour les stars, comme Mbappé ou Dembélé, dont les revenus clubs sont très élevés. Pour un joueur moyen d'une grande sélection, la prime mondiale est un bonus exceptionnel. Pour un joueur de très haut niveau en club, c'est important symboliquement, mais cela reste inférieur à ses revenus annuels de club qui dominent largement.
1: Donc au fond, qui gagne le plus économiquement avec cette Coupe du Monde ?
2: Économiquement, le principal gagnant, c'est la FIFA, parce qu'elle capte l'essentiel des revenus mondiaux du tournoi. Ensuite, viennent les villes et les secteurs directement exposés au tourisme, surtout l'hôtellerie, la restauration et les transports. En revanche, pour les économies nationales, l'effet réel est souvent temporaire et parfois décevant, si on espère un vrai choc de croissance durable.
1: Un mot de conclusion ?
2: Alors la Coupe du Monde est un événement gigantesque, mais il faut distinguer la création de valeur globale de sa répartition. La FIFA en profite beaucoup, les pays hôtes profitent surtout localement, et les joueurs gagnent une prime très intéressante, sans que cela change radicalement leur vie par rapport à leur salaire de club. Espérons surtout que ce soit les fans qui vont vivre des moments de passion inoubliables. Et je finirai par « Allez les Bleus !»
1: Merci Marc Tempelmann.
2: Merci, à bientôt Laurent.

0: partir du moment où vous vous enfermez dans un certain mystère, ou ce que les gens appellent un mystère, une espèce de retrait, vous avez une tranquillité plus que merveilleuse.
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2: Bah, tout le monde a son identité, bien évidemment, mais on retrouve quand même dans le cirque contemporain un peu le même cachet, en tout cas dans la personnalité des gens.
3: Des caravanes, un chapiteau et une multitude de nationalités. Bienvenue au Quai des Chapes à Nantes, où la compagnie Circulée a posé ses valises. Tout a commencé en Espagne pour Lucia Rossi, cofondatrice italienne de la troupe, alors en fin d'un séjour Erasmus.
4: On a vécu 5 ans en Espagne et on a fait de la rue. On a monté des festivals, c'était vraiment la joie de vivre ensemble avec des Espagnols, des Italiens, des Français, des gens qui venaient de toute Europe. Ouais.
3: Composé de membres d'Italie, d'Espagne, de France et d'Amérique du Sud, la troupe fait de sa mixité un moteur, à commencer par la langue.
4: On a toujours rencontré plein de personnes, d'ailleurs on est tous polyglottes. On parle tous au moins 3 langues. Ici, tu peux entendre parler de l'italien, passer à l'espagnol, puis au français, puis à l'anglais.
2: On appelle ça le kung fu langage, nous, je suis circulée.
3: Mais parler la même langue ne veut pas dire avoir la même sensibilité. Ilaria Grigioni, artiste de la troupe ayant vécu en Amérique latine, en fait le constat chaque jour.
5: Je trouve que, par exemple, en France, il y a une vague assez, introspective. Et il y a beaucoup de stages et des clowns qui travaillent beaucoup les soins personnels et après ils les mettent en scène. Et en Espagne, on est plus sur s'amuser pour s'amuser, quoi. Et c'est vrai qu'il y a une ligne que j'aime bien en Argentine, que c'est une ligne d'humour noir, du coup.
3: Ces différences d'humour, on les retrouve aussi dans la façon d'aller chercher le public, comme l'explique Lucia Rossi.
4: Le cirque latin d'Amérique latine, c'est quand même un cirque qui a une relation avec le public très directe. Donc tu appelles tout le temps. Tu veux que le public soit là. Ah, et puis tu veux qu'il t'applaudisse. Tu le cherches.
3: Pour Lisa Ceccarello, également cofondatrice, cette confrontation des styles s'est concrétisée sur la piste lorsque la compagnie a accueilli 2 artistes colombiens.
2: C'est très rigolo parce que même sur scène, quand on bossait ensemble, enfin, on n'avait pas du tout la même démarche artistique, quoi. On bossait pas du tout pareil.
3: Si Circuler fait ce travail d'accompagnement, c'est parce que la France reste une véritable terre d'accueil pour le cirque contemporain.
4: Parce que ici, pour eux, c'est le Dorado. Déjà, il y a beaucoup moins de criminalité. L'accès, le travail est quand même mieux géré, mieux reconnu.
3: Dis-moi ce qui te fait rire, je te dirai d'où tu viens, mais chez Circuler, le rire finit toujours par trouver une langue commune. La compagnie pilotée par 5 femmes présente sa nouvelle création, Et vous, ça va, sur la piste du Quai des Chapes à Nantes jusqu'au 27 juin. Un spectacle né de toutes ces voix mélangées sur l'amour, la folie et parfois sur ce qu'on ose à peine dire.
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3: Le 14 juin prochain, à l'occasion d'un référendum, les Suisses se prononceront sur l'initiative Pas de Suisse à 10 millions, portée par l'Union démocratique du Centre, formation d'extrême droite suisse. L'objectif du projet est empêcher la population du pays de dépasser les 10 millions d'ici à 2050, notamment en limitant l'immigration. Un projet qui soulève de nombreuses questions. Pour en parler, nous sommes aujourd'hui en ligne avec Oscar Mazzoleni, professeur de sciences politiques à l'Université de Lausanne et responsable de l'Observatoire de la vie politique régionale. Bonjour et merci d'avoir accepté notre invitation.
4: Bonjour.
3: Pour commencer, l'UDC justifie ce projet par, je cite, une immigration incontrôlée et une explosion démographique qui aurait des conséquences négatives dans la société. Qu'en est-il réellement ?
4: Effectivement, la Suisse, étant donné aussi son marché du travail, son économie attractive, effectivement a déterminé aussi un accroissement de la population ces dernières années, plus que d'autres pays européens. Ça c'est un petit peu la question qui se pose aujourd'hui. Comment faire face à une augmentation de la population en termes d'infrastructures, transports, hôpitaux et aussi implications démographiques plus en général et les caisses de retraite. Et voilà qu'avec cette initiative, ce parti qui est depuis 30 ans le parti par excellence eurosceptique de Suisse, et c'est aussi le plus grand parti en termes électoraux, mise sur cette initiative pour stopper l'augmentation de la population.
3: Et cette proposition s'inscrit dans un contexte où plusieurs partis de droite radicale en Europe remettent en cause l'immigration. Est-ce que cette initiative suisse est un cas isolé ou le symptôme d'une tendance européenne plus profonde ?
4: Disons que la radicalité de cette initiative apparaît un peu spécifique. Étant donné la situation spécifique de la Suisse, il y a de plus en plus de contrôles internes aussi à l'Union européenne, et ces contrôles ne sont pas seulement proposés, imposés par les droites extrêmes ou droites populistes. C'est un mouvement de fond en Union européenne. Donc ce parti ne fait que interpréter ces tendances à l'idée que les problèmes aujourd'hui de cette transformation, la mondialisation, les différentes incertitudes que vive la population ne peuvent que être régulés et résolus à travers une limitation de l'immigration. Si vous regardez ce qui se passe en Allemagne, par exemple, qui a fermé, qui maintenant toutes les frontières sont sous contrôle, voyez aussi l'Union européenne qui soutient la construction de murs externes dans les différents pays de l'Union européenne. C'est pas quelque chose c'est à l'extérieur de l'Union européenne, ce qui se passe en Angleterre. Donc, le cas suisse n'est pas certainement pas exceptionnel.
3: En cas de dépassement des 10 millions d'habitants, le projet de l'UDC prévoit de retirer le pays de plusieurs accords bilatéraux avec l'Union européenne. À quel point cela pourrait affecter les relations de la Suisse avec Bruxelles ?
4: La Suisse ne fait pas partie intégrante de l'Union européenne, mais elle entretient des rapports intenses, des accords formels qui impliquent la libre circulation des personnes, accord Schengen-Dublin. Une des conséquences explicites aussi de cette initiative est aussi celle de remettre en discussion ce type d'accord, dont finalement aussi revoir les rapports avec l'Union européenne. C'est une forme, bien sûr, le point de départ est différent, c'est une forme de Swiss exit que le parti envisage avec cette initiative. Et évidemment, pour l'Union européenne, la libre circulation est l'accord phare, pilier de tous les accords avec la Suisse. C'est pas surprenant. En 2014, par exemple, la Suisse a été exclue des programmes Erasmus et Horizon, c'était la recherche européenne. C'était la réaction de l'Union européenne à l'acceptation en 2014 de cette initiative contre l'immigration de masse lancée également par l'UDC. Il y a une discussion Une des thématiques qui vient d'être discutée maintenant au Parlement et qui va être influencée aussi, Parlement, je pense, à Berne, non, le Parlement fédéral suisse, c'est aussi la reprise d'Erasmus, de le cofinancement suisse d'Erasmus, parce qu'évidemment, si l'initiative sera acceptée, les choses vont être différentes, mais si elle sera, disons, refusée, la Suisse, voilà, le 1er janvier 2027 va intégrer à nouveau Erasmus Europe. Donc, ça, c'est des éléments, voilà, qui concernent exactement et précisément l'Union européenne.
3: Eh bien, merci beaucoup, Oscar Mazzoleni, pour vos réponses. Je le rappelle, vous êtes professeur de sciences politiques à l'Université de Lausanne et responsable de l'Observatoire de la vie politique régionale.
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1: C'est sa fin qu'il faut envisager. Sous 3 jours, 3 mois ou 3 ans, c'en sera fini de Vladimir Poutine, et pas seulement parce que les réseaux sociaux russes débordent de doléances sur les difficultés économiques d'une population qui voit se multiplier les frappes ukrainiennes sur son sol. Pour Poutine, cette guerre qu'il ne voulait pas même nommer tant elle devait être courte, a bien mal tourné, mais ce n'est pas un autre lui-même qui lui succédera. Lorsque cette si longue et sinistre page d'histoire se sera tournée sur ce dictateur, c'est tout le poutinisme qui se défera, car l'épuisement de ce système a maintenant effacé son triomphe initial. Au tournant du siècle, Vladimir Poutine avait eu pour lui d'être l'absolu contraire de ce dont les Russes ne voulaient plus. Au vieil alcoolique embrumé dès le matin succède un jeune homme tout en muscles et droit sorti des services d'espionnage. Boris Yeltsin, le parrain des privatisations sauvages, est écarté au profit d'un James Bond qui promet à la fois une revanche contre la prédation des richesses nationales et la réaffirmation d'une grandeur russe. Improbable promesse d'un main propre à la Russe et d'un make Russia great again, Vladimir Poutine est ainsi accueilli comme un sauveur. Il est le vengeur d'une Russie humiliée et sa popularité est si écrasante qu'il faudra quelques 10 ans aux Russes pour comprendre qu'ils ont troqué les oligarques de Boris Yeltsin contre ceux de son successeur et un mafieux non violent et gâteux contre un cruel chef de gang sous lequel l'opposition devient une maladie mortelle. C'est la fin du premier poutinisme, et parce que même les dictateurs ont besoin d'une légitimité, sans doute aussi parce que cette ambition le flattait, Poutine en vient à

0: alors à la reconstitution de l'Empire, non pas de l'URSS mais de l'Empire des Tsars, qu'il reproche à Lénine d'avoir défait en faisant une union de républiques à l'identité nationale reconnue. C'est l'annexion de la Crimée, l'insidieuse mainmise sur le Donbass, puis l'invasion de l'Ukraine, une aventure dont les premiers temps ne déplaisent pas à tous les Russes des classes moyennes urbaines, puisque ce ne sont pas leurs enfants qu'on envoie au front, et que la Crimée, l'Ukraine, c'était tout de même à nous, pensent et murmurent beaucoup d'entre eux. Cette aventure aurait pu pérenniser ce régime pour bien des décennies, mais le poutinisme deuxième manière, sauce impériale, s'écrase sur la résistance ukrainienne et n'aura pas de troisième mouture, parce que Poutine est désormais trop vieux pour se réinventer. Obstiné dans un échec dont il ne sait plus comment se sortir, il voudra peut-être tester l'Europe dans les Pays-Baltes ou en Moldavie. Il s'enfoncera dans l'erreur jusqu'à ce qu'il soit trop tard pour même tenter de se refaire, et ses successeurs se diviseront si vite que leurs rivalités créeront un appel d'air. Chacun se cherchera des alliés, chacun voudra se faire la plus évidente des ruptures avec un passé de recul et d'humiliation. Il soufflera en un mot ce vent d'audace et de liberté qui toujours marque la fin des trop longues dictatures et les emporte sur son passage. On ne peut malheureusement pas exclure que cela ne soit qu'une parenthèse, pas beaucoup plus longue que la nouvelle politique économique lancée par Lénine, le dégel khrouchtchevien, la perestroïka gorbatchevienne ou l'anarchie yeltsinienne. Les difficultés seront si grandes qu'un regel pourrait succéder au dégel. Mais depuis la mort de Staline, la Russie a entamé une lente et interminable marche vers la liberté dont les coups d'arrêt et les régressions ne peuvent faire oublier qu'elle est constante. Le chemin reste long. Il est incertain, mais entre la prise de la Bastille et la stabilisation de sa démocratie, la France a connu 80 ans d'à-coup, 10 de plus que ceux que la Russie a traversés de la déstalinisation à aujourd'hui.
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1: Et tu peux découper autour. Tu vois, tu fais le contour.
2: Dans la salle consacrée aux ateliers, l'activité manuelle peut commencer. Armés de feutrines colorées et de sequins, les enfants de 3 à 8 ans doivent réaliser des proches en arc-en-ciel. L'activité permet à Val, service civique au sein de l'association Café des Familles, de faire de l'éveil sur les questions de genre.
3: Quand tu vois l'arc-en-ciel, à ton avis, ça représente quoi pour toi? Dans quelle humeur ça te met, un arc-en-ciel? Ouais, joyeux, ça marche. En fait, le symbole arc-en-ciel, ça a été récupéré par... Alors, ça s'appelle la communauté LGBT. Donc, c'est un mot un peu compliqué pour regrouper plein de personnes qui ont des identités différentes et qui aiment des gens différemment. Par exemple, ça va être des hommes qui vont aimer d'autres hommes. Par exemple, ça va être des femmes qui vont aimer des femmes. Ça va être des gens qui se sentent ni hommes ni femmes. Ça peut être des gens qui aiment tout le monde, sans distinction, tu vois. C'est plein de gens comme ça.
4: Ou des enfants qui pensent qu'ils sont des filles alors qu'ils sont des garçons.
3: Oui, ça marche aussi.
4: Comme Philippe Catherine.
3: Comme Philippe. Oui, c'est vrai. Mais t'as raison parce que.
4: Il a rêvé qu'il avait un prénom avec un K. Ah,
2: Bérénice, maman de Gaïa qui participe à l'activité, estime qu'il est important d'évoquer ces questions avec les enfants.
5: Oui, ouais, surtout la question de l'homosexualité, parce que dans mon entourage, on a des amis, des couples gays, et oui, elle sait que ça existe, hein, qu'elle peut avoir, surtout sur ces plans-là, ce qu'on appelle l'homoparentalité. Bah, de toute façon, tout ce qui est accueil de la diversité, la différence dans le respect, c'est toujours quelque chose super important, ça commence du tout petit.
2: C'est la troisième année consécutive que Vanessa, directrice du Café des Familles, organise ce type d'atelier.
3: En fait, nous, c'est un peu notre cœur de métier, c'est de trouver des bonnes excuses pour faire des choses. C'est-à-dire de faire un atelier cuisine pour parler des sujets importants. Et là, aujourd'hui, de faire un atelier créatif avec les familles, c'est aussi l'occasion de venir parler des discriminations, des questions LGBTQIA+, sur ce sujet-là.
2: Est-ce que c'est difficile d'aborder ces sujets de la cause LGBT avec des enfants en bas âge ?
3: Au contraire. En fait, les enfants n'ont pas de barrière, donc du coup, c'est hyper léger. Des fois, ils vont avoir une vision très simple des choses. En fait, les enfants sont très curieux de nature, parce qu'ils sont en pleine découverte. Et donc, du coup, de leur expliquer que les formules de famille, c'est pas juste un papa et une maman. Les enfants n'ont pas la vision que certaines personnes peuvent avoir, côté anormal ou autre. Pour eux, c'est pas un sujet. Et ça, c'est génial. Ça donne quoi ton arc-en-ciel, toi ? Ça avance bien ?
4: Oui.
3: Ouais, ça avance bien, trop bien.
4: Bah, par contre, j'ai pas bientôt fini. Il reste encore plein de choses à faire.
3: Ouais.
2: Selon une étude de l'UNESCO, plus de la moitié des élèves LGBTQIA+ en Europe déclarent avoir été victimes d'intimidation dès l'école.
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4: Bonjour Manon, bonjour à toutes et à tous. On ouvre ce journal en Ukraine après le déblocage du prêt de 90 milliards d'euros que l'Union européenne s'apprête à verser.
5: Bonjour Nicolas, il s'agit d'une aide historique. Longtemps bloquée par le veto hongrois imposé par l'ex-premier ministre Viktor Orban, son successeur à la tête du pays, Peter Magyar, a renversé la donne en acceptant ce soutien financier crucial pour Kiev. Sur cette enveloppe, environ 60 milliards d'euros doivent être consacrés à la défense ukrainienne en permettant au pays de financer sa production d'armement et d'acquérir les équipements nécessaires à son effort de guerre face à la Russie. Une autre part de cette aide devrait également soutenir le budget national et les dépenses courantes de l'État.
4: Mais à ce stade, les autorités ukrainiennes restent très discrètes sur l'utilisation précise de ces fonds.
5: Tout à fait. La liste des achats qui seront financés par ce prêt n'a pas été rendue publique par Kiev. Interrogé par les médias, le ministère ukrainien de la Défense n'a pas souhaité répondre aux interrogations sur le sujet, confirmant la discrétion qui entoure l'utilisation de ces fonds.
4: Quelques indications permettent néanmoins d'entrevoir les priorités de Kiev.
5: La première tranche du financement, d'un montant de 5,9 milliards d'euros, pourrait permettre, selon plusieurs experts, l'achat d'environ 3 millions de drones. Un domaine dans lequel l'industrie ukrainienne est déjà particulièrement avancée et innovante vis-à-vis de ses homologues européens.
4: Mais ces achats seront toutefois encadrés par des règles strictes fixées par Bruxelles.
5: L'Union européenne prévoit que les équipements financés par ce prêt soient achetés en priorité en Ukraine, au sein de l'Union européenne ou auprès de partenaires tels que le Royaume-Uni ou le Canada. Mais des dérogations restent possibles si les capacités de production européenne sont insuffisantes et si l'urgence impose de se tourner vers d'autres fournisseurs. Une manière pour Bruxelles de soutenir à la fois l'effort de guerre ukrainien et son industrie de défense.
4: Le calendrier de mise en œuvre du programme reste toutefois largement inconnu.
5: Si les premiers versements sont attendus dans les prochaines semaines, avec une première tranche de 5,9 milliards d'euros qui devrait être débloquée avant la fin du mois de juin, Bruxelles n'a pas encore détaillé le rythme des décaissements à venir. Les financements devraient être débloqués progressivement au fur et à mesure des commandes ukrainiennes, sans qu'un échéancier complet n'ait pour l'instant été rendu public.
4: Et dans ce contexte, l'incertitude persiste concernant la capacité des 27 à fournir rapidement l'équipement requis par Kiev.
5: Un haut responsable européen, cité par Euronews, a en effet estimé que malgré la volonté affichée par Kiev et Bruxelles de, je cite, « privilégier des achats européens », l'industrie européenne n'est pas en mesure de répondre à cette demande. Reste donc à savoir dans quelle mesure cette aide de 90 milliards d'euros sera réellement investie dans l'industrie du vieux continent.
4: Et on continue ce journal en Espagne où le pape Léon XIV effectue actuellement un voyage apostolique à forte portée politique et sociale.
5: Hier, le souverain pontife a multiplié les déclarations inédites sur plusieurs sujets sensibles. Concernant l'immigration, dont il se pose en fervent défenseur, il a appelé les États à une réponse coordonnée, solidaire et efficace à ce qu'il qualifie de défi moral et juridique. Une déclaration symbolique dans un pays où cette question divise fortement l'opinion et alors que le gouvernement actuel mène une politique migratoire ouverte et a récemment lancé un vaste plan de régularisation très critiquée par la droite et l'extrême droite. Le pape doit d'ailleurs se rendre en fin de semaine aux îles Canaries, l'une des principales portes d'entrée de l'immigration en Europe. Au sujet des conflits actuels, il a plaidé pour le dialogue plutôt que le réarmement et a salué les positions de l'Espagne sur les guerres au Moyen-Orient.
4: Autre temps fort de cette visite, son appel à davantage de vérité, justice et réparation face au fléau des violences sexuelles commises au sein de l'Église.
5: Le pape a d'ailleurs rencontré plusieurs victimes d'abus sexuels, leur promettant des efforts supplémentaires pour faire de l'Église un lieu réellement, je cite, sûr et spirituellement sain. Une rencontre toutefois critiquée par certaines associations de victimes qui dénoncent une représentation minoritaire des victimes et le fait qu'elles n'ont pas été invitées.
4: Ces déclarations s'inscrivent dans le cadre d'une visite particulièrement longue du pape en Espagne du 6 au 12 juin, la première depuis le pape Benoît XVI en 2010.
5: Une visite très attendue dans un pays historiquement catholique mais marqué par le recul de la pratique religieuse ces dernières décennies. Après avoir passé les derniers jours dans la capitale Madrid, le pape est aujourd'hui attendu à Barcelone où il bénira demain la nouvelle tour de la basilique de la Sagrada Familia, devenue la plus haute église au monde, à l'occasion du centenaire de la mort de son architecte, Antoni Gaudi. Il conclura son déplacement aux îles Canaries en fin de semaine, où il rendra hommage aux migrants morts en tentant de rejoindre l'Europe par la mer.
4: Et on termine ce journal en évoquant l'abandon du SCAF, ou système de combat aérien du futur, ce projet d'avion de combat commun entre la France, l'Allemagne et l'Espagne.
5: Lancé en 2017, ce programme devait comprendre un avion de nouvelle génération, des drones et un système de communication numérique innovant appelé Cloud de combat. Budget estimé à 100 milliards d'euros, ambition de remplacer le Rafale en France et l'Eurofighter en Allemagne et en Espagne d'ici 2040, ce projet devait incarner la plus importante coopération industrielle en Europe, avec pour objectif de renforcer l'autonomie stratégique du continent.
4: Mais le projet a été bloqué depuis plusieurs mois.
5: Et ce, en raison de désaccords entre les deux constructeurs impliqués, Dassault et Airbus, ainsi qu'entre les dirigeants français et allemands qui ne sont pas parvenus à surmonter leurs exigences divergentes. Depuis quelques mois, le chancelier allemand Friedrich Merz émettait des doutes quant à la viabilité du projet, tandis qu'Emmanuel Macron continuait à y croire.
4: Un véritable revers pour la souveraineté européenne, pourtant rendu nécessaire par l'aggravation des tensions internationales.
5: Les ministères français et allemands de la Défense doivent toutefois se retrouver lors d'un conseil en juin pour recentrer leur coopération sur quelques projets réalistes et pertinents. De son côté, Paris affirme rester attaché à la coopération bilatérale en matière de défense et vouloir poursuivre le développement de projets européens ambitieux.
4: Merci Manon.
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6: Il y a un an, la Pride de Budapest a été interdite par l'ancien Premier ministre hongrois Viktor Orban. Cette interdiction a de nouveau révélé la volonté de restreindre les droits des personnes LGBTQI+, et la liberté d'expression en Europe. Et pourtant, ce sont des valeurs que l'Union européenne promeut. 12 mois plus tard, et un nouveau Premier ministre en poste, l'eurodéputé Renew Fabienne Keller dresse un bilan au travers d'un débat au Parlement européen à Bruxelles. Bonjour Fabienne Keller. Un an après l'interdiction de la Pride à Budapest. Quel bilan peut-on dresser ?
7: Elle avait été un moment très fort, hein, à la fois pour la défense de la communauté LGBTIQ+, et aussi plus globalement pour la défense de la démocratie. J'étais présente avec une importante délégation, je l'ai préparée assez longtemps à l'avance l'année dernière, et on était très heureux d'être présents parce que dans le bras de fer qu'il y a eu avec Viktor Orban, vous vous souvenez que les organisateurs de la Pride ont transféré cela à la mairie, puisqu'ils ont été en fait interdits de manifester, et qu'ensuite le tracé a été interdit, et que le pont qu'on devait prendre a été donné à une association d'extrême droite. Donc le parcours a dû être changé la veille. Enfin bref, c'était un moment de démocratie et de défense de la communauté LGBT avec une place très, très symbolique et très important. Et donc, des choses se sont passées. Il y a eu l'élection de M. Maillard. Mais bon, tout n'est pas fait pour la communauté. Et donc, ça me semble important, un an après, de se poser les bonnes questions. Il y a au passage l'organisation de la Pride de cette année, mais aussi, qu'en est-il des procédures juridiques qui ont été enclenché à l'encontre du maire de Budapest. Et puis voilà, comment ça se passe en termes de réforme aussi plus globalement et de reconnaissance des minorités.
6: Finalement, le maire de Budapest a soutenu la tenue de la manifestation malgré l'interdiction du Premier ministre. La manifestation a atteint un record d'affluence. Qu'est-ce qu'il faut en tirer ?
7: Le peuple de Hongrie s'est levé. On a pu le voir à l'occasion de cette Pride. Bon, pour des raisons... je voulais rejoindre mon groupe et j'étais assez en avant de la Pride, donc j'ai remonté une bonne partie du cortège à la fin. C'était très impressionnant et très populaire. C'est-à-dire qu'il y avait des militants, il y avait des gens de tous horizons, il y avait des jeunes, des vieux, des poussettes, vraiment, et bon enfant et déterminé. Donc ça a été un moment politique important, et puis en effet, le maire a pris la responsabilité, en fait, de l'organiser, hein, cette Pride. Enfin, moi, j'ai senti à ce moment-là qu'il se passait quelque chose dans le peuple hongrois. Et je dois dire que les élections l'ont confirmé quelques mois plus tard.
6: Alors, faut-il enfreindre le cadre juridique pour mettre en œuvre ce que l'on estime juste ? C'est ça, la solution ?
7: La justice décidera, hein, si le recours de l'État hongrois continue, s'il n'est pas retiré par M. Maillard. Mais c'était une sorte d'intimidation, en fait, de la part de Viktor Orban, qui avait déjà eu lieu les années précédentes. Moi, j'y étais déjà allée avec Valérie Hayet, hein, participer à la Pride en 2021 ou 22, je ne sais plus très bien, et les intimidations étaient régulières. Là, elles avaient pris une importance plus forte encore. Et donc, Voilà, le maire a été extrêmement courageux de reprendre à son compte l'organisation de cette Pride.
6: Avec Maguire comme Premier ministre, sera-t-il plus facile et plus stable de défendre les valeurs européennes et la démocratie européenne, vu qu'il a lui-même ses origines dans le Fidesz ?
7: Nous verrons. Les premiers signaux sont plutôt encourageants. Il a rencontré Ursula von der Leyen longuement. Elle s'est engagée à relâcher les fonds retenus sous la règle de la conditionnalité des fonds européens, mais avec des engagements à remplir. Donc nous, au Parlement, nous attendons d'avoir plus d'informations à ce sujet, d'avoir la teneur précise des échanges. Sur la question LGBT, c'est beaucoup moins rassurant, puisqu'on n'a pas d'informations directes, mais dans les journaux, il apparaîtrait qu'il n'a pris aucun engagement vis-à-vis de Mme von der Leyen à ce sujet. Donc la vigilance reste la règle.
6: Von der Leyen a annoncé le déblocage de plus de 16 milliards d'euros, mais elle réclame aussi d'autres changements. Ce déblocage est-il adéquat maintenant ou est-ce encore un peu tôt ?
7: Je pense que la méthode pragmatique choisie par Mme von der Leyen est bonne. C'est-à-dire qu'il faut marquer notre soutien. C'est pas évident, comme on le voit en Pologne, de restaurer l'état de droit quand il a été abîmé. Monsieur Orban a nommé des juges, des hauts fonctionnaires. Il a mis en place un système de corruption. Démanteler tout ça, c'est pas facile. Les gens sont là. Hein, les proches de Orban, ils sont encore dans des leviers de pouvoir. Donc, c'est le soutien qu'il nous faut lui donner, mais aussi de la fermeté. C'est-à-dire qu'on ne peut débloquer qu'en fonction d'un certain nombre de critères. Et c'est là que nous n'avons pas été informés par la Commission de la teneur exacte des négociations. Et moi, je suis dans la commission qui suit les règlements de conditionnalité et leur application. Donc, nous allons demander d'être informés et d'avoir un échange à ce sujet. Il faut que ce soit progressif, mais qu'on tienne compte aussi des difficultés auxquelles il peut se trouver confronté. Et comme vous le dites très justement, on se rappelle tous qu'il a été proche de Viktor Orban il y a encore 3 ans. Donc voilà, l'espoir n'exclut pas la vigilance.
6: Quels changements mis en place par Orban ne peuvent pas être modifiés facilement ?
7: Nous en parlerons sûrement ce soir. Quelles traces, en fait, Orban a laissées dans l'organisation de l'administration, l'organisation parlementaire, l'organisation de ce système lié notamment aux entreprises d'État qu'il a mis en place, à la tête desquelles il a mis des amis, qui contrôlent les groupes de presse. C'est tout ce système qu'il s'agit d'ouvrir à nouveau et d'appliquer le principe même de l'indépendance entre justice, exécutif, législatif et redonner de la liberté d'expression aux médias aussi.
6: Comment l'UE peut-elle mieux se protéger contre de telles violations de ses valeurs ?
7: On voit que le seul outil vraiment efficace, c'est la conditionnalité. Il a marché. Et donc, cela rend d'autant plus important le processus et la rigueur du processus qu'on met en place pour M. Maillard. Il faut qu'on libère l'argent en fonction de la réalité du retour à l'état de droit. Et pas de promesses d'engagement, mais de réalité de mise en place. Donc voilà, c'est tout le débat et je suis très heureuse de pouvoir animer ce colloque sur la situation en Hongrie tout à l'heure.
6: Comment traiter les groupes au Parlement et dans les États membres qui ne remettent pas seulement en question les droits des personnes LGBTQI+, mais aussi l'importance de la démocratie européenne, comme par exemple des partis d'extrême droite ?
7: On a un débat classique qui jusque-là restait au sein du débat mais n'emportait pas de décision. La difficulté dans laquelle nous sommes au Parlement aujourd'hui, c'est qu'il arrive régulièrement sur certains sujets que droite et extrême droite s'allient. Et là, l'inquiétude sur les principes fondamentaux de l'Union, les principes qui sont dans les traités, les principes d'indépendance, de pouvoir et de contre-pouvoir, soient remis en cause, c'est-à-dire que nos principes de démocratie eux-mêmes soient fragilisés. Donc pour l'instant, on peut les dénoncer, on peut être vigilant, on peut en parler à nos collègues du PPE, recommandant de ne pas s'associer avec l'extrême droite sur certains accords. Mais on est dans les limites de la démocratie, c'est-à-dire qu'ils ont un certain poids au Parlement. Et de temps en temps, si le PPE est d'accord, ils peuvent fragiliser ces principes démocratiques.
6: Comment envisagez-vous l'avenir de l'UE, notamment en ce qui concerne sa résilience par rapport aux droits fondamentaux, comme la liberté d'expression et l'égalité des personnes LGBTQI+.
7: Alors, je suis très inquiète, mais surtout très déterminée. J'ai la chance d'être dans un lieu, le Parlement européen, où on peut s'exprimer, essayer de convaincre, partager des arguments avec les collègues. Par exemple, le PPE, il n'est pas monolithique. J'évoquais une majorité PPE extrême droite, mais j'ai pas mal de collègues PPE qui sont très inquiets, eux aussi. Et donc, on peut ainsi constituer, essayer de ne pas permettre certaines majorités avec l'extrême droite sur des sujets assez fondamentaux de respect, par exemple, de l'indépendance de la justice. Principe extrêmement important, de la liberté de la presse et de la diversité de la presse. Très important. La démocratie ne fonctionne pas si les gens ne peuvent pas construire chacun leur opinion à partir d'une information diverse. La volonté de lutter contre les ingérences, et on en a de plus en plus de preuves, combien c'est essentiel. Donc, je suis inquiète, mais ça ne fait que plus me mobiliser, puisque j'ai la chance d'être à une place où je peux influer, informer nos concitoyens pour lutter contre cette poussée d'extrême droite et antidémocratique et anti-européenne et continuer à faire vivre le projet européen dans lequel je m'engage.
6: Merci Fabienne Keller pour vos réponses. Vous êtes eurodéputée du groupe Renew. À noter que le mois de juin est le mois de la Pride des personnes LGBTQI+. Pour l'occasion, des marches des fiertés sont organisées partout en Europe. Et cette année, il y en aura bien une à Budapest autorisée par la police le samedi 27 juin prochain.
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1: Bonjour Iris Herbelot.
2: Bonjour Laurent.
1: Alors, nous nous retrouvons pour un épisode consacré aujourd'hui à la recherche de vie extraterrestre, mais plus particulièrement cette fois à la vie intelligente.
2: Oui, c'est une recherche qui est encore moins fructueuse que la recherche de vie tout court. Et pour le coup, on la trouvera pas dans notre système solaire. Donc, il y a différents télescopes, observatoires et programmes qui sont dédiés à la recherche d'exoplanètes habitables et de signatures de vie extraterrestre, y compris intelligente, et on parle alors de techno-signatures. Et donc parmi ces programmes, il y a SETI, qui recueille les ondes radio qui nous parviennent et les analyse pour déterminer si elles pourraient être émises par une civilisation extraterrestre. Et c'est un espoir qui est très ambitieux et qui du coup a attiré des critiques au programme d'ailleurs.
1: Si une civilisation extraterrestre était aussi avancée que nous, technologiquement, elle devrait tout de même être assez proche pour que les ondes radio nous parviennent, non ?
2: Oui, SETI cible les longueurs d'onde les plus susceptibles de nous parvenir, mais ça suppose qu'une civilisation émettrait un signal avec pour but d'être détectée ou que la civilisation en question a atteint un degré de maîtrise technologique qui est tellement avancé qu'ils auraient construit des mégastructures de type sphère de Dyson dont la signature thermique ou radiofréquence serait tellement puissante qu'elle nous parviendrait.
1: Iris, qu'est-ce qu'une sphère de Dyson ?
2: Alors, c'est une structure qui a été théorisée par le physicien Freeman Dyson dans les années 60. C'est une coquille construite autour du soleil du système de la civilisation hypothétique dans le but d'exploiter l'énergie solaire. Et une structure aussi gigantesque serait repérable par nos télescopes dans l'infrarouge à cause des irrégularités qu'elle induirait entre la signature attendue de son étoile et celle détectée.
1: Ça semble être une idée sortie d'un livre de science-fiction plus que des travaux d'un physicien, non ?
2: Oui, Dyson a reconnu que la faisabilité d'une telle mégastructure n'était pas réalisable par les terriens avec les matériaux et les connaissances que nous avons à disposition. Et certains diraient qu'on ne les aura d'ailleurs jamais. Dyson avait une vision très anthropomorphique de son propre aveu, de la nécessité de construire une mégastructure pour pallier les problèmes de surpopulation et de crise énergétique qu'il associait inévitablement avec une civilisation technologiquement extrêmement avancée. Et de nombreux scientifiques partout dans le monde ont publié des contre-arguments pour prouver l'infaisabilité d'une sphère de Dyson, notamment en raison des forces gravitationnelles d'une étoile.
1: Les sphères de Dyson ont pourtant une certaine crédibilité si d'autres scientifiques se sont penchés sur la question.
2: Ce serait une telle révolution énergétique et technologique que ce serait bête de passer à côté de quelque chose d'exploitable dans l'idée. Des mégastructures en essaim, donc pas une coquille complète, mais une constellation de multitudes de satellites avec de grandes voiles solaire qui compenserait la gravité du Soleil ont par exemple été théorisées. Et la question d'exploiter bien plus que nous le faisons actuellement l'énergie de notre propre étoile, ça se pose de manière pressante sur Terre au vu de l'usage exponentiel de l'intelligence artificielle et de sa consommation monstrueuse d'énergie. Mais pour l'instant, c'est une sphère de Dyson autour de notre propre planète qu'on est en train de construire avec les méga-constellations de satellites, les projets de data centers en orbite et puis les projets de fermes solaires en orbite terrestre.
1: Iris, est-ce que des observations dans l'infrarouge ont été faites pour tenter de détecter des sphères de Dyson dans d'autres systèmes solaires et galaxies ?
2: Oui, il y a eu de nombreuses observations qui ont été faites en ce sens, notamment dans les années 60, juste après la publication de l'article de Freeman Dyson dans la revue Science, et des centaines de signatures infrarouges qui correspondaient à ce qui était recherché et attendu ont été détectées, mais ça prouve rien. Les variations de luminosité des étoiles ont plein d'autres explications que celles d'une sphère de Dyson. C'est d'ailleurs comme ça que les télescopes repèrent des exoplanètes qui orbitent autour de leur étoile, et un nuage de poussière aurait théoriquement le même rendu en termes de signature infrarouge qu'une sphère de Dyson. Alors ça ne veut pas dire que des mégastructures exploitant l'énergie solaire pour des civilisations beaucoup plus technologiquement avancées que nous n'existent absolument pas, mais ça reste à prouver.
1: Merci Iris Herbelot.
2: Merci, à la semaine prochaine.
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3: Le 14 juin prochain, à l'occasion d'un référendum, les Suisses se prononceront sur l'initiative Pas de Suisse à 10 millions, portée par l'Union démocratique du Centre, formation d'extrême droite suisse. L'objectif du projet est empêcher la population du pays de dépasser les 10 millions d'ici à 2050, notamment en limitant l'immigration. Un projet qui soulève de nombreuses questions. Pour en parler, nous sommes aujourd'hui en ligne avec Oscar Mazzoleni, professeur de sciences politiques à l'Université de Lausanne et responsable de l'Observatoire de la vie politique régionale. Bonjour et merci d'avoir accepté notre invitation.
4: Bonjour.
3: Pour commencer, l'UDC justifie ce projet par, je cite, une immigration incontrôlée et une explosion démographique qui aurait des conséquences négatives dans la société. Qu'en est-il réellement ?
4: Effectivement, la Suisse, étant donné aussi son marché du travail, son économie attractive, effectivement, a déterminé aussi un accroissement de la population ces dernières années, plus que d'autres pays européens. Ça c'est un petit peu la question qui se pose aujourd'hui. Comment faire face à une augmentation de la population en termes d'infrastructures, transports, hôpitaux et aussi implications démographiques plus en général et les caisses de retraite. Et voilà qu'avec cette initiative, ce parti qui est depuis 30 ans le parti par excellence eurosceptique de Suisse, et c'est aussi le plus grand parti en termes électoraux, mise sur cette initiative pour stopper l'augmentation de la population.
3: Et cette proposition s'inscrit dans un contexte où plusieurs partis de droite radicale en Europe remettent en cause l'immigration. Est-ce que cette initiative suisse est un cas isolé ou le symptôme d'une tendance européenne plus profonde ?
4: Disons que la radicalité de cette initiative apparaît un peu spécifique. Étant donné la situation spécifique de la Suisse, il y a de plus en plus de contrôles internes aussi à l'Union européenne, et ces contrôles ne sont pas seulement proposés, imposés par les droites extrêmes ou droites populistes. C'est un mouvement de fond en Union européenne. Donc ce parti ne fait que interpréter ces tendances à l'idée que les problèmes aujourd'hui de cette transformation, la mondialisation, les différentes incertitudes que vivent la population ne peuvent que être régulés et résolus à travers une limitation de l'immigration. Si vous regardez ce qui se passe en Allemagne, par exemple, qui maintenant toutes les frontières sont sous contrôle, voyez aussi l'Union européenne qui soutient la construction de murs externes dans les différents pays de l'Union européenne. C'est pas quelque chose à l'extérieur de l'Union européenne, ce qui se passe en Angleterre. Donc, le cas suisse n'est pas certainement pas exceptionnel.
3: En cas de dépassement des 10 millions d'habitants, le projet de l'UDC prévoit de retirer le pays de plusieurs accords bilatéraux avec l'Union européenne. À quel point cela pourrait affecter les relations de la Suisse avec Bruxelles ?
4: La Suisse ne fait pas partie intégrante de l'Union européenne, mais elle entretient des rapports intenses, des accords formels qui impliquent la libre circulation des personnes, accord Schengen-Dublin. Une des conséquences explicites aussi de cette initiative est aussi celle de remettre en discussion ce type d'accord, donc finalement aussi revoir les rapports avec l'Union européenne. C'est une forme, bien sûr, le point de départ est différent, c'est une forme de Swiss exit que le parti envisage avec cette initiative. Et évidemment, pour l'Union européenne, la libre circulation est l'accord phare, pilier de tous les accords avec la Suisse. C'est pas surprenant. En 2014, par exemple, la Suisse a été exclue des programmes Erasmus et Horizon, c'était la recherche européenne, Et ça, c'était la réaction de l'Union européenne à l'acceptation en 2014 de cette initiative contre l'immigration de masse lancée également par l'UDC. Il y a une discussion, une des thématiques qui vient d'être discutée maintenant au Parlement et qui va être influencée aussi, Parlement, je pense, à Berne, non, le Parlement fédéral suisse, c'est aussi la reprise d'Erasmus, de le financement, le cofinancement suisse d'Erasmus, parce qu'évidemment, si l'initiative sera acceptée, les choses vont être différentes, mais si elle sera, disons, refusée, la Suisse, voilà, le 1er janvier 2027 va intégrer à nouveau Erasmus Europe. Donc, ça, c'est des éléments, voilà, qui concernent exactement et précisément l'Union européenne.
3: Eh bien, merci beaucoup, Oscar Mazzoleni, pour vos réponses. Je le rappelle, vous êtes professeur de sciences politiques à l'Université de Lausanne et responsable de l'Observatoire de la vie politique régionale.
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6: Bonjour Lyudmila Taotiva.
7: Bonjour Laurent.
6: Le 3 juin dernier, la présidence de Chypre au Conseil de l'Union européenne a annoncé sur X d'avoir lancé les préparatifs pour l'ouverture officielle du premier cluster des négociations sur l'adhésion avec l'Ukraine et la Moldavie. Est-ce que c'est une évolution majeure dans le chemin des deux pays candidats ou une simple formalité ?
7: Alors, cette annonce, qui peut sembler de la pure bureaucratie européenne, représente en réalité une étape clé pour les deux pays candidats. Tout d'abord, parce que ce premier cluster, dit de fondamentaux, ouvre toute négociation sur l'adhésion. Les chapitres qu'il contient touchent au cœur du fonctionnement démocratique de la société et à l'état de droit. Les 5 chapitres de ce premier cluster sont ouverts en premier et clôturés en dernier, car ils exigent souvent des réformes complexes et profondes du système judiciaire, du contrôle financier de l'État, de l'administration publique ou encore des réformes des achats publics et des données statistiques. Ensuite, cette annonce signe la fin de 2 ans de blocage de tout progrès dans la négociation sur l'adhésion. L'ouverture des clusters nécessite l'accord unanime des 27 États membres de l'Union européenne. Depuis juin 2024, l'année d'ouverture officielle des négociations avec l'Ukraine et la Moldavie, la Hongrie bloquait toute ouverture des discussions sur les clusters pour l'Ukraine en l'accusant d'une discrimination des Hongrois autochtones qui vivent sur le territoire ukrainien.
6: Et avec le nouveau Premier ministre hongrois, ce blocage a été levé.
7: Avec le nouveau chef du gouvernement hongrois, c'est devenu possible à renouer le dialogue à ce sujet. À son élection, le premier ministre hongrois, Péter Magyar, a avancé une liste de 11 exigences concernant les minorités hongroises en Ukraine qu'il jugeait nécessaires pour lever le veto d'ouverture des négociations sur les clusters. À présent, 100 000 membres de la minorité hongroise vivent en Transcarpathie, une région en Ukraine. Le 3 juin, Péter Magyar a déclaré que la Hongrie est parvenue à un accord global avec l'Ukraine sur les droits de la minorité ethnique. Cet accord bilatéral de 20 pages comprend notamment des modifications législatives en matière d'enseignement secondaire en Ukraine, comme par exemple la délivrance des diplômes officiels en langue hongroise, en plus de la langue ukrainienne, ou encore l'établissement du statut des écoles de minorité nationale pour celles qui dispensent des cours dans la langue hongroise. En tout cas, la Hongrie a fait comprendre qu'elle n'a pas besoin

0: Yulia Sviridenko s'est félicitée de cette étape importante, alors que l'Ukraine espère ouvrir plusieurs clusters assez rapidement grâce à tout le travail accompli préalablement durant ces 2 ans de blocage. Et il y a 6 clusters et 33 chapitres plus 3 blocs supplémentaires du cluster de fondamentaux à négocier en tout. Antonio Costa, le président du Conseil européen, a annoncé qu'il attendait que l'Ukraine allait même fermer certains chapitres immédiatement, car le travail dans certains domaines avait été déjà fait.
1: Merci Lyudmila Taotiva.
0: Merci Laurent. 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

0: Je m'appelle Alice et depuis 2 ans, je me nourris de lumière sans le support d'aucun aliment solide. Cette capacité est accessible à chaque être humain et fait exploser toutes nos croyances limitantes. Interpellée à la lecture de ces quelques lignes, j'ai cherché à la rencontrer. Alice vit dans son camping-car. Elle parcourt la France pour témoigner de son expérience pranique sans alimentation matérielle. Voilà, donc l'émission s'appelle « Regard d'ailleurs ». L'idée, c'est d'élargir sa vision sur soi et sur le monde grâce au parcours de vie, au parcours d'expérience des personnes que je rencontre sur mon chemin. On va rencontrer dans cette émission Alice, donc je sais que tu es en train de faire un peu un tour de France, le Pranic Life Tour. Donc on va tout découvrir ce que c'est que le prana, mais je vais d'abord m'intéresser un peu à Alice, à ton univers, à ton parcours et ce qui fait qu'aujourd'hui tu te retrouves sur les routes de France.
1: Alors moi, écoute, ça fait 3 ans et demi que je suis sur les routes, c'est-à-dire que la vie m'a demandé au mois d'août 2015 de lâcher mon activité professionnelle que j'avais à l'époque. J'avais une chambre d'hôte dans la Drôme et j'étais thérapeute, j'exerçais en séjour bien-être, en cure ayurvédique et tout, ça marchait très bien. Et elle m'a demandé de lâcher cette activité pour devenir nomade, pour partir sur les routes de France en camping-car. Et je me suis exécutée sans savoir vraiment ce que la vie allait m'apporter. Et en fait, ce que je ne savais pas, c'est que 1 mois après avoir emménagé dans mon camping-car, la vie m'amenait à vivre ma première expérience de transition vers l'alimentation pranique, c'est-à-dire apprendre à se nourrir de lumière, se reconnecter en fait plus exactement à notre capacité à nous nourrir de lumière, puisque nous sommes un être de lumière. Ça, bien souvent, nous l'avons oublié. Et nous avons tous cette capacité en nous. Et le tout, c'est d'aller la rechercher. Donc, voilà ce sur quoi la vie m'a fait travailler depuis 3 ans et demi. Et là, depuis maintenant 10 mois, j'ai réussi à me stabiliser dans cet état pranique. C'est-à-dire que maintenant, je n'ai plus besoin de nourriture solide pour vivre. Je fonctionne avec un autre carburant, en fait. C'est ça. On pourrait dire que je suis hybride. C'est-à-dire que, bien sûr, je peux encore manger si j'en ai envie. Pour l'instant, je ne le fais pas. Mais je fonctionne surtout avec un autre carburant. Et j'ai réussi cette transition. Et maintenant, je témoigne de ça. Donc, en fait, le Pranic Life Tour, c'est justement partager avec les gens cette expérience et puis leur expliquer comment moi j'ai réussi à atteindre cet état pour qu'eux-mêmes puissent repousser leurs limites, pour qu'ils puissent se déconditionner, pour qu'ils puissent se déprogrammer et aller chercher en eux, aller activer en eux cette capacité. Donc en fait, dans ce Pranic Life Tour, je tourne avec mon camping-car et puis mes 2 chiens et j'organise des conférences là où la vie m'appelle, là où ça se place.
0: Je vais revenir 15 ans en arrière, en Australie. J'étais tombé sur ce bouquin de Jasmine, Living on Light, donc vivre de lumière, où pour la première fois de ma vie, j'entendais parler donc, de gens qui avaient fait le choix de se nourrir de l'alimentation pranique, de l'énergie, du chi, du ki. Mais je ne l'ai jamais rencontré. Donc toi, tu es là pour témoigner de cette expérience. C'est juste complètement incroyable. Donc on parle bien d'alimentation non matérielle.
1: Tout à fait. Et moi, de même, j'ai été guidée vers cette alimentation par Jasmine aussi, par un autre biais. Parce qu'en fait, moi, le premier petit caillou qui a été semé sur mon chemin, c'était le documentaire Lumière, qui est sorti en 2010. Donc, c'est un documentaire autrichien qui parlait à peu près d'une dizaine de personnes qui vivaient comme toi et moi, c'est-à-dire des Occidentaux pour la plupart, qui avaient une vie normale, qui travaillaient, des gens qui n'étaient pas enfermés dans une grotte en samadhi depuis 50 ans et qui vivaient du prana. Donc, ça m'avait vraiment interpellée. Et puis, la vie m'a rattrapée quelques années après en m'appelant à faire moi-même l'expérience de cette capacité que nous avons. Donc oui, c'est en fait, si tu veux, l'énergie quantique, la physique quantique l'a dit, toute matière solide est de l'énergie. Donc en fait, ce qui nous nourrit dans les aliments et dans la matière solide des aliments que nous ingérons, on pense que c'est les calories, les protéines, les glucides, les lipides, mais non, c'est pas ça, c'est d'abord le prana, c'est-à-dire c'est d'abord l'énergie qu'il y a dans les aliments. Et là, en fait, lorsque tu apprends à te nourrir de prana uniquement, donc uniquement de cette énergie, tu court-circuites l'aliment, c'est-à-dire que tu n'as plus besoin de la matière, tu ingères directement l'énergie. Alors pour ça, c'est une alimentation consciente, c'est-à-dire qu'il faut consciemment que tu ingères cette énergie et que tu l'amènes à entrer en lien avec chacune de tes cellules. Il faut que tu actives, si tu veux, la capacité pranique de chacune de tes cellules. Donc c'est vraiment une alimentation consciente, ce qui explique pourquoi il y a encore des gens qui meurent de faim dans le monde. Parce que la plupart des gens sont encore dans la croyance qu'il faut manger pour vivre, Donc non seulement ils ne peuvent pas s'alimenter consciemment de prana, mais en plus ils ne savent même pas que c'est une capacité de l'être humain. Donc tant qu'on est dans la croyance qu'il faut manger pour vivre, si on n'a rien à manger, on meurt. Donc c'est toute la différence, si tu veux, entre quelqu'un qui n'a rien à manger et qui en meurt, entre quelqu'un qui fait un jeûne, c'est-à-dire qui se prive d'aliments et qui va maigrir, et quelqu'un qui transitionne vers l'alimentation pranique, c'est-à-dire qui cherche à se connecter à cet autre aliment impalpable, intangible, énergétique, et qui, à un moment donné, va réussir cette connexion et dont le poids va se stabiliser et dont le poids va ensuite remonter éventuellement, ce qui a été mon cas par exemple, et qui va réussir à carburer avec un autre carburant, quoi. C'est exactement ça.
0: Donc ça voudrait dire que nos croyances peuvent être complètement limitantes. Depuis enfant, on nous explique que si on mange pas, si on boit pas, on tombe malade et on meurt. Mais c'est une croyance qui est tellement profondément ancrée en nous qu'on en a fait une réalité, alors qu'en fait on peut très bien déprogrammer cette croyance-là pour se reprogrammer vers d'autres horizons, d'autres croyances, d'autres réalités.
1: C'est exactement ça. Et d'ailleurs, quand tu vis ce chemin pranique, c'est vraiment un chemin de déprogrammation. C'est-à-dire que tu vas déprogrammer cette croyance qui est ancrée dans chacune de tes cellules que si tu ne manges pas, tu meurs. Donc ça, c'est un premier pas. Mais après, tu te rends compte que tu peux tout déprogrammer. C'est-à-dire que ce qui fait nos limites, ça n'est que nos croyances. Moi, l'été dernier, par exemple, lorsque j'ai débuté l'expérience dans laquelle je suis en ce moment, donc, j'ai passé 14 jours sans boire. Bon, ben n'importe quel médecin te dira non, on ne peut pas vivre plus de 5 jours sans boire. Si je m'étais lancée dans cette expérience avec la peur de mettre ma vie en danger ou avec la peur de mourir, je serais morte. C'est aussi simple que ça. C'est pour ça que je n'incite absolument personne à faire la même chose, mais je témoigne du fait qu'on peut déprogrammer toutes nos croyances et que c'est en déprogrammant nos croyances qu'on va vraiment retrouver toute notre puissance et toutes nos capacités. Et si tu veux, ce qui est intéressant, c'est que maintenant que je n'ai plus besoin d'aliments solides pour vivre, maintenant que j'ai expérimenté de vivre 14 jours sans boire, je ne peux plus rien croire. C'est-à-dire que tu me dis ça, c'est impossible, je te dirais, mais qu'est-ce que tu en sais? C'est impossible parce que des gens ont décrété que c'était impossible la plupart du temps. Parce qu'on t'a dit que c'était impossible, parce que la science t'a dit que c'était impossible. La preuve, tu vois, tous les médecins vont te dire que c'est pas possible de vivre plus de 5 jours sans boire, et moi je suis encore vivante, et je ne suis pas la seule. Il y a des femmes comme par exemple Sophia ou Apitira qui ne boivent pas depuis 2 ans et demi maintenant. Et puis je ne parle pas des nombreux yogis en Inde, mais ça ce sont des gens qu'on ne connaît même pas. Donc d'ailleurs, ce qui est très intéressant sur ce chemin, c'est que tu te rends compte qu'une fois que tu arrêtes de manger, d'ingérer des aliments solides, tu n'as plus besoin de boire. C'est exactement comme si les liquides qu'on buvait, ils étaient là uniquement pour chasser toutes les toxines des aliments solides. Et quand tu arrêtes de manger des aliments solides, tu te rends compte que ton corps n'a plus besoin de boire quand tu carbures au prana. Alors au début, avant vraiment d'enclencher sur ce nouveau carburant, il y a un passage où tu as plus soif, c'est-à-dire qu'en fait, il manque à ton corps l'eau qui vient à travers les aliments, tu vois, comme tu ne manges plus d'aliments. Donc ton corps est un peu en manque d'eau, il est un peu déshydraté, mais à un moment donné, quand tu enclenches sur cet autre carburant, tu te rends compte que tu n'as pas plus soif qu'avant, voire tu as moins soif, voire tu bois plus. Moi, des fois, ça m'arrive de rien boire pendant 3 jours.

0: Alice, qu'est-ce qui t'a amené sur le chemin de l'alimentation pranique? Quel a été l'élément déclencheur? Qu'est-ce qui a fait que tu te lances dans ce chemin, sur ce chemin?
1: Alors, vraiment le premier petit caillou, c'est ce que je te disais tout à l'heure, ça a été de voir le documentaire Lumière, parce qu'en fait, avant ça, j'avais entendu dire qu'il y avait des yogis dans l'Himalaya, qui vivaient dans des grottes, qui mangeaient plus, qui buvaient plus, mais ces hommes, ils paraissent tellement avoir des pouvoirs extraordinaires qu'on s'identifie pas à eux, je veux dire, on ne se retrouve pas. Enfin, moi, je me suis jamais retrouvée dans ces yogis, je me suis jamais dit que c'était quelque chose que je pouvais faire moi, que je pouvais vivre moi. Et en fait, la première petite pierre, ça a été de voir ce documentaire Lumière, où là, j'ai vu des gens qui vivaient comme moi, quoi, et qui avaient accédé à cette capacité. Et ensuite, j'étais guidée par la vie, c'est ce que je te disais. Donc, en fait, avant de me mettre dans un camping-car, comme ça, pour vraiment me donner toute la liberté pour expérimenter cette transition, elle m'avait déjà fait changer complètement de vie. J'ai eu plusieurs vies professionnelles. L'avant-dernière, c'était d'être assistante de direction dans l'industrie automobile à Paris. Donc, c'est pas à ce moment-là que la vie m'a fait tester le prana, parce que là, j'aurais pas tenu. Après, j'ai été donc thérapeute, j'ai eu ma chambre d'hôte. Et puis, en même temps, je suis devenue consultante en Ayurveda. Donc, si tu veux, quelque part, ça m'a reconnectée à la fois à l'importance de l'alimentation dans la santé. Ça m'a aussi, l'Ayurveda m'a aussi permis de comprendre qu'on était une âme, parce qu'avant, j'avais jamais entendu parler de cette notion d'âme, je ne savais pas ce que c'était. Donc en fait, l'Ayurveda m'a permis de me connecter à la dimension spirituelle de l'être humain et de comprendre que l'être humain, c'est pas simplement un corps de matière, que c'est bien plus que ça. Et puis donc après, tout s'est déroulé pas à pas. Et puis moi, comme j'ai la chance d'avoir toujours été intuitive, je me suis toujours écoutée. Donc en fait, j'ai toujours fait ce que je voulais, quand je voulais. Je me suis toujours écoutée. J'ai eu la chance de vivre ce que j'avais envie de vivre, ce qui me mettait dans la joie. Donc quand tu as la chance de vivre comme ça, la vie, elle te montre le chemin. C'est-à-dire que si tu écoutes ton cœur, si tu écoutes ce qui te met dans la joie, t'es forcément dans la bonne direction. Alors après, c'est pas forcément linéaire, hein, ça peut prendre des tours et des détours, mais globalement, avec ces tours et ces détours, elle m'a amenée, petit pas par petit pas, sur ce chemin pranique. Et puis, la première expérience m'est tombée dessus, c'était le 8 décembre 2015, en plus c'est quand même symbolique, parce que le 8 décembre, c'est le jour de la fête de la lumière, et j'ai su qu'il fallait que je tente cette expérience. Et quand je dis j'ai su, ce sont des certitudes comme des évidences. Donc c'est un message de mon soi supérieur ou de mon âme, ou appelez ça comme vous voulez, c'est une guidance. Et c'est tellement fort que je sais que je dois faire ça et je ne peux pas y couper, quoi. Donc après, je mets tout en œuvre pour réussir, quoi. Et donc je commence à chercher les informations, et puis c'est tellement je dois tellement faire ça qu'après tout se place, c'est-à-dire que les informations se présentent à moi, je trouve, j'ai pas à chercher longtemps en général, et hop, le chemin se montre.
0: Donc à partir du moment, ce 8 décembre, quand tu choisis de vivre de l'alimentation pranique, donc de l'énergie, parle-nous du début de cette démarche.
1: Pour moi, donc quand j'ai reçu ce message qu'il fallait que je tente l'expérience, quand je reçois des messages comme ça, en général, la première chose que je fais, c'est que je vais sur Internet. Parce qu'il faut quand même bien comprendre que maintenant, on n'est plus à l'âge de pierre, on est guidé par des moyens technologiques. Hein, donc, c'est plus des papiers et des crayons. On est guidé par ce qu'on voit sur Internet, ce qu'on entend dans les médias et tout. Donc, j'ai cherché pranique sur Internet. Et puis, je suis tombée sur Alina Rouel, qui est une jeune femme française qui, à l'époque, était pranique depuis 2 ans. Et donc, qui expliquait comment elle avait atteint cet état. Donc, en fait, j'ai procédé comme elle. Donc, j'ai vraiment été bien guidée parce que j'ai suivi les conseils d'Alina, et Alina, elle prônait une manière très douce pour réactiver cet état pranique chez nous, qui était très naturel, c'était de décroître petit à petit son alimentation. Donc en fait, moi, je me suis dit, je vais faire comme Alina. Donc en fait, j'y suis allée très progressivement. Donc en gros, ça a commencé par des tentatives en suivant la méthode d'Alina, c'est-à-dire en étant vraiment en réduisant mon alimentation tranquillement et naturellement jusqu'à manger 3 fois rien. Donc la première expérience, elle a duré 3 semaines, et je suis passée d'une alimentation normale à 2 fruits tous les 2 jours. Donc ça, c'était ma première expérience. Bon, mon poids ne s'était pas encore stabilisé. Après, j'ai découvert la méthode d'un homme qui s'appelle Akai Ricardo, qui est équatorien, et lui, il a créé un processus qui s'appelle le processus de 8 jours. Et ce processus de 8 jours, en fait, il a la particularité d'avoir au milieu 3 jours à sec. Donc ça, pour moi, c'était une difficulté au départ qui me paraissait insurmontable. C'est D'ailleurs, ce que tu retrouves quand tu parlais de Jasmine tout à l'heure, Jasmine, en fait, elle a ramené cette démarche pranique à la connaissance du monde par le biais d'un processus qui s'appelle le processus de 21 jours. Et ce processus de 21 jours, donc je l'avais découvert dans le documentaire Lumière, il commence par 7 jours à sec. C'est-à-dire, ce sont des jours où non seulement tu ne manges pas, mais tu ne bois pas non plus. Et moi, je n'étais pas du tout prête pour ça. Donc la vie, habilement, elle ne m'a pas guidée vers ça, elle m'a guidée vers Alina. Après, j'ai quand même eu l'intelligence d'écouter les signaux de mon corps, et au bout de 14 jours, j'ai senti que ça n'était plus juste pour mon corps. Donc en fait, si tu veux, j'avais ma voix qui devenait complètement nasillarde parce que mes cordes vocales devaient être complètement desséchées, j'arrêtais pas de me m'humidifier la bouche, bon c'était vraiment pas agréable, donc j'ai dit non, je recommence à boire. Mais j'ai juste recommencé à boire, tu vois. Et en fait, je suis persuadée que c'est un palier que je suis en train de faire là en ce moment pour expérimenter qu'effectivement, quand tu ne manges plus, tu n'as plus besoin de boire. Là, je peux passer facilement plusieurs jours sans boire, de la même manière que je peux boire de l'eau, je peux boire des fois, je bois un peu de lait de soja, du chocolat, enfin lait de soja chocolaté, ou je vais me boire un jus de fruits, mais tu n'as plus besoin de boire. Et je suis persuadée que c'est un palier que la vie me fait faire pour vraiment me faire lâcher l'alimentation solide et que demain, ça se trouve, je ne boirai plus rien du tout, quoi.
0: Donc auditeur, pour bien comprendre, donc là je suis avec Alice en face de moi, donc Alice, tu ne manges plus et tu ne bois plus depuis plusieurs mois.
1: Depuis 10 mois maintenant. Non, alors attends, je ne mange plus depuis 10 mois, mais je continue à boire là. Je n'ai pas bu, je n'ai rien bu pendant 14 jours. Et après, donc au bout de 14 jours, j'ai recommencé à boire, mais c'est très variable. Je peux passer des fois 3 jours sans boire. Régulièrement, je passe des journées entières sans boire, mais je peux passer 3 jours sans boire. Et puis le lendemain, par exemple, je vais boire l'équivalent d'un verre d'eau. Et puis le surlendemain, je vais boire une petite briquette de lait de soja au chocolat, tu vois. Enfin, c'est complètement aléatoire, ça dépend de mon humeur. Et ça dépend aussi de mon envie de saveur. Parce que la particularité quand tu deviens pranique et que tu ne manges plus, c'est qu'il n'y a plus de saveur dans ta vie. Et ça, c'est quelque chose, si tu veux, pour moi, c'est quand même un peu une frustration parce que j'ai toujours été une bonne vivante, j'ai toujours adoré manger, je suis d'une famille de restaurateurs, moi j'ai été élevée dans la culture de la gastronomie française, donc si tu veux, il y a quand même énormément de choses qui me manquent, tu vois, au niveau des saveurs et que je n'ai plus puisque je ne mange plus. Donc certaines saveurs, tu vois, j'arrive à les retrouver, je me fais des plaisirs, comme par exemple en buvant un jus de mangue, ça me fait plaisir, tu vois, voilà, mais ça, c'est absolument pas un besoin physiologique de mon corps, c'est vraiment là pour me faire plaisir.
0: C'est vrai que cette notion de saveur fait partie des sens, hein, le sens qui est celui du goût, donc c'est un vrai plaisir, il y a aussi un côté social. Pourquoi est-ce que tu fais le choix de te libérer de ça? Est-ce que c'est plus intéressant pour toi d'aller au-delà dans les schémas mentaux de nos croyances? Ou pourquoi finalement? Pourquoi vouloir arrêter de manger, sachant qu'effectivement, il peut y avoir un plaisir ressenti dans le goût?
1: Alors si tu veux... Enfin, ça ne se pose pas comme ça pour moi. C'est-à-dire que ça n'a pas été un choix d'arrêter de manger, ça a été presque une obligation. C'est-à-dire que mon âme m'a poussée sur ce chemin et tant que je n'ai pas réussi, elle ne m'a pas lâchée. C'est pas compliqué. Et il y a plein de fois où moi je me disais non mais pourquoi c'est à moi qu'on demande d'arrêter de manger quoi, parce que voilà, je suis gourmande, j'avais pas envie d'arrêter de manger. Sauf que quand tu te laisses guider par ton âme, si ton âme elle a un objectif en tête et que tu te laisses guider, tu te rends compte qu'elle te lâche pas tant que t'as pas fait ce que tu avais à faire. Donc en fait c'est ce qui s'est passé, elle m'a pas lâchée pendant 3 ans et demi. Et au début ça a pu être source de frustration. Après j'ai assez vite compris que c'était en train de me faire un travail énorme, me faire faire un travail énorme sur moi-même de libération émotionnelle, parce que ce qui se passe lorsque tu ne manges plus, c'est que tu te rends compte que il y a énormément d'émotions qui ressortent, parce que la plupart du temps les émotions qui émergent en nous, on les étouffe en mangeant, ou alors on les étouffe en buvant de l'alcool, ou alors on les étouffe en fumant par exemple. Bon, moi il y a longtemps que je ne fume plus et que je ne bois plus, donc finalement la seule manière que j'avais encore de les étouffer, c'était en mangeant. Et lorsque tu ne manges plus d'aliments solides, et ben là tu te rends compte que les émotions surgissent. Et une émotion, qu'est-ce que c'est? Une émotion, en anglais on dit bien emotion. E c'est energy, in motion, en mouvement. Une émotion, c'est une énergie qui se met en mouvement dans ton corps physique et dans tes corps énergétiques et qui provoque une sensation en général désagréable. À part la joie, l'amour, qui là sont des émotions élevées. Mais en général, les émotions lourdes, comme la colère, comme la peur, comme le chagrin, elles vont provoquer des sensations physiques et énergétiques qui nous semblent désagréables. Donc, comme on n'aime pas ces sensations, qu'est-ce qu'on va faire? On va faire ce qu'on sait parfaitement bien faire, on va les étouffer, on va les garder sous cloche en mangeant. Donc si tu veux, l'émotion qui remonte en toi, c'est une émotion qui est en train de dire « Oh, coucou, je suis là, je dois dégager, quoi. » Donc toi, en l'étouffant avec la nourriture, tu la gardes en toi, donc c'est pas juste. Donc j'ai assez vite compris que finalement, la vie me faisait faire cette démarche pranique parce que c'était un des moyens les plus puissants pour se nettoyer, à la fois se détoxiner physiquement, donc à tous les niveaux, mais aussi se détoxiner émotionnellement et énergétiquement. Donc voilà en fait pourquoi je suis arrivée à ça, quoi.

0: utilise des termes que j'aimerais qu'on définisse un petit peu. Donc déjà, guidé par ton âme, comment est-ce qu'on peut savoir ce que notre âme veut pour nous? Comment est-ce qu'on l'écoute, cette âme?
1: Notre âme, pour l'entendre, déjà, il faut être un minimum aligné, c'est-à-dire qu'il faut être dans cet espace de paix où le mental n'est pas tellement agité, qui fait tellement de brouhaha que tu n'entends plus ce qu'il y a derrière ou tu n'entends pas ce qu'il y a derrière. Donc ça veut dire qu'il faut déjà pacifier son mental. Mais après, l'âme, comment est-ce qu'on l'entend? C'est ce que je disais tout à l'heure, l'âme, elle nous montre le chemin par ce qui nous fait vibrer, ce qui nous met dans la joie. Donc moi, je sais ce que j'ai à faire à travers ce qui me fait vibrer. Là, par exemple, quand j'ai eu ce message il y a 3 ans et demi qu'il fallait que je lâche ma chambre d'hôte et que j'achète un camping-car pour partir sur les routes de France, tout d'un coup, tout ça, ça m'a fait vibrer, mais ça m'a fait vibrer à fond. Et je me suis vue, je me suis projetée en fait dans cette autre ligne de temps où ça existait déjà. Les lignes de temps, il faut bien comprendre que ce sont comme des possibles, comment je pourrais dire, comme des expériences potentielles dans la soupe cosmique de l'univers. Et toutes ces expériences existent. Après, la question, c'est quelles sont les expériences que vous allez connecter, quoi. Quelles sont celles que vous allez activer dans votre vie? Et en fait, donc, je me suis retrouvée en connexion avec cette ligne de temps-là où j'étais. Je vivais déjà en camping-car, où j'allais dans les sites élevés vibratoirement, les sites énergétiques qui vibraient haut et tout. Et donc, quand vous vous connectez à ces lignes de temps qui sont des lignes de temps de vibration plus élevées, ça vous fait complètement vibrer. Donc, en fait, c'est ça, la guidance de notre âme. C'est ce qui nous met dans la joie, c'est ce qui nous fait vibrer. Et moi, je le reçois comme ça. Alors après, d'autres vont peut-être le recevoir différemment. On peut recevoir aussi ça par des messages, des synchronicités, c'est-à-dire des choses qui reviennent à plusieurs reprises dans votre vie. Et c'est ce qui explique très bien cette petite vidéo, la souris, vous êtes guidée. Mais moi, c'est vrai que ça se manifeste vraiment par des choses qui tout d'un coup me font vibrer, qui arrivent comme des évidences. Et je sais que c'est juste, et je sais que c'est ça. Et il n'y a pas tortillé, c'est pas autrement, quoi.
0: Donc Alice, toi, tu as vu ce film Lumière qui expliquait ou qui montrait des parcours de gens qui ont fait le choix de l'alimentation pranique. Donc vous êtes nombreux sur Terre, vous êtes plusieurs.
1: Ah, je ne suis pas seule, c'est clair. On est alors nombreux, j'ai aucune idée du nombre exact, mais on est de plus en plus nombreux. Et ce qu'il faut comprendre, si tu veux, c'est que lorsque tu es pranique, en fait, tu vas réactiver, enfin, lorsque tu atteins cet état pranique, hein, tu réactives en toi une capacité que tous les êtres humains ont. Et lorsque tu la réactives, ça transforme ton ADN. Et lorsque ton ADN se transforme, l'ADN, en fait, c'est à la fois un récepteur d'informations et un émetteur d'informations. Et lorsque ton ADN se transforme, il va émettre un champ énergétique différent. Donc moi, maintenant, j'émets le champ énergétique d'une personne qui est pranique, c'est-à-dire que dans mes codes, dans les codes de mon champ énergétique, est communiquée l'information que être pranique, c'est un état possible pour l'être humain. Donc ça veut dire que ça rayonne autour de moi. Chaque personne qui devient pranique rayonne et communique cette information à d'autres qui deviennent praniques, qui rayonnent et qui communiquent à d'autres, etc. Tu vois. Donc c'est vraiment, on est en train d'ouvrir le chemin. Bon, on est encore des pionniers parce qu'on est une minorité, mais si tu commences à t'intéresser au sujet, tu verras qu'il y a de plus en plus de monde. Et je vois l'ouverture de conscience des gens. Je veux dire, je vois à quel point ça commence à parler à l'être humain. Mais ce que je ressens, c'est que toutes ces personnes qui viennent me voir maintenant, qui viennent m'écouter à mes conférences, quelque part, elles ont déjà été touchées énergétiquement par de manière peut-être complètement inconsciente, mais elles ont déjà été connectées énergétiquement à cette information, ce qui fait qu'elles sont prêtes à entendre ce message.
0: Donc toi, auditeur, si tu entends cette émission à la radio, c'est pas pour rien.
1: Ah non, ça c'est clair, c'est pas pour rien. Et puis toi, auditeur, comme tu dis, si tu entends cette émission à la radio, c'est que tu es déjà en train de te connecter à mon champ énergétique et que l'information, elle est déjà en train d'agir sur toi et que, bah, quelque part, c'est en train de transformer ton ADN. Et c'est ce qui est en train de se passer pour nous tous. On vit une période extraordinaire. On est en train de vivre l'ascension de l'humanité. On est en train de vivre cette époque qui a été annoncée par tellement de textes anciens, de traditions anciennes, d'avènements d'une nouvelle humanité. Quoi. L'humanité qu'on est en train de voir émerger, c'est cette humanité qui va vivre à partir de l'espace de son cœur, qui va vivre dans l'unité, qui va vivre dans l'amour. Et nous, on est en train de voir ça. Et je pense que ça va aller beaucoup plus vite qu'on ne le pense, parce qu'on a toujours tendance, quand on imagine nouvelle humanité, blablabla et tout, on a toujours tendance à penser que c'est un truc qui va prendre des millénaires. Mais moi, je suis persuadée que dans moins de 5 ans, on vit dans un monde différent, quoi.
0: Alors c'est marrant, tu parles d'ascension et aujourd'hui on entend beaucoup parler de collapsologie et d'effondrement.
1: Oui, parce que je pense que les deux sont liés, si tu veux. Bon, l'ascension, c'est un processus, je dirais, spirituel, entre guillemets, c'est-à-dire c'est le processus de reconnexion à ton état multidimensionnel, c'est-à-dire ta capacité de vivre avec ton corps physique, là, dans toutes les dimensions à la fois, c'est-à-dire les plus denses comme les plus élevées. Et c'est un processus qui va tellement transformer le monde qu'en parallèle, je pense qu'il va y avoir énormément il va y avoir une immense partie de l'ancien système qui va s'effondrer. Voire même, il va peut-être se passer sur Terre d'autres choses qu'on ne sait pas et qui vont générer des bouleversements majeurs qui feront que notre système, qui est à bout de souffle, il ne va pas pouvoir être transformé. Il va s'effondrer de manière radicale.
2: Donc concrètement, en fait, c'est un état que tu prépares grâce aux méditations, grâce aux exercices de respiration, mais tu n'as pas en fait de temps où tu te connectes au prana pour le laisser en toi.
1: Là, ce dont je parle, c'est vraiment au début, c'est pour initier ce changement de carburant, tu vois. C'est-à-dire qu'il faut que tu te places, que tu te réserves des périodes dans ta journée. Tu pourrais imaginer comme des repas praniques, tu vois. Mmh. Les imaginer comme des temps où tu te nourris praniquement. Mais ça, c'est le début. C'est-à-dire, c'est vraiment pour forcer la machine de ton corps vers un autre carburant. Parce que ton corps, il n'est pas habitué à ça. Il a jamais appris à faire ça. Donc, tu es en train de lui apprendre et tu le reprogrammes. Donc, si tu veux, tu vas te réserver ces plages de temps, on va dire, où tu rentres dans un état méditatif qui te permet de t'élever en vibration et tu fais ces exercices de respiration. Mais une fois que tu avances sur ce chemin, tu verras que tu n'as plus besoin de te réserver ces plages de temps. C'est-à-dire que moi, là, je ne fais plus rien. Moi, en fait, mon hygiène de vie, pour être pranique, c'est de passer le plus de temps possible dans la nature avec mes deux chiens et en me baladant. Donc, en général, ça commence par 2 heures de balade le matin, tu vois. En me baladant avec mes chiens dans la nature, je suis dans cet état méditatif. Je respire profondément, je suis en connexion avec l'univers et j'ai rien besoin de faire d'autre, tu vois.
0: Quelles sont les questions récurrentes qui reviennent dans les salles lorsque tu fais des conférences sur ton expérience de vie pranique ?
1: Alors la question qui revient quasiment systématiquement, c'est mais pourquoi si l'homme, l'être humain a une capacité à être pranique, peut se nourrir de lumière, pourquoi est-ce qu'il y a encore des gens qui meurent de faim ? Donc ça c'est classique. Donc c'est ce que je vous ai dit, c'est vraiment se nourrir de lumière, c'est une alimentation consciente. C'est-à-dire que si vous ne savez pas déjà que vous pouvez vous nourrir de lumière, si vous ne faites pas un travail pour déprogrammer vos croyances limitantes et déprogrammer vos peurs, vous ne pouvez pas accéder à ça, quoi. Donc c'est vraiment un travail d'alimentation consciente.
0: Physiologiquement, est-ce que tu vas encore aux toilettes ? Est-ce que tu produis encore de l'urine ou des excréments ?
1: Alors moi, comme je bois encore, je produis encore de l'urine, mais par contre, je n'ai plus de sel. Depuis que j'ai arrêté de manger, je n'ai plus de sel.
0: Peut-être en phrase de conclusion, quelque chose que tu as envie de partager dans cette expérience que tu es en train de vivre. Donc, qu'est-ce que tu as envie de dire aux gens que tu croises ? Le message, voilà, qu'est-ce que tu as envie de partager ?
1: Alors, ce que j'aurais envie de dire, c'est que s'offrir de vivre cette expérience, c'est vraiment une expérience qui nous emmène bien au-delà du simple fait de manger ou de ne pas manger. C'est une expérience qui nous fait d'abord travailler sur la vie en conscience. C'est-à-dire que lorsque tu t'engages dans un processus, quel qu'il soit, où tu vas décider d'arrêter l'alimentation solide, tu vas vraiment devoir observer les réactions de ton petit égo humain. C'est-à-dire que, en fait, tu observes très vite que c'est ton petit égo humain qui te ramène à chaque fois vers les aliments. Et pourquoi ? Bien souvent, c'est à cause des émotions. Donc, en fait, si tu veux, tout ce processus pranique, il t'amène à t'élever au-dessus de ton petit humain et à observer, c'est-à-dire à prendre la position de l'âme qui observe le petit égo humain. Et en fait, ce qui est intéressant, c'est que tout ce qui ressort, c'est ce qui doit être libéré. Donc, en fait, c'est vraiment apprendre à vivre en conscience. Et c'est une expérience extraordinaire. C'est ce qu'on peut trouver de plus puissant. Alors, on l'expérimente déjà quand on fait des jeûnes, parce que déjà, on se nettoie énormément au niveau physique. Mais là, c'est une expérience qui est beaucoup plus longue. C'est une expérience de connexion avec l'univers. On se connecte à un autre carburant. C'est encore une autre dimension. Et ça va chercher très, très, très, très loin les choses qu'on avait, qui restaient encore en nous et qu'on devait nettoyer, quoi. Donc, c'est vraiment un super beau cadeau. Moi, je dis, tentez l'expérience. Si vous entendez l'appel de votre âme, c'est-à-dire si ça vous fait vibrer. Après, c'est pas une expérience dans laquelle on s'engage avec le mental. Si vous vous lancez là-dedans, parce que c'est quand même un challenge, faut pas se le nier, c'est vraiment qu'en général, votre âme vous appelle à vivre ça. Et parfois, le mental, il va un peu freiner des cas de fer comme il l'a fait pour moi, mais bon, à un moment donné, on suit de bonne grâce et puis on vit l'expérience avec joie, quoi.
0: Merci Alice.
1: Ben merci à toi Alexandre.
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0: de la rédaction.
1: Et c'est l'heure de retrouver Marc Tempelman, le cofondateur de la plateforme d'investissement Cashby. Et comme toutes les semaines, nous allons discuter de finances. Bonjour Marc.
2: Bonjour Laurent.
1: La Coupe du Monde 2026, organisée aux États-Unis, au Canada et au Mexique, promet d'être un événement sportif colossal. Mais économiquement, est-ce que c'est une bonne affaire, Marc ?
2: Alors la réponse courte est oui pour certains acteurs et non pour d'autres. Alors pour la FIFA, c'est un événement très rentable, avec des revenus attendus autour de 11 milliards de dollars sur le cycle 2023-2026. Tandis que pour les pays hôtes, le bilan est beaucoup plus nuancé, car il supporte une partie importante des coûts logistiques et sécuritaires.
1: Justement, combien coûte l'organisation d'une Coupe du Monde et qui paie ?
2: Alors le coût total dépend de ce qu'on inclut. La FIFA finance une grande partie de l'organisation centrale et encaisse les principales recettes commerciales, type billetterie et sponsoring. Mais les pays hôtes payent aussi une facture lourde pour les infrastructures, la sécurité, les transports et l'accueil des supporters. Dans le cas du Canada, par exemple, des estimations évoquent 1 à 2 milliards de dollars pour ces 13 matchs, essentiellement à cause des exigences de la FIFA. Pour le Mexique et les États-Unis, les gains existent, mais ils sont surtout concentrés dans les villes hôtes et dans des secteurs hôteliers, restauration, transport et un peu de retail.
1: Donc si je comprends bien, les États-Unis, le Canada et le Mexique ne gagnent pas tous de la même façon.
2: Exactement. Les États-Unis sont sans doute le grand gagnant en volume, simplement parce qu'ils accueillent la majorité des matchs et la plus grande partie des visiteurs. Mais en pourcentage du PIB, le Mexique pourrait voir le plus fort effet relatif, avec une hausse estimée autour de 0,1 à 0,2% de son PIB, contre environ 0,05 points pour les États-Unis seulement. Autrement dit, les États-Unis gagnent le plus en valeur absolue, tandis que le Mexique peut gagner davantage relativement à la taille de son économie.
1: Et en termes d'argent direct, qu'est-ce que la FIFA redistribue aux équipes ?
2: Alors, la dotation 2026 est record. 727 millions de dollars seront distribués aux sélections participantes, avec 50 millions pour le vainqueur, 33 millions pour le finaliste et au moins 9 millions pour une équipe éliminée dès la phase de groupe. En plus, chaque sélection qualifiée reçoit une enveloppe de préparation d'environ 1,5 million de dollars, ce qui porte le minimum à un niveau assez élevé avant même de jouer.
1: Alors, prenons l'exemple de la France, Marc Tempelman. Combien pourraient toucher les joueurs ?
2: Alors en France, la pratique habituelle est que la FFF, la Fédération Française de Foot, reverse une partie de la prime FIFA au groupe, souvent autour de 30%, avec une répartition interne entre joueurs et staff. Si les Bleus gagnent la Coupe du Monde, cela peut représenter plus de 12 millions d'euros à partager, soit plusieurs centaines de milliers d'euros par joueur, selon le nombre de parts et la ventilation entre joueurs et staff. Certains calculs évoquent autour de 400-425 000 euros par joueur champion, hors droit à l'image, qui peuvent encore augmenter le total.
1: Ça paraît énorme, mais comparé à leur salaire habituel, c'est vraiment significatif ?
2: Vous avez raison, en effet, il faut relativiser. Pour un international français, cette prime peut représenter l'équivalent de quelques semaines, voire de quelques mois de salaire pour les moins bien payés du groupe. Mais beaucoup moins pour les stars, comme Mbappé ou Dembélé, dont les revenus clubs sont très élevés. Pour un joueur moyen d'une grande sélection, la prime mondiale est un bonus exceptionnel. Pour un joueur de très haut niveau en club, c'est important symboliquement, mais cela reste inférieur à ses revenus annuels de club qui dominent largement.
1: Donc au fond, qui gagne le plus économiquement avec cette Coupe du Monde ?
2: Économiquement, le principal gagnant, c'est la FIFA, parce qu'elle capte l'essentiel des revenus mondiaux du tournoi. Ensuite, viennent les villes et les secteurs directement exposés au tourisme, surtout l'hôtellerie, la restauration et les transports. En revanche, pour les économies nationales, l'effet réel est souvent temporaire et parfois décevant, si on espère un vrai choc de croissance durable.
1: Un mot de conclusion ?
2: Alors la Coupe du Monde est un événement gigantesque, mais il faut distinguer la création de valeur globale de sa répartition. La FIFA en profite beaucoup, les pays hôtes profitent surtout localement, et les joueurs gagnent une prime très intéressante, sans que cela change radicalement leur vie par rapport à leur salaire de club. Espérons surtout que ce soit les fans qui vont vivre des moments de passion inoubliables. Et je finirai par « Allez les Bleus !»
1: Merci Marc Tempelman.
2: Merci, à bientôt Laurent.
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4: Bonjour Laurent.
5: Bonjour Laurence.
4: Comme tous les jours, vous nous présentez une nouveauté de la programmation musicale. Une programmation que nous plaçons, je le rappelle, sous le signe de la diversité, de la parité et de la curiosité, Laurent.
6: Laurence, nous nous rendons aujourd'hui à
0: Paris en compagnie de la Perpignanaise Lucie Antune. Percussionniste formée au Conservatoire de Lyon, elle a collaboré avec Moudoïd, les Toulousains et Toulousaines Aquaserre, ou des ensembles de musique contemporaine. Elle a récemment composé la musique de deux spectacles, Guerrière, une adaptation du texte de Monique Wittig, et 360 du chorégraphe Mehdi Kerkouch. Elle s'apprête à sortir son troisième album solo, intitulé Silence. C'est aussi le titre de l'éclatante chanson qui ouvre l'album et que je vous propose d'écouter tout de suite.
4: Merci Laurent, un titre que l'on retrouve à l'antenne dès cette semaine sur le site web de Radio et sur nos playlists New Music of the Week. Et nous nous retrouvons demain pour encore plus de nouveautés, Laurent.

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3: Bonjour Manon, bonjour à toutes et à tous. On ouvre ce journal en Ukraine après le déblocage du prêt de 90 milliards d'euros que l'Union européenne s'apprête à verser.
4: Bonjour Nicolas, il s'agit d'une aide historique, longtemps bloquée par le veto hongrois imposé par l'ex-premier ministre Viktor Orban. Son successeur à la tête du pays, Peter Magyar, a renversé la donne en acceptant ce soutien financier crucial pour Kiev. Sur cette enveloppe, environ 60 milliards d'euros doivent être consacrés à la défense ukrainienne en permettant au pays de financer sa production d'armement et d'acquérir les équipements nécessaires à son effort de guerre face à la Russie. Une autre part de cette aide devrait également soutenir le budget national et les dépenses courantes de l'État.
3: Mais à ce stade, les autorités ukrainiennes restent très discrètes sur l'utilisation précise de ces fonds.
4: Tout à fait. La liste des achats qui seront financés par ce prêt n'a pas été rendue publique par Kiev. Interrogé par les médias, le ministère ukrainien de la Défense n'a pas souhaité répondre aux interrogations sur le sujet, confirmant la discrétion qui entoure l'utilisation de ces fonds.
3: Quelques indications permettent néanmoins d'entrevoir les priorités de Kiev.
4: La première tranche du financement, d'un montant de 5,9 milliards d'euros, pourrait permettre, selon plusieurs experts, l'achat d'environ 3 millions de drones. Un domaine dans lequel l'industrie ukrainienne est déjà particulièrement avancée et innovante vis-à-vis de ses homologues européens.
3: Mais ces achats seront toutefois encadrés par des règles strictes fixées par Bruxelles.
4: L'Union européenne prévoit que les équipements financés par ce prêt soient achetés en priorité en Ukraine, au sein de l'Union européenne ou auprès de partenaires tels que le Royaume-Uni ou le Canada. Mais des dérogations restent possibles si les capacités de production européenne sont insuffisantes et si l'urgence impose de se tourner vers d'autres fournisseurs. Une manière pour Bruxelles de soutenir à la fois l'effort de guerre ukrainien et son industrie de défense.
3: Le calendrier de mise en œuvre du programme reste toutefois largement inconnu.
4: Si les premiers versements sont attendus dans les prochaines semaines, avec une première tranche de 5,9 milliards d'euros qui devrait être débloquée avant la fin du mois de juin, Bruxelles n'a pas encore détaillé le rythme des décaissements à venir. Les financements devraient être débloqués progressivement au fur et à mesure des commandes ukrainiennes, sans qu'un échéancier complet n'ait pour l'instant été rendu public.
3: Et dans ce contexte, l'incertitude persiste concernant la capacité des 27 à fournir rapidement l'équipement requis.
4: Un haut responsable européen, cité par Euronews, a en effet estimé que malgré la volonté affichée par Kiev et Bruxelles de, je cite, « privilégier des achats européens », l'industrie européenne n'est pas en mesure de répondre à cette demande. Reste donc à savoir dans quelle mesure cette aide de 90 milliards d'euros sera réellement investie dans l'industrie du vieux continent.
3: Et on continue ce journal en Espagne où le pape Léon XIV effectue actuellement un voyage apostolique à forte portée politique et sociale.
4: Hier, le souverain pontife a multiplié les déclarations inédites sur plusieurs sujets sensibles. Concernant l'immigration, dont il se pose en fervent défenseur, il a appelé les États à une réponse coordonnée, solidaire et efficace à ce qu'il qualifie de défi moral et juridique. Une déclaration symbolique dans un pays où cette question divise fortement l'opinion et alors que le gouvernement actuel mène une politique migratoire ouverte et a récemment lancé un vaste plan de régularisation très critiquée par la droite et l'extrême droite. Le pape doit d'ailleurs se rendre en fin de semaine aux îles Canaries, l'une des principales portes d'entrée de l'immigration en Europe. Au sujet des conflits actuels, il a plaidé pour le dialogue plutôt que le réarmement et a salué les positions de l'Espagne sur les guerres au Moyen-Orient.
3: Autre temps fort de cette visite, son appel à davantage de vérité, justice et réparation face au fléau des violences sexuelles commises au sein de l'Église.
4: Le pape a d'ailleurs rencontré plusieurs victimes d'abus sexuels, leur promettant des efforts supplémentaires pour faire de l'Église un lieu réellement, je cite, « sûr et spirituellement sain ». Une rencontre toutefois critiquée par certaines associations de victimes qui dénoncent une représentation minoritaire des victimes et le fait qu'elles n'ont pas été invitées.
3: Ces déclarations s'inscrivent dans le cadre d'une visite particulièrement longue du pape en Espagne du 6 au 12 juin, la première depuis le pape Benoît XVI en 2010.
4: Une visite très attendue dans un pays historiquement catholique mais marquée par le recul de la pratique religieuse ces dernières décennies. Après avoir passé les derniers jours dans la capitale Madrid, le pape est aujourd'hui attendu à Barcelone où il bénit demain à la nouvelle tour de la basilique de la Sagrada Familia, devenue la plus haute église au monde, à l'occasion du centenaire de la mort de son architecte, Antoni Gaudi. Il conclura son déplacement aux îles Canaries en fin de semaine, où il rendra hommage aux migrants morts en tentant de rejoindre l'Europe par la mer.
3: Et on termine ce journal en évoquant l'abandon du SCAF, ou système de combat aérien du futur, ce projet d'avion de combat commun entre la France, l'Allemagne et l'Espagne.
4: Lancé en 2017, ce programme devait comprendre un avion de nouvelle génération, des drones et un système de communication numérique innovant appelé Cloud de combat. Budget estimé à 100 milliards d'euros, ambition de remplacer le Rafale en France et l'Eurofighter en Allemagne et en Espagne d'ici 2040, ce projet devait incarner la plus importante coopération industrielle en Europe, avec pour objectif de renforcer l'autonomie stratégique du continent.
3: Mais le projet a été bloqué depuis plusieurs mois.
4: Et ce, en raison de désaccords entre les deux constructeurs impliqués, Dassault et Airbus, ainsi qu'entre les dirigeants français et allemands qui ne sont pas parvenus à surmonter leurs exigences divergentes. Depuis quelques mois, le chancelier allemand Friedrich Merz émettait des doutes quant à la viabilité du projet, tandis qu'Emmanuel Macron continuait à y croire.
3: Un véritable revers pour la souveraineté européenne, pourtant rendu nécessaire par l'aggravation des tensions internationales.
4: Les ministères français et allemands de la Défense doivent toutefois se retrouver lors d'un conseil en juin pour recentrer leur coopération sur quelques projets réalistes et pertinents. De son côté, Paris affirme rester attaché à la coopération bilatérale en matière de défense et vouloir poursuivre le développement de projets européens ambitieux.
3: Merci Manon.
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1: Eh bien bonjour et bienvenue à toutes et à tous dans une nouvelle édition d'Ukraine, une semaine dans la guerre où nous revenons bien sûr sur la situation sur le terrain. Et pour en parler, nous sommes en ligne avec Tetiana Ogarkova, responsable du département international à l'Ukraine Crisis Media Center. Bonjour Tetiana.
2: Bonjour.
1: Alors vous êtes sur la route, je vous ai obligé à vous arrêter pour l'émission, sur la route de Mykolaïv puis de Kherson, au sud de l'Ukraine.
2: C'est ça, on vient de quitter Kiev, on a fait le mi-chemin jusqu'à Mykolaïv ce soir et demain on sera à Kherson et dans la région de Kherson puisqu'il y a un festival, imaginez-vous, littéraire dans la région de Kherson, dans un village. Voilà, donc nous sommes un groupe avec des écrivains et des poètes ukrainiens. Nous allons nous rendre aussi dans la ville de Kherson qui est vraiment un endroit très dangereux, qu'il y a toujours ce safari aux drones russes. Mais là, comme nous avons un projet littéraire entre les enfants de Kherson et les enfants d'Avignon, nous allons faire un zoom avec le groupe français pour justement mettre les points finaux, quelques détails avant qu'on envoie le manuscrit final de notre livre à l'imprimerie.
1: Alors cette semaine, elle a aussi été marquée par une victoire au moins symbolique pour l'Ukraine, qui a réussi à perturber le sommet économique organisé chaque année à Saint-Pétersbourg par Vladimir Poutine. L'Ukraine est parvenue à en perturber l'ouverture et puis également la fermeture avec de nombreux drones au-dessus du ciel de Saint-Pétersbourg.
2: Oui, parce qu'il y a cette blague en Ukraine que les drones ukrainiens ont bien ouvert le sommet à Saint-Pétersbourg. Ils ont bien fermé de participer à la cérémonie de la fermeture de sommet à Saint-Pétersbourg. Évidemment, c'est symboliquement très important, mais pas que symboliquement, puisque justement, les frappes contre Kronstadt, ils ont arrivé à endommager encore un bateau russe qui participe dans les opérations militaires. C'est très important. Après, il s'agit de raffineries, de pétrole, ce qui aussi ça a un certain impact évidemment économique. Donc évidemment, comme démonstration de force et démonstration que là, nous sommes beaucoup plus symétriques, donc nos moyens sont beaucoup plus symétriques qu'il y a quelques années seulement. C'est très, très important, en fait, y compris pour le courage, en fait, des Ukrainiens, des populations souvent fatiguées et usées par des épreuves sans cesse. Donc là, voir qu'effectivement, que nous disposons des moyens nécessaires pour frapper à longue et moyenne portée, c'est extrêmement important psychologiquement aussi.
1: Et Tetiana, cette semaine a aussi été marquée par cette lettre envoyée par Volodymyr Zelensky à son homologue russe, une lettre qui s'adressait au président russe, mais surtout et peut-être encore plus aux élites russes.
2: Oui, cette lettre était destinée à Poutine et ses élites, mais aussi elle était destinée au monde entier, notamment à nos partenaires occidentaux et pas que, aussi des pays du sud global, parce que le contenu de cette lettre était très clair. Travaillons à arrêter la guerre, alors que c'était peut-être aussi connu d'avance que Poutine allait rejeter cette proposition, ce qu'il a d'ailleurs fait, donc au bout au moins d'une journée. Et donc c'est une démonstration que la Russie, elle est dans cette situation de Zugzwang. En fait, Poutine est dans la situation de Zugzwang où justement il ne peut ni continuer cette guerre d'une manière réussie, ni de l'arrêter, parce que c'est très bien que l'arrêter la guerre pour lui, ça va créer évidemment beaucoup, beaucoup de problèmes, parce que l'arrêter aujourd'hui, ça voudra dire un échec. Mais la seule chose qu'il n'arrive pas à accepter, c'est que l'arrêter demain, ça sera encore un échec encore plus grand. Puisque justement, comme je viens de dire, il y a beaucoup plus de symétrie aujourd'hui. Nous sommes en capacité d'imposer beaucoup de pertes à l'économie russe, etc., etc. Donc voilà. Donc là, mettons tout le monde, les partenaires de l'Ukraine qui se trouvent à l'Occident, au sud, partout dans le monde, ils voient que Poutine ne veut pas arrêter la guerre. Et donc, il va tout droit dans l'impasse que sa propre agression contre l'Ukraine depuis 2014 et depuis 2022 constitue pour lui-même personnellement pour Poutine et évidemment d'une manière plus collective pour la Russie.
1: Eh bien, je vous remercie Tetiana Ogarkova d'être revenue pour nous sur cette semaine écoulée en Ukraine. Bon courage et puis pour cette mission donc, qui va vous emmener à Mykolaïv et à Kherson, une ville située, on le rappelle, presque sur la ligne de front avec ce magnifique projet que vous allez mener là-bas avec des enfants ukrainiens qui seront en lien avec des enfants français d'Avignon. Merci encore et bon courage.
2: Merci beaucoup.
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3: C'est sa fin qu'il faut envisager. Sous 3 jours, 3 mois ou 3 ans, c'en sera fini de Vladimir Poutine, et pas seulement parce que les réseaux sociaux russes débordent de doléances sur les difficultés économiques d'une population qui voit se multiplier les frappes ukrainiennes sur son sol. Pour Poutine, cette guerre qu'il ne voulait pas même nommer tant elle devait être courte, a bien mal tourné, mais ce n'est pas un autre lui-même qui lui succédera. Lorsque cette si longue et sinistre page d'histoire se sera tournée sur ce dictateur, c'est tout le poutinisme qui se défera, car l'épuisement de ce système a maintenant effacé son triomphe initial. Au tournant du siècle, Vladimir Poutine avait eu pour lui d'être l'absolu contraire de ce dont les Russes ne voulaient plus. Au vieil alcoolique embrumé dès le matin succède un jeune homme tout en muscles et droit sorti des services d'espionnage. Boris Yeltsin, le parrain des privatisations sauvages, est écarté au profit d'un James Bond qui promet à la fois une revanche contre la prédation des richesses nationales et la réaffirmation d'une grandeur russe. Improbable promesse d'un main propre à la Russe et d'un Make Russia Great Again, Vladimir Poutine est ainsi accueilli comme un sauveur. Il est le vengeur d'une Russie humiliée et sa popularité est si écrasante qu'il faudra quelques 10 ans aux Russes pour comprendre qu'ils ont troqué les oligarques de Boris Yeltsin contre ceux de son successeur et un mafieux non violent et gâteux contre un cruel chef de gang sous lequel l'opposition devient une maladie mortelle. C'est la fin du premier poutinisme, et parce que même les dictateurs ont besoin d'une légitimité, sans doute aussi parce que cette ambition le flattait, Poutine en vient alors à la reconstitution de l'Empire, non pas de l'URSS mais de l'Empire des Tsars, qu'il reproche à Lénine d'avoir défait en faisant une union de républiques à l'identité nationale reconnue. C'est l'annexion de la Crimée, l'insidieuse mainmise sur le Donbass, puis l'invasion de l'Ukraine, une aventure dont les premiers temps ne déplaisent pas à tous les Russes des classes moyennes urbaines, puisque ce ne sont pas leurs enfants qu'on envoie au front, et que la Crimée, l'Ukraine, c'était tout de même à nous, pensent et murmurent beaucoup d'entre eux. Cette aventure aurait pu pérenniser ce régime pour bien des décennies, mais le poutinisme deuxième manière, sauce impériale, s'écrase sur la résistance ukrainienne et n'aura pas de troisième mouture, parce que Poutine est désormais trop vieux pour se réinventer. Obstiné dans un échec dont il ne sait plus comment se sortir, il voudra peut-être tester l'Europe dans les pays baltes ou en Moldavie. Il s'enfoncera dans l'erreur jusqu'à ce qu'il soit trop tard pour même tenter de se refaire, et ses successeurs se diviseront si vite que leurs rivalités créeront un appel d'air. Chacun se cherchera des alliés, chacun voudra se faire la plus évidente des ruptures avec un passé de recul et d'humiliation. Il soufflera en un mot ce vent d'audace et de liberté qui toujours marque la fin des trop longues dictatures et les emporte sur son passage. On ne peut malheureusement pas exclure que cela ne soit qu'une parenthèse, pas beaucoup plus longue que la nouvelle politique économique lancée par Lénine, le dégel khrouchtchevien, la perestroïka gorbatchevienne ou l'anarchie yeltsinienne. Les difficultés seront si grandes qu'un regel pourrait succéder au dégel. Mais depuis la mort de Staline, la Russie a entamé une lente et interminable marche vers la liberté dont les coups d'arrêt et les régressions ne peuvent faire oublier qu'elle est constante. Le chemin reste long, il est incertain, mais entre la prise de la Bastille et la stabilisation de sa démocratie, la France a connu 80 ans d'à-coups, 10 de plus que ceux que la Russie a traversés de la déstalinisation à aujourd'hui.
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0: Alors, nous nous retrouvons pour un épisode consacré aujourd'hui à la recherche de vie extraterrestre, mais plus particulièrement cette fois à la vie intelligente.
1: Oui, c'est une recherche qui est encore moins fructueuse que la recherche de vie tout court. Et pour le coup, on la trouvera pas dans notre système solaire. Donc, il y a différents télescopes, observatoires et programmes qui sont dédiés à la recherche d'exoplanètes habitables et de signatures de vie extraterrestre, y compris intelligentes, et on parle alors de techno-signatures. Et donc parmi ces programmes, il y a SETI, qui recueille les ondes radio qui nous parviennent et les analyse pour déterminer si elles pourraient être émises par une civilisation extraterrestre. Et c'est un espoir qui est très ambitieux et qui du coup a attiré des critiques au programme d'ailleurs.
0: Si une civilisation extraterrestre était aussi avancée que nous, technologiquement, elle devrait tout de même être assez proche pour que les ondes radio nous parviennent, non ?
1: Oui, SETI cible les longueurs d'ondes les plus susceptibles de nous parvenir, mais ça suppose qu'une civilisation émettrait un signal avec pour but d'être détectée, ou que la civilisation en question a atteint un degré de maîtrise technologique qui est tellement avancé qu'ils auraient construit des mégastructures de type sphère de Dyson, dont la signature thermique ou radiofréquence serait tellement puissante qu'elle nous parviendrait.
0: Iris, qu'est-ce qu'une sphère de Dyson ?
1: Alors, c'est une structure qui a été théorisée par le physicien Freeman Dyson dans les années 60. C'est une coquille construite autour du soleil du système de la civilisation hypothétique dans le but d'exploiter l'énergie solaire. Et une structure aussi gigantesque serait repérable par nos télescopes dans l'infrarouge à cause des irrégularités qu'elle induirait entre la signature attendue de son étoile et celle détectée.
0: Ça semble être une idée sortie d'un livre de science-fiction plus que des travaux d'un physicien, non ?
1: Oui, Dyson a reconnu que la faisabilité d'une telle mégastructure n'était pas réalisable par les terriens avec les matériaux et les connaissances que nous avons à disposition. Et certains diraient qu'on ne les aura d'ailleurs jamais. Dyson avait une vision très anthropomorphique de son propre aveu, de la nécessité de construire une mégastructure pour pallier les problèmes de surpopulation et de crise énergétique qu'il associait inévitablement avec une civilisation technologiquement extrêmement avancée. Et de nombreux scientifiques partout dans le monde ont publié des contre-arguments pour prouver l'infaisabilité d'une sphère de Dyson, notamment en raison des forces gravitationnelles d'une étoile.
0: Les sphères de Dyson ont pourtant une certaine crédibilité si d'autres scientifiques se sont penchés sur la question.
1: Ce serait une telle révolution énergétique et technologique que ce serait bête de passer à côté de quelque chose d'exploitable dans l'idée. Des mégastructures en essaim, donc pas une coquille complète, mais une constellation de multitudes de satellites avec de grandes voiles solaires qui compenseraient la gravité du Soleil ont par exemple été théorisées. Et la question d'exploiter bien plus que nous le faisons actuellement l'énergie de notre propre étoile, ça se pose de manière pressante sur Terre, au vu de l'usage exponentiel de l'intelligence artificielle et de sa consommation monstrueuse d'énergie. Mais pour l'instant, c'est une sphère de Dyson autour de notre propre planète qu'on est en train de construire avec les méga constellations de satellites, les projets de data centers en orbite et puis les projets de fermes solaires en orbite terrestre.
0: Iris, est-ce que des observations dans l'infrarouge ont été faites pour tenter de détecter des sphères de Dyson dans d'autres systèmes solaires et galaxies ?
1: Oui, il y a eu de nombreuses observations qui ont été faites en ce sens, notamment dans les années 60, juste après la publication de l'article de Freeman Dyson dans la revue Science, et des centaines de signatures infrarouges qui correspondaient à ce qui était recherché et attendu ont été détectées, mais ça prouve rien. Les variations de luminosité des étoiles ont plein d'autres explications que celles d'une sphère de Dyson. C'est d'ailleurs comme ça que les télescopes repèrent des exoplanètes qui orbitent autour de leur étoile, et un nuage de poussière aurait théoriquement le même rendu en termes de signature infrarouge qu'une sphère de Dyson. Alors ça ne veut pas dire que des mégastructures exploitant l'énergie solaire pour des civilisations beaucoup plus technologiquement avancées que nous n'existent absolument pas, mais ça reste à prouver.
0: Merci Iris Herbelot.
1: Merci, à la semaine prochaine. 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
1: Selon l'Agence européenne de l'environnement, les catastrophes climatiques ont coûté plus de 800 milliards d'euros à l'Union européenne depuis 1980 et le rythme s'accélère, plus de 200 milliards de pertes rien que sur les 4 dernières années. Alors peut-on encore tout assurer ? Thomas Alvarez, vous êtes diplômé de Sciences Po Lille et vous travaillez pour la Fédération nationale des syndicats d'agents généraux d'assurance. Aujourd'hui, vous nous éclairez sur l'indemnisation des catastrophes naturelles en Europe. Et d'abord, pour commencer, est-ce que vous pouvez nous expliquer quels mécanismes et quels fonds européens existent aujourd'hui pour faire face aux catastrophes naturelles ?
2: On a d'abord deux fonds qui en fait ont à peu près une utilité similaire. C'est le Fonds européen de solidarité pour les catastrophes naturelles et le mécanisme européen de protection civile. Ces deux mécanismes financiers, ils sont liés au budget général de l'Union européenne et ils servent à financer des actions concrètes post-catastrophe. Ça, c'est très important de l'avoir en tête. Le Fonds européen de solidarité pour les catastrophes naturelles va financer, par exemple, des reconstructions de bâtiments, des relocalisations, alors que le mécanisme européen de protection civile, lui, par exemple, va aider l'État qui subit des catastrophes naturelles à mobiliser davantage de services de secours, de policiers. Et là, dans ce cas-là, la Commission européenne va prendre en charge 75% du coût de transport, des outils utilisés par les services de secours. Mais dans ces deux cas, on a un financement post-catastrophe. Donc on n'a pas de notion de prévention. Les FEDER, donc les Fonds européens de développement régional, bon, certains diront que ce sont un peu des fonds fourre-tout, ce qui n'est pas complètement faux, ils peuvent subventionner tout un certain nombre d'ouvrages, d'actions, de politiques publiques locales sur des régions européennes, hein, donc c'est-à-dire en gros sur des régions transfrontalières entre plusieurs États membres, et au sein des différentes possibilités d'action, au sein du champ d'action de ces FEDER, il y a la possibilité de financer des ouvrages de prévention. C'est une des nombreuses actions de ces fonds, mais ce n'est pas forcément l'essentiel aujourd'hui des financements du fonds. Par exemple, dans les Pyrénées, donc de part et d'autre de la frontière entre la France et l'Espagne, il y a eu 5 millions d'euros du FEDER qui ont permis justement de mettre en place des mesures de prévention et de protection des routes face à différents risques naturels. Mais on ne parle toujours pas d'indemnisation, on parle bien de prévention.
1: Et pourquoi c'est si difficile pour l'Union européenne justement d'utiliser ces fonds pour de la prévention à grande échelle plutôt que de la réparation d'urgence ?
2: Là, je pense qu'on peut parler de défaut de culture du risque. En France, comme en Europe, on a un vrai problème d'appréhension de la culture du risque. Le Japon, dès la construction du bâtiment, va prendre en compte, avec des normes extrêmement précises en matière de résilience, va prendre en compte, par exemple, la sismologie de la zone. En Europe, et en France également, particulièrement, je dirais, on n'a pas de culture du risque. Ou en tout cas, elle est assez faible. On constate qu'on va tout de suite aller vers comment est-ce qu'on va régler la situation après la catastrophe plutôt que de la prévenir. Les traités européens, aujourd'hui, ne prévoient pas de fonds qui soient dédiés à la prévention. Ce ne serait pas très compliqué à faire de créer un fonds de prévention comme il existe en France avec le fonds de prévention des risques naturels majeurs, qu'on appelle le fonds Barnier, qui a été mis en place en 1995 et qui est doté tous les ans d'à peu près 300 millions d'euros pour financer des ouvrages de prévention. Ou bien pourquoi pas élargir le champ d'action des FEDER, mais là il faudrait mettre plus d'argent pour vraiment financer à grande échelle cette prévention des risques.
1: En France, est-ce que vous pouvez nous réexpliquer comment fonctionne concrètement ce système d'indemnisation des catastrophes naturelles en bref ?
2: Alors en France, on a vraiment une chance incroyable, et je le dis, pour une fois, on fait vraiment les choses extrêmement bien. On a un régime qui existe depuis 1982. On a mis en place un régime qui permet de protéger l'argent public. En gros, avant ce régime, l'État mettait la main à la poche quand il y avait des grosses catastrophes climatiques. Et donc, on a mis en place un régime assurantiel spécifique. Concrètement, sur votre assurance habitation, 20% de la prime d'assurance que vous payez va directement dans le fonds des catastrophes naturelles. Sur la prime assurance auto, c'est 9% de la prime qui va dans ce fonds. Ce régime, il est géré par la Caisse Centrale de Réassurance, qui est une agence de l'État qui gère la réassurance en France. La réassurance, c'est l'assurance des assureurs, en gros, hein. Et ce régime permet de lever tous les ans à peu près 5-6 milliards d'euros pour justement aider les assureurs à indemniser les victimes de catastrophes naturelles. En France, individuellement, la protection contre les catastrophes naturelles, ça vous coûte une quarantaine d'euros par an. En Allemagne, ça vous coûte plusieurs milliers d'euros par an, par individu. Et d'ailleurs, j'ai oublié de préciser, mais en France, si jamais, malheureusement, ça peut arriver dans les prochaines années, si jamais le coût des catastrophes naturelles dépasse le montant cotisé par les assurés le dépasse de beaucoup, et bien là, pour le coup, il y a une garantie de l'État qui s'active et c'est l'État qui met la main à la poche. Depuis la création du régime en 82, ça n'est arrivé qu'une seule fois, en 1999. Donc c'est pour vous dire à quel point ce système fonctionne très bien et permet de mutualiser le risque vraiment à très très grande échelle.
1: Vous l'avez dit, la solution, ça serait de créer un fonds de prévention, sauf qu'en fait, il y a des résistances assez importantes entre les États membres. On sait que l'Allemagne ou les Pays-Bas, ils n'ont pas une telle solidarité. Pourquoi ces pays sont réticents ?
2: Là encore, je pense qu'il y a peut-être aussi un aspect culturel. Je prends l'exemple de l'Allemagne. Les Länder n'ont pas le droit de se mettre en déficit. L'Allemagne, contrairement à la France, n'a pas de culture de, on va dire, de réglementation étatique d'un marché privé. Les Pays-Bas, c'est pareil. Les Pays-Bas est aussi pays très libéral. On a en France une culture de d'étatisation de régime privé lorsque nécessité fait loi. C'est-à-dire que quand le marché privé ne permet pas d'indemniser tout le monde et ne permet pas de couvrir tout le monde contre les catastrophes climatiques, eh bien l'État va mettre son grain de sel et va étatiser tout ça et mettre en place un régime public-privé qui permet de mutualiser ce risque. L'Espagne a une culture qui nous ressemble un petit peu sur ça, sur l'étatisation. Je crois que la Belgique aussi s'intéresse de près à ce modèle, même si évidemment elle n'a pas tout à fait les mêmes moyens que la France. Mais en tout cas, dans des pays de tradition libérale comme l'Allemagne, comme les Pays-Bas, comme le Royaume-Uni, où l'assurance privée est vraiment un marché privé et ne relève d'aucune forme d'étatisation, c'est pas du tout la culture. Mais ce qui est intéressant, et on en parlera sûrement, c'est que ces pays commencent à se poser quand même la question.
1: Quelles solutions sont envisagées à l'échelle européenne pour mettre en place ce fonds de prévention ?
2: Alors le fonds de prévention, celui duquel je vous ai parlé, donc c'est le fonds Barnier en France, qui est un fonds qui a été mis en place en 1995, qui est financé par une taxe prévention sur votre prime d'assurance. Vous avez une taxe de 12% en plus qui est prélevée par l'État et qui sert à financer ce fonds Barnier.
1: Qui n'a pas été augmenté à 20% en 2025.
2: Alors ça c'est la surprime des catastrophes naturelles. En gros, vous avez la surprime des catastrophes naturelles qui, elle, permet de financer le fonds d'assurance, donc d'indemnisation, et il y a une taxe en plus de 12% qui permet de financer le fonds de prévention. La Commission européenne s'intéresse aux deux. Elle veut à la fois, pourquoi pas créer un fonds de prévention inspiré du fonds Barnier en France, et pourquoi pas, c'est la réflexion aussi, créer un régime assurantiel d'indemnisation des catastrophes naturelles. Là, je vais quand même mettre un petit holà en disant que les marchés assurantiels en Europe étant extrêmement différents, une multirisque habitation en Slovénie n'est pas la même qu'en France, n'est pas la même qu'en Allemagne, n'est pas la même qu'en Suède. Là, pour le coup, il y a un vrai travail à faire, peut-être d'abord soit d'uniformisation des marchés assurantiels, pourquoi pas, je ne sais pas si c'est vraiment faisable, soit pourquoi pas passer par une directive et dire que tous les pays doivent mettre en place un régime d'indemnisation sur le sujet, mais qu'on laisse aux pays membres la main sur comment est-ce qu'il le fait. L'Allemagne y réfléchit très sérieusement, puisque l'Allemagne a un vrai problème de financement et d'indemnisation des catastrophes naturelles. En Allemagne, vous avez eu des grosses inondations par le passé. En fait, la proportion de biens assurés qui ont été touchés par ces inondations, elle est extrêmement faible. Un fonds de prévention, honnêtement, ce serait pas très compliqué à faire. Un régime d'indemnisation assurantielle, ce serait plus compliqué. Mais si on pouvait demander aux pays membres d'en mettre un chacun dans leur marché national, ce serait déjà un bon début.
1: Et il y a aussi un cadre intégré pour la résilience climatique qui est attendu à l'horizon 2026 au niveau européen. À quoi on peut s'attendre dans les prochaines années ?
2: Je crois que dans ce cadre, il est question justement de ces deux sujets, prévention et indemnisation. Par ailleurs, il y a aussi une vraie question dont on n'a pas encore parlé, qui est celle de la cartographie des risques. Avant de prévenir et avant de construire pour prévenir ces risques, il faut d'abord savoir où ils se situent, comment ils s'expriment, en local, si j'ose dire, et surtout quelle est l'ampleur de l'exposition des risques. La France a été pionnière sur ce sujet. On a un outil en France qui s'appelle Géorisque, qui est un outil de l'État, j'invite les auditeurs à s'y rendre. Vous tapez votre adresse et vous avez accès à toute la cartographie des risques auxquels vous êtes exposé. Mais en Allemagne, en Irlande, aux Pays-Bas et au Royaume-Uni, ces outils-là n'existent pas, ou en tout cas quasiment pas. Et dans le cadre de ce cadre intégré de l'Europe sur la résilience climatique, va se poser ces trois questions que je distingue. La cartographie, où sont les risques ? La prévention, comment est-ce qu'on les anticipe ? L'indemnisation, comment on fait quand ils arrivent pour protéger tout le monde ? Et une fois qu'on aura ces trois piliers vraiment pris en main par l'Union européenne, et la France est un pays pionnier sur le sujet, on aura vraiment construit une société du changement climatique. Ça va prendre quelques années, mais je pense que c'est possible.
1: Merci Thomas Alvarez pour ces explications. Je rappelle que vous travaillez pour la Fédération nationale des syndicats d'agents généraux d'assurance et on le comprend, face à la montée des catastrophes naturelles, l'Europe va devoir miser davantage sur la cartographie, la prévention et l'indemnisation.
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2: Bonjour Lyudmila Taotiva.
3: Bonjour Laurent.
2: Le 3 juin dernier, la présidence de Chypre au Conseil de l'Union européenne a annoncé sur X d'avoir lancé les préparatifs pour l'ouverture officielle du premier cluster des négociations sur l'adhésion avec l'Ukraine et la Moldavie. Est-ce que c'est une évolution majeure dans le chemin des deux pays candidats ou une simple formalité ?
3: Alors, cette annonce, qui peut sembler de la pure bureaucratie européenne, représente en réalité une étape clé pour les deux pays candidats. Tout d'abord, parce que ce premier cluster, dit de fondamentaux, ouvre toute négociation sur l'adhésion. Les chapitres qu'il contient touchent au cœur du fonctionnement démocratique de la société et à l'état de droit. Les 5 chapitres de ce premier cluster sont ouverts en premier et clôturés en dernier, car ils exigent souvent des réformes complexes et profondes du système judiciaire, du contrôle financier de l'État, de l'administration publique ou encore des réformes des achats publics et des données statistiques. Ensuite, cette annonce signe la fin de 2 ans de blocage de tout progrès dans la négociation sur l'adhésion. L'ouverture des clusters nécessite l'accord unanime des 27 États membres de l'Union européenne. Depuis juin 2024, l'année d'ouverture officielle des négociations avec l'Ukraine et la Moldavie, la Hongrie bloquait toute ouverture des discussions sur les clusters pour l'Ukraine en l'accusant d'une discrimination des Hongrois autochtones qui vivent sur le territoire ukrainien.
2: Et avec le nouveau Premier ministre hongrois, ce blocage a été levé.
3: Avec le nouveau chef du gouvernement hongrois, c'est devenu possible à renouer le dialogue à ce sujet. À son élection, le premier ministre hongrois, Péter Magyar, a avancé une liste de 11 exigences concernant les minorités hongroises en Ukraine qu'il jugeait nécessaires pour lever le veto d'ouverture des négociations sur les clusters. À présent, 100 000 membres de la minorité hongroise vivent en Transcarpathie, une région en Ukraine. Le 3 juin, Péter Magyar a déclaré que la Hongrie est parvenue à un accord global avec l'Ukraine sur les droits de la minorité ethnique. Cet accord bilatéral de 20 pages comprend notamment des modifications législatives en matière d'enseignement secondaire en Ukraine, comme par exemple la délivrance des diplômes officiels en langue hongroise, en plus de la langue ukrainienne, ou encore l'établissement du statut des écoles de minorité nationale pour celles qui dispensent des cours dans la langue hongroise. En tout cas, la Hongrie a fait comprendre qu'elle n'a pas besoin d'attendre que la législation en Ukraine change pour débloquer son veto. L'accord global lui suffit pour réanimer les discussions sur l'ouverture des clusters.
2: Et maintenant que ce blocage est levé, à quoi puissent s'attendre les pays candidats ? Est-ce qu'il y a certaines dates qui ont déjà été annoncées ?
3: Selon certaines sources, le 15 juin, la conférence intergouvernementale aura lieu au Luxembourg, où les États membres approuveront l'ouverture des négociations sur le cluster 1 avec l'Ukraine et la Moldavie. Durant cette semaine, l'UE devrait préparer et approuver une position de négociation commune. À Kiev, le premier ministre ukrainien Yulia Sviridenko s'est félicité de cette étape importante, alors que l'Ukraine espère ouvrir plusieurs clusters assez rapidement grâce à tout le travail accompli préalablement durant ces 2 ans de blocage. Et il y a 6 clusters et 33 chapitres plus 3 blocs supplémentaires du cluster de fondamentaux à négocier en tout. Antonio Costa, le président du Conseil européen, a annoncé qu'il attendait que l'Ukraine allait même fermer certains chapitres immédiatement, car le travail dans certains domaines avait été déjà fait.
2: Merci Lyudmila Taotiva.
3: Merci Laurent. 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
2: Et c'est l'heure de retrouver Marc Tempelmann, le cofondateur de la plateforme d'investissement Cashbee. Et comme toutes les semaines, nous allons discuter de finances. Bonjour Marc.
3: Bonjour Laurent.
2: La Coupe du Monde 2026, organisée aux États-Unis, au Canada et au Mexique, promet d'être un événement sportif colossal. Mais économiquement, est-ce que c'est une bonne affaire, Marc ?
3: Alors la réponse courte est oui pour certains acteurs et non pour d'autres. Alors pour la FIFA, c'est un événement très rentable, avec des revenus attendus autour de 11 milliards de dollars sur le cycle 2023-2026. Tandis que pour les pays hôtes, le bilan est beaucoup plus nuancé, car il supporte une partie importante des coûts logistiques et sécuritaires.
2: Justement, combien coûte l'organisation d'une Coupe du Monde et qui paie ?
3: Alors le coût total dépend de ce qu'on inclut. La FIFA finance une grande partie de l'organisation centrale et encaisse les principales recettes commerciales, type billetterie et sponsoring. Mais les pays hôtes payent aussi une facture lourde pour les infrastructures, la sécurité, les transports et l'accueil des supporters. Dans le cas du Canada, par exemple, des estimations évoquent 1 à 2 milliards de dollars pour ces 13 matchs, essentiellement à cause des exigences de la FIFA. Pour le Mexique et les États-Unis, les gains existent, mais ils sont surtout concentrés dans les villes hôtes et dans des secteurs hôteliers, restauration, transport et un peu de retail.
2: Donc si je comprends bien, les États-Unis, le Canada et le Mexique ne gagnent pas tous de la même façon.
3: Exactement. Les États-Unis sont sans doute le grand gagnant en volume, simplement parce qu'ils accueillent la majorité des matchs et la plus grande partie des visiteurs. Mais en pourcentage du PIB, le Mexique pourrait voir le plus fort effet relatif, avec une hausse estimée autour de 0,1 à 0,2% de son PIB, contre environ 0,05 points pour les États-Unis seulement. Autrement dit, les États-Unis gagnent le plus en valeur absolue, tandis que le Mexique peut gagner davantage relativement à la taille de son économie.
2: Et en termes d'argent direct, qu'est-ce que la FIFA redistribue aux équipes ?
3: Alors la dotation 2026 est record. 727 millions de dollars seront distribués aux sélections participantes, avec 50 millions pour le vainqueur, 33 millions pour le finaliste et au moins 9 millions pour une équipe éliminée dès la phase de groupe. En plus, chaque sélection qualifiée reçoit une enveloppe de préparation d'environ 1,5 million de dollars, ce qui porte le minimum à un niveau assez élevé avant même de jouer.
2: Alors, prenons l'exemple de la France, Marc Tempelmann. Combien pourraient toucher les joueurs ?
3: Alors en France, la pratique habituelle est que la FFF, la Fédération Française de Foot, reverse une partie de la prime FIFA au groupe, souvent autour de 30%, avec une répartition interne entre joueurs et staff. Si les Bleus gagnent la Coupe du Monde, cela peut représenter plus de 12 millions d'euros à partager, soit plusieurs centaines de milliers d'euros par joueur, selon le nombre de parts et la ventilation entre joueurs et staff. Certains calculs évoquent autour de 400-425 000 euros par joueur champion, hors droit à l'image, qui peuvent encore augmenter le total.
2: Ça paraît énorme, mais comparé à leur salaire habituel, c'est vraiment significatif ?
3: Vous avez raison, en effet, il faut relativiser. Pour un international français, cette prime peut représenter l'équivalent de quelques semaines, voire de quelques mois de salaire pour les moins bien payés du groupe. Mais beaucoup moins pour les stars, comme Mbappé ou Dembélé, dont les revenus clubs sont très élevés. Pour un joueur moyen d'une grande sélection, la prime mondiale est un bonus exceptionnel. Pour un joueur de très haut niveau en club, c'est important symboliquement, mais cela reste inférieur à ses revenus annuels de club qui dominent largement.
2: Donc au fond, qui gagne le plus économiquement avec cette Coupe du Monde ?
3: Économiquement, le principal gagnant, c'est la FIFA, parce qu'elle capte l'essentiel des revenus mondiaux du tournoi. Ensuite, viennent les villes et les secteurs directement exposés au tourisme, surtout l'hôtellerie, la restauration et les transports. En revanche, pour les économies nationales, l'effet réel est souvent temporaire et parfois décevant, si on espère un vrai choc de croissance durable.
2: Un mot de conclusion ?
3: Alors, la Coupe du Monde est un événement gigantesque, mais il faut distinguer la création de valeur globale de sa répartition. La FIFA en profite beaucoup, les pays hôtes profitent surtout localement, et les joueurs gagnent une prime très intéressante, sans que cela change radicalement leur vie par rapport à leur salaire de club. Espérons surtout que ce soit les fans qui vont vivre des moments de passion inoubliables. Et je finirai par « Allez les Bleus !»
2: Merci Marc Tempelmann.
3: Merci, à bientôt Laurent.
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1: Bah, tout le monde a son identité, bien évidemment, mais on retrouve quand même dans le cirque contemporain un peu le même cachet, en tout cas dans la personnalité des gens.
2: Des caravanes, un chapiteau et une multitude de nationalités. Bienvenue au Quai des Chapes à Nantes, où la compagnie circulait à poser ses valises. Tout a commencé en Espagne pour Lucia Rossi, cofondatrice italienne de la troupe, alors en fin d'un séjour Erasmus.
3: On a vécu 5 ans en Espagne et on a fait de la rue, on a monté des festivals, c'était vraiment la joie de vivre ensemble avec des Espagnols, des Italiens, des Français, des gens qui venaient de toute Europe. Ouais.
2: Composée de membres d'Italie, d'Espagne, de France et d'Amérique du Sud, la troupe fait de sa mixité un moteur, à commencer par la langue.
3: On a toujours rencontré plein de personnes, d'ailleurs on est tous polyglottes. On parle tous au moins 3 langues. Ici, tu peux entendre parler de l'italien, passer à l'espagnol, puis au français, puis à l'anglais.
1: On appelle ça le kung fu langage, nous. Je suis circulée.
2: Mais parler la même langue ne veut pas dire avoir la même sensibilité. Ilaria Grigioni, artiste de la troupe ayant vécu en Amérique latine, en fait le constat chaque jour.
4: Je trouve que, par exemple, en France, il y a une vague assez, introspective. Et il y a beaucoup de stages et des clowns qui travaillent beaucoup les soins personnels et après ils les mettent en scène. Et en Espagne, on est plus sur s'amuser pour s'amuser, quoi. Et c'est vrai qu'il y a une ligne que j'aime bien en Argentine, que c'est une ligne d'humour noir, du coup.
2: Ces différences d'humour, on les retrouve aussi dans la façon d'aller chercher le public, comme l'explique Lucia Rossi.
3: Le cirque latin d'Amérique latine, c'est quand même un cirque qui a une relation avec le public très directe. Donc tu appelles tout le temps. Tu veux que le public soit là. Et puis tu veux qu'il t'applaudisse. Tu le cherches.
2: Pour Lisa Ceccarello, également cofondatrice, cette confrontation des styles s'est concrétisée sur la piste lorsque la compagnie a accueilli 2 artistes colombiens.
1: C'est très rigolo parce que même sur scène, quand on bossait ensemble, enfin, on n'avait pas du tout la même démarche artistique, quoi. On bossait pas du tout pareil.
2: Si circuler fait ce travail d'accompagnement, c'est parce que la France reste une véritable terre d'accueil pour le cirque contemporain.
3: Parce que ici, pour eux, c'est le Dorado. Déjà, il y a beaucoup moins de criminalité. L'accès, le travail est quand même mieux géré, mieux reconnu.
2: Dis-moi ce qui te fait rire, je te dirai d'où tu viens, mais chez Circuler, le rire finit toujours par trouver une langue commune. La compagnie pilotée par 5 femmes présente sa nouvelle création, Et vous, ça va, sur la piste du Quai des Chapes à Nantes jusqu'au 27 juin. Un spectacle né de toutes ces voix mélangées sur l'amour, la folie et parfois sur ce qu'on ose à peine dire.
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1: Il y a un an, la Pride de Budapest a été interdite par l'ancien Premier ministre hongrois Viktor Orban. Cette interdiction a de nouveau révélé la volonté de restreindre les droits des personnes LGBTQI+, et la liberté d'expression en Europe. Et pourtant, ce sont des valeurs que l'Union européenne promeut. 12 mois plus tard, et un nouveau Premier ministre en poste, l'eurodéputé Renew, Fabienne Keller, dresse un bilan au travers d'un débat au Parlement européen à Bruxelles. Bonjour Fabienne Keller. Un an après l'interdiction de la Pride à Budapest, quel bilan peut-on dresser?
2: Elle avait été un moment très fort, hein, à la fois pour la défense de la communauté LGBTIQ+, et aussi plus globalement pour la défense de la démocratie. J'étais présente avec une importante délégation, je l'ai préparée assez longtemps à l'avance l'année dernière, et on était très heureux d'être présents parce que dans le bras de fer qu'il y a eu avec Viktor Orban, vous vous souvenez que les organisateurs de la Pride ont transféré cela à la mairie, puisqu'ils ont été en fait interdits de manifester, et qu'ensuite le tracé a été interdit, et que le pont qu'on devait prendre a été donné à une association d'extrême droite. Donc le parcours a dû être changé la veille. Enfin bref, c'était un moment de démocratie et de défense de la communauté LGBTIQ+, très, très symbolique et très important. Et donc, des choses se sont passées, il y a eu l'élection de M. Maillard, mais bon, tout n'est pas fait pour la communauté, et donc, ça me semble important, un an après, de se poser les bonnes questions. Il y a au passage l'organisation de la Pride de cette année, mais aussi, qu'en est-il des procédures juridiques qui ont été enclenché à l'encontre du maire de Budapest, et puis voilà comment ça se passe en termes de réforme aussi plus globalement et de reconnaissance des minorités.
1: Finalement, le maire de Budapest a soutenu la tenue de la manifestation malgré l'interdiction du Premier ministre. La manifestation a atteint un record d'affluence. Qu'est-ce qu'il faut en tirer?
2: Le peuple de Hongrie s'est levé. On a pu le voir à l'occasion de cette Pride. Bon, pour des raisons je voulais rejoindre mon groupe et j'étais c'est en avant de la Pride, donc j'ai remonté une bonne partie du cortège à la fin. C'était très impressionnant et très populaire. C'est-à-dire qu'il y avait des militants, il y avait des gens de tous horizons, il y avait des jeunes, des vieux, des poussettes, vraiment, et bon enfant et déterminé. Donc ça a été un moment politique important, et puis en effet, le maire a pris la responsabilité en fait de l'organiser, hein, cette Pride. Enfin, moi, j'ai senti à ce moment-là qu'il se passait quelque chose dans le peuple hongrois. Et je dois dire que les élections l'ont confirmé quelques mois plus tard.
1: Alors, faut-il enfreindre le cadre juridique pour mettre en œuvre ce que l'on estime juste? C'est ça la solution?
2: La justice décidera, hein, si le recours de l'État hongrois continue, s'il n'est pas retiré par M. Maillard. Mais c'était une sorte d'intimidation, en fait, de la part de Viktor Orban, qui avait déjà eu lieu les années précédentes. Moi, j'y étais déjà allée avec Valérie Hayet, hein, participer à la Pride en 2021 ou 22, je ne sais plus très bien, et les intimidations étaient régulières. Là, elles avaient pris une importance plus forte encore, et donc... voilà, le maire a été extrêmement courageux de reprendre à son compte l'organisation de cette Pride.
1: Avec Maguire comme Premier ministre, sera-t-il plus facile et plus stable de défendre les valeurs européennes et la démocratie européenne, vu qu'il a lui-même ses origines dans le Fidesz?
2: Nous verrons. Les premiers signaux sont plutôt encourageants. Il a rencontré Ursula von der Leyen longuement. Elle s'est engagée à relâcher les fonds retenus sous la règle de la conditionnalité des fonds européens, mais avec des engagements à remplir. Donc nous, au Parlement, nous attendons d'avoir plus d'informations à ce sujet, d'avoir la teneur précise des échanges. Sur la question LGBT, c'est beaucoup moins rassurant, puisqu'on n'a pas d'informations directes, mais dans les journaux, il apparaîtrait qu'il n'a pris aucun engagement vis-à-vis de Mme von der Leyen à ce sujet. Donc la vigilance reste la règle.
1: Von der Leyen a annoncé le déblocage de plus de 16 milliards d'euros, mais elle réclame aussi d'autres changements. Ce déblocage est-il adéquat maintenant ou est-ce encore un peu tôt?
2: Je pense que la méthode pragmatique choisie par Mme von der Leyen est bonne. C'est-à-dire qu'il faut marquer notre soutien. C'est pas évident, comme on le voit en Pologne, de restaurer l'état de droit quand il a été abîmé. Monsieur Orban a nommé des juges, des hauts fonctionnaires. Il a mis en place un système de corruption. Démanteler tout ça, c'est pas facile. Les gens sont là. Hein, les proches de Orban, ils sont encore dans des leviers de pouvoir. Donc, le soutien qu'il nous faut lui donner, mais aussi de la fermeté. C'est-à-dire qu'on ne peut débloquer qu'en fonction d'un certain nombre de critères. Et c'est là que nous n'avons pas été informés par la commission de la teneur exacte des négociations. Et moi, je suis dans la commission qui suit les règlements de conditionnalité et leur application. Donc, nous allons demander d'être informés et d'avoir un échange à ce sujet. Il faut que ce soit progressif, mais qu'on tienne compte aussi des difficultés auxquelles il peut se trouver confronté. Et comme vous le dites très justement, on se rappelle tous qu'il a été proche de Viktor Orban il y a encore 3 ans. Donc voilà, l'espoir n'exclut pas la vigilance.
1: Quels changements mis en place par Orban ne peuvent pas être modifiés facilement?
2: Nous en parlerons sûrement ce soir. Quelles traces, en fait, Orban a laissées dans l'organisation de l'administration, l'organisation parlementaire, l'organisation de ce système lié notamment aux entreprises d'État qu'il a mis en place, ou à la tête desquelles il a mis des amis, qui contrôlent les groupes de presse. C'est tout ce système qu'il s'agit d'ouvrir à nouveau et d'appliquer le principe même de l'indépendance, hein, entre justice, exécutif, législatif, et redonner de la liberté d'expression aux médias aussi.
1: Comment l'UE peut-elle mieux se protéger contre de telles violations de ses valeurs?
2: On voit que le seul outil vraiment efficace, c'est la conditionnalité. Il a marché. Et donc, cela rend d'autant plus important le processus et la rigueur du processus qu'on met en place pour M. Maillard. Il faut qu'on libère l'argent en fonction de la réalité du retour à l'état de droit. Et pas de promesses d'engagement, mais de réalité de mise en place. Donc voilà, c'est tout le débat et je suis très heureuse de pouvoir animer ce colloque sur la situation en Hongrie tout à l'heure.
1: Comment traiter les groupes au Parlement et dans les États membres qui ne remettent pas seulement en question les droits des personnes LGBTQI+, mais aussi l'importance de la démocratie européenne, comme par exemple des partis d'extrême droite?
2: On a un débat classique qui jusque-là restait au sein du débat mais n'emportait pas de décision. La difficulté dans laquelle nous sommes au Parlement aujourd'hui, c'est qu'il arrive régulièrement sur certains sujets que droite et extrême droite s'allient. Et là, l'inquiétude sur les principes fondamentaux de l'Union, les principes qui sont dans les traités, les principes d'indépendance, de pouvoir et de contre-pouvoir, soient remis en cause, c'est-à-dire que nos principes de démocratie eux-mêmes, soient fragilisés. Donc pour l'instant, on peut les dénoncer, on peut être vigilant, on peut en parler à nos collègues du PPE en leur recommandant de ne pas s'associer avec l'extrême droite sur certains accords. Mais on est dans les limites de la démocratie, c'est-à-dire qu'ils ont un certain poids au Parlement. Et de temps en temps, si le PPE est d'accord, ils peuvent fragiliser ces principes démocratiques.
1: Comment envisagez-vous l'avenir de l'UE, notamment en ce qui concerne sa résilience par rapport aux droits fondamentaux comme la liberté d'expression et l'égalité des personnes LGBTQI+?
2: Alors, je suis très inquiète, mais surtout très déterminée. J'ai la chance d'être dans un lieu, le Parlement européen, où on peut s'exprimer, essayer de convaincre, partager des arguments avec les collègues. Par exemple, le PPE, il n'est pas monolithique. J'évoquais une majorité PPE extrême droite, mais j'ai pas mal de collègues PPE qui sont très inquiets, eux aussi. Et donc, on peut ainsi constituer, essayer de ne pas permettre certaines majorités avec l'extrême droite sur des sujets assez fondamentaux de respect, par exemple, de l'indépendance de la justice. Principe extrêmement important de la liberté de la presse et de la diversité de la presse. Très important. La démocratie fonctionne pas si les gens peuvent pas construire chacun leur opinion à partir d'une information diverse. La volonté de lutter contre les ingérences. Et on en a de plus en plus de preuves combien c'est essentiel. Donc, je suis inquiète, mais ça ne fait que plus me mobiliser puisque j'ai la chance d'être à une place où je peux influer, informer nos concitoyens pour lutter contre cette poussée d'extrême droite et antidémocratique et anti-européenne et continuer à faire vivre le projet européen dans lequel je m'engage.
1: Merci Fabienne Keller pour vos réponses. Vous êtes eurodéputée du groupe Renew. À noter que le mois de juin est le mois de la Pride des personnes LGBTQI+. Pour l'occasion, des marches des fiertés sont organisées partout en Europe. Et cette année, il y en aura bien une à Budapest autorisée par la police le samedi 27 juin prochain.
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2: C'est sa fin qu'il faut envisager. Sous 3 jours, 3 mois ou 3 ans, c'en sera fini de Vladimir Poutine, et pas seulement parce que les réseaux sociaux russes débordent de doléances sur les difficultés économiques d'une population qui voit se multiplier les frappes ukrainiennes sur son sol. Pour Poutine, cette guerre qu'il ne voulait pas même nommer tant elle devait être courte, a bien mal tourné. Mais ce n'est pas un autre lui-même qui lui succédera. Lorsque cette si longue et sinistre page d'histoire se sera tournée sur ce dictateur, c'est tout le poutinisme qui se défera, car l'épuisement de ce système a maintenant effacé son triomphe initial. Au tournant du siècle, Vladimir Poutine avait eu pour lui d'être l'absolu contraire de ce dont les Russes ne voulaient plus. Au vieil alcoolique embrumé dès le matin succède un jeune homme tout en muscles et droit sorti des services d'espionnage. Boris Yeltsin, le parrain des privatisations sauvages, est écarté au profit d'un James Bond qui promet à la fois une revanche contre la prédation des richesses nationales et la réaffirmation d'une grandeur russe. Improbable promesse d'un main propre à la Russe et d'un make Russia great again, Vladimir Poutine est ainsi accueilli comme un sauveur. Il est le vengeur d'une Russie humiliée et sa popularité est si écrasante qu'il faudra quelques 10 ans aux Russes pour comprendre qu'ils ont troqué les oligarques de Boris Yeltsin contre ceux de son successeur et un mafieux non violent et gâteux contre un cruel chef de gang sous lequel l'opposition devient une maladie mortelle. C'est la fin du premier poutinisme, et parce que même les dictateurs ont besoin d'une légitimité, sans doute aussi parce que cette ambition le flattait, Poutine en vient alors à la reconstitution de l'Empire, non pas de l'URSS mais de l'Empire des Tsars, qu'il reproche à Lénine d'avoir défait en faisant une union de républiques à l'identité nationale reconnue. C'est l'annexion de la Crimée, l'insidieuse mainmise sur le Donbass, puis l'invasion de l'Ukraine, une aventure dont les premiers temps ne déplaisent pas à tous les Russes des classes moyennes urbaines, puisque ce ne sont pas leurs enfants qu'on envoie au front, et que la Crimée, l'Ukraine, c'était tout de même à nous, pensent et murmurent beaucoup d'entre eux. Cette aventure aurait pu pérenniser ce régime pour bien des décennies, mais le poutinisme deuxième manière, sauce impériale, s'écrase sur la résistance ukrainienne et n'aura pas de troisième mouture, parce que Poutine est désormais trop vieux pour se réinventer. Obstiné dans un échec dont il ne sait plus comment se sortir, il voudra peut-être tester l'Europe dans les pays baltes ou en Moldavie. Il s'enfoncera dans l'erreur jusqu'à ce qu'il soit trop tard pour même tenter de se refaire, et ses successeurs se diviseront si vite que leurs rivalités créeront un appel d'air. Chacun se cherchera des alliés, chacun voudra se faire la plus évidente des ruptures avec un passé de recul et d'humiliation. Il soufflera en un mot ce vent d'audace et de liberté qui toujours marque la fin des trop longues dictatures et les emporte sur son passage. On ne peut malheureusement pas exclure que cela ne soit qu'une parenthèse, pas beaucoup plus longue que la nouvelle politique économique lancée par Lénine, le dégel khrouchtchevien, la perestroïka gorbatchevienne ou l'anarchie yeltsinienne. Les difficultés seront si grandes qu'un regel pourrait succéder au dégel. Mais depuis la mort de Staline, la Russie a entamé une lente et interminable marche vers la liberté dont les coups d'arrêt et les régressions ne peuvent faire oublier qu'elle est constante. Le chemin reste long, il est incertain, mais entre la prise de la Bastille et la stabilisation de sa démocratie, la France a connu 80 ans d'à-coups, 10 de plus que ceux que la Russie a traversés de la déstalinisation à aujourd'hui. 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
3: Bonjour Manon, bonjour à toutes et à tous. On ouvre ce journal en évoquant la récente multiplication des condamnations internationales contre l'État d'Israël.
4: Bonjour Nicolas, ce mardi, la France, le Royaume-Uni, le Canada, l'Australie et la Norvège ont annoncé de nouvelles sanctions contre des acteurs de la colonisation israélienne en Cisjordanie, dénonçant, je cite, l'intensification de la colonisation et des violences. Le Royaume-Uni a également appelé ses entreprises à cesser toute activité économique dans les colonies israéliennes illégales. Une manière, selon Londres, d'empêcher les colons de tirer profit d'une terre qu'ils ont prise aux Palestiniens. De son côté, Paris a interdit d'entrer sur son territoire le ministre israélien des Finances, Bezalel Smotrich. Il est accusé de soutenir activement les colons et l'annexion de la Cisjordanie, alors que la majorité de la communauté internationale revendique la solution à deux États. Quatre responsables d'organisations de colons et 21 colons violents sont également concernés par cette interdiction.
3: Et il s'agit du deuxième ministre israélien d'extrême droite à faire l'objet d'une telle sanction.
4: Le 23 mai dernier, le ministre de la Sécurité nationale, Itamar Ben-Gvir, s'était lui aussi vu interdire l'entrée sur le sol français. En cause, son rôle dans les violences et humiliations à l'encontre des militants de la flottille pour Gaza pendant leur détention, après qu'Israël les ait capturés dans les eaux internationales alors qu'ils tentaient de briser le blocus israélien de Gaza. Depuis, des enquêtes ont été ouvertes en France et en Italie pour de possibles faits de torture et crimes de guerre.
3: Et toutes ces mesures ont suscité une vive réaction de l'État hébreu.
4: Le gouvernement israélien a dénoncé des mesures honteuses qu'il considère comme une tentative d'imposer une position politique sur le conflit israélo-palestinien et sur le droit des Juifs à s'installer en Israël.
3: Pourtant, ces critiques ont également trouvé un écho au sein d'une commission d'enquête internationale mandatée par l'ONU.
4: Hier, cette commission a alerté sur la situation dans les territoires palestiniens. Elle estime que les civils palestiniens sont systématiquement et délibérément victimes de graves violations du droit international des droits de l'homme et se retrouvent pris au piège entre les violences des colons soutenues par Israël et celles du Hamas. Bien qu'elle ne dispose d'aucun pouvoir judiciaire, cette commission peut toutefois contribuer à renforcer la pression diplomatique et à fournir des éléments de preuves susceptibles d'être utilisées par les tribunaux.
3: Des multiples condamnations qui n'empêchent d'ailleurs pas Israël de poursuivre ses opérations au Liban.
4: Hier matin, Israël a appelé les habitants de Tyr, dans le sud du Liban, à évacuer la ville avant de mener de nouvelles frappes contre le Hezbollah. Ces bombardements auraient fait 8 morts et 32 blessés. L'armée israélienne dit aussi avoir tué deux responsables du djihad islamique palestinien, un mouvement armé allié du Hamas, ainsi qu'un homme accusé d'avoir attaqué ses soldats dans le nord du pays.
3: Et on poursuit ce journal en Russie après que la Commission européenne a dévoilé mardi un nouveau paquet de sanctions visant Moscou, le 21e depuis le début de l'invasion de l'Ukraine en février 2022.
4: Un paquet de sanctions qui intervient dans un contexte d'intensification des frappes russes en Ukraine et surtout quelques jours après le début du dégel des 90 milliards d'euros de prêts de Bruxelles pour Kiev. Pour les 27, l'objectif de ces sanctions reste le même, frapper l'économie russe, selon les mots d'Ursula von der Leyen, présidente de la Commission, afin de limiter la capacité du Kremlin à financer la guerre.
3: Mais alors, que contient ce nouveau paquet ?
4: Son principal volet concerne les exportations de pétrole russe. La Commission propose de maintenir le plafond du prix du pétrole à son niveau actuel de 44,10 $ le baril, afin d'éviter qu'une hausse des cours mondiaux ne profite à Moscou. Un gel seulement temporaire, prévu jusqu'en janvier 2027, mais qui permettrait, selon la Commission, de laisser le temps au marché pétrolier de se stabiliser, tout en maintenant la pression sur les revenus de la Russie. Le texte prévoit également d'inscrire sur liste noire 30 nouveaux bateaux de la flotte fantôme russe, c'est-à-dire des pétroliers en état de délabrement alarmant utilisés pour contourner les restrictions occidentales.
3: Et avec ces nouvelles sanctions, Bruxelles souhaite également interdire l'entrée dans l'espace de l'Union européenne aux soldats russes ayant participé à la guerre en Ukraine.
4: Une mesure réclamée depuis plusieurs mois par plusieurs États membres, notamment les pays baltes, qui jugent inacceptable que d'anciens combattants puissent voyager librement en Europe. Ursula von der Leyen a déclaré à ce sujet que, je cite, « l'Europe restera interdite à toute personne ayant participé à l'invasion de l'Ukraine ». Reste maintenant à faire valider ce nouveau volet de sanctions par les 27 qui doivent l'adopter à l'unanimité.
3: Et on termine ce journal à Bruxelles où la Commission européenne s'apprête à poursuivre la France et l'Espagne devant la justice européenne pour leur retard dans l'adoption d'une loi sur la cybersécurité.
4: Les deux pays avaient jusqu'à août 2024 pour transposer dans leur droit national la directive européenne NIS2, pourtant adoptée en 2022, il y a plus de 4 ans. Ce texte vise à renforcer la protection informatique des secteurs critiques comme l'énergie, les transports, l'eau et les infrastructures numériques face à la multiplication des cyberattaques ces dernières années.
3: Mais après plusieurs appel à l'ordre, Bruxelles envisage désormais de saisir la Cour de justice de l'Union européenne, la plus haute juridiction de l'UE, dans les prochains mois.
4: Une procédure rare qui pourrait déboucher sur des sanctions financières exemplaires de plusieurs dizaines de millions d'euros, même si la Cour pourrait également accorder un délai supplémentaire aux États concernés. Paris prévoyait d'intégrer cette directive dans un projet de loi plus important sur les secteurs critiques, mais son examen a été repoussé à l'automne, alimentant les crispations avec Bruxelles face au retard accumulé.
3: Merci Manon.
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1: Bonjour Iris Herbelot.
2: Bonjour Laurent.
1: Alors, nous nous retrouvons pour un épisode consacré aujourd'hui à la recherche de vie extraterrestre, mais plus particulièrement cette fois à la vie intelligente.
2: Oui, c'est une recherche qui est encore moins fructueuse que la recherche de vie tout court. Et pour le coup, on la trouvera pas dans notre système solaire. Donc il y a différents télescopes, observatoires et programmes qui sont dédiés à la recherche d'exoplanètes habitables et de signatures de vie extraterrestre, y compris intelligentes, et on parle alors de techno-signatures. Et donc parmi ces programmes, il y a SETI, qui recueille les ondes radio qui nous parviennent et les analyse pour déterminer si elles pourraient être émises par une civilisation extraterrestre. Et c'est un espoir qui est très ambitieux et qui du coup a attiré des critiques au programme d'ailleurs.
1: Si une civilisation extraterrestre était aussi avancée que nous, technologiquement, elle devrait tout de même être assez proche pour que les ondes radio nous parviennent, non ?
2: Oui, SETI cible les longueurs d'ondes les plus susceptibles de nous parvenir, mais ça suppose qu'une civilisation émettrait un signal avec pour but d'être détectée, ou que la civilisation en question a atteint un degré de maîtrise technologique qui est tellement avancé qu'ils auraient construit des mégastructures de type sphère de Dyson, dont la signature thermique ou radiofréquence serait tellement puissante qu'elle nous parviendrait.
1: Iris, qu'est-ce qu'une sphère de Dyson ?
2: Alors, c'est une structure qui a été théorisée par le physicien Freeman Dyson dans les années 60. C'est une coquille construite autour du soleil du système de la civilisation hypothétique dans le but d'exploiter l'énergie solaire. Et une structure aussi gigantesque serait repérable par nos télescopes dans l'infrarouge à cause des irrégularités qu'elle induirait entre la signature attendue de son étoile et celle détectée.
1: Ça semble être une idée sortie d'un livre de science-fiction plus que des travaux d'un physicien, non ?
2: Oui, Dyson a reconnu que la faisabilité d'une telle mégastructure n'était pas réalisable par les terriens avec les matériaux et les connaissances que nous avons à disposition. Et certains diraient qu'on ne les aura d'ailleurs jamais. Dyson avait une vision très anthropomorphique de son propre aveu, de la nécessité de construire une mégastructure pour pallier les problèmes de surpopulation et de crise énergétique qu'il associait inévitablement avec une civilisation technologiquement extrêmement avancée. Et de nombreux scientifiques partout dans le monde ont publié des contre-arguments pour prouver l'infaisabilité d'une sphère de Dyson, notamment en raison des forces gravitationnelles d'une étoile.
1: Les sphères de Dyson ont pourtant une certaine crédibilité si d'autres scientifiques se sont penchés sur la question.
2: Ce serait une telle révolution énergétique et technologique que ce serait bête de passer à côté de quelque chose d'exploitable dans l'idée. Des mégastructures en essaim, donc pas une coquille complète, mais une constellation de multitudes de satellites avec de grandes voiles solaire qui compenserait la gravité du Soleil ont par exemple été théorisés. Et la question d'exploiter bien plus que nous le faisons actuellement l'énergie de notre propre étoile, ça se pose de manière pressante sur Terre au vu de l'usage exponentiel de l'intelligence artificielle et de sa consommation monstrueuse d'énergie. Mais pour l'instant, c'est une sphère de Dyson autour de notre propre planète qu'on est en train de construire avec les méga-constellations de satellites, les projets de data centers en orbite et puis les projets de fermes solaires en orbite terrestre.
1: Iris, est-ce que des observations dans l'infrarouge ont été faites pour tenter de détecter des sphères de Dyson dans d'autres systèmes solaires et galaxies ?
2: Oui, il y a eu de nombreuses observations qui ont été faites en ce sens, notamment dans les années 60, juste après la publication de l'article de Freeman Dyson dans la revue Science, et des centaines de signatures infrarouges qui correspondaient à ce qui était recherché et attendu ont été détectées, mais ça prouve rien. Les variations de luminosité des étoiles ont plein d'autres explications que celles d'une sphère de Dyson. C'est d'ailleurs comme ça que les télescopes repèrent des exoplanètes qui orbitent autour de leur étoile, et un nuage de poussière aurait théoriquement le même rendu en termes de signature infrarouge qu'une sphère de Dyson. Alors ça ne veut pas dire que des mégastructures exploitant l'énergie solaire pour des civilisations beaucoup plus technologiquement avancées que nous n'existent absolument pas, mais ça reste à prouver.
1: Merci Iris Herbelot.
2: Merci, à la semaine prochaine.

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1: Et tu peux découper autour. Tu vois, tu fais le contour.
2: Dans la salle consacrée aux ateliers, l'activité manuelle peut commencer. Armés de feutrines colorées et de sequins, les enfants de 3 à 8 ans doivent réaliser des broches en arc-en-ciel. L'activité permet à Val, service civique au sein de l'association Café des Familles, de faire de l'éveil sur les questions de genre.
3: Quand tu vois l'arc-en-ciel, à ton avis, ça représente quoi pour toi? Dans quelle humeur ça te met, un arc-en-ciel? Ouais, joyeux, ça marche. En fait, le symbole arc-en-ciel, ça a été récupéré par... Alors, ça s'appelle la communauté LGBT. Donc, c'est un mot un peu compliqué pour regrouper plein de personnes qui ont des identités différentes et qui aiment des gens différemment. Par exemple, ça va être des hommes qui vont aimer d'autres hommes. Par exemple, ça va être des femmes qui vont aimer des femmes. Ça va être des gens qui se sentent ni hommes ni femmes. Ça peut être des gens qui aiment tout le monde, sans distinction, tu vois. C'est plein de gens comme ça.
4: Ou des enfants qui pensent qu'ils sont des filles alors qu'ils sont des garçons.
3: Oui, ça marche aussi.
4: Comme Philippe Catherine.
3: Comme Philippe. Oui, c'est vrai. Mais t'as raison parce
4: qu'il a rêvé qu'il avait un prénom avec un K.
2: Bérénice, maman de Gaïa qui participe à l'activité, estime qu'il est important d'évoquer ces questions avec les enfants.
5: Oui, ouais, surtout la question de l'homosexualité, parce que dans mon entourage, on a des amis, des couples gays, et oui, elle sait que ça existe, hein, et qu'elle peut avoir, surtout sur ces plans-là, ce qu'on appelle l'homoparentalité. Bah, de toute façon, tout ce qui est accueil de la diversité, la différence dans le respect, c'est toujours quelque chose super important, ça commence de tout petit.
2: C'est la troisième année consécutive que Vanessa, directrice du Café des Familles, organise ce type d'activité.
6: En fait, nous, c'est un peu notre cœur de métier, c'est de trouver des bonnes excuses pour faire des choses. C'est-à-dire de faire un atelier cuisine pour parler des sujets importants. Et là, aujourd'hui, de faire un atelier créatif avec les familles, c'est aussi l'occasion de venir parler des discriminations, des questions LGBTQIA+, sur ce sujet-là.
2: Est-ce que c'est difficile d'aborder ces sujets de la cause LGBT avec des enfants en bas âge ?
6: Au contraire. En fait, les enfants n'ont pas de barrière, donc du coup, c'est hyper léger. Des fois, ils vont avoir une vision très simple des choses. En fait, les enfants sont très curieux de nature, parce qu'ils sont en pleine découverte. Et donc, du coup, de leur expliquer que les formules de famille, c'est pas juste un papa et une maman. Les enfants n'ont pas la vision que certaines personnes peuvent avoir, côté anormal ou autre. Pour eux, c'est pas un sujet. Et ça, c'est génial.
3: Ça donne pas ton arc-en-ciel, toi ? Ça avance bien ?
4: Oui.
3: Ouais, ça avance bien, trop bien.
4: Bah, par contre, j'ai pas bientôt fini. Il reste encore plein de choses à faire.
3: Ouais.
2: Selon une étude de l'UNESCO, plus de la moitié des élèves LGBTQIA+ en Europe déclarent avoir été victimes d'intimidation dès l'école.
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1: Bonjour Lyudmila Taotiva.
2: Bonjour Laurent.
1: Le 3 juin dernier, la présidence de Chypre au Conseil de l'Union européenne a annoncé sur X d'avoir lancé les préparatifs pour l'ouverture officielle du premier cluster des négociations sur l'adhésion avec l'Ukraine et la Moldavie. Est-ce que c'est une évolution majeure dans le chemin des deux pays candidats ou une simple formalité ?
2: Alors, cette annonce, qui peut sembler de la pure bureaucratie européenne, représente en réalité une étape clé pour les deux pays candidats. Tout d'abord parce que ce premier cluster, dit de fondamentaux, ouvre toute négociation sur l'adhésion. Les chapitres qu'il contient touchent au cœur du fonctionnement démocratique de la société et à l'état de droit. Les 5 chapitres de ce premier cluster sont ouverts en premier et clôturés en dernier, car ils exigent souvent des réformes complexes et profondes du système judiciaire, du contrôle financier de l'État, de l'administration publique ou encore des réformes des achats publics et des données statistiques. Ensuite, cette annonce signe la fin de 2 ans de blocage de tout progrès dans la négociation sur l'adhésion. L'ouverture des clusters nécessite l'accord unanime des 27 États membres de l'Union européenne. Depuis juin 2024, l'année d'ouverture officielle des négociations avec l'Ukraine et la Moldavie, la Hongrie bloquait toute ouverture des discussions sur les clusters pour l'Ukraine en l'accusant d'une discrimination des Hongrois autochtones qui vivent sur le territoire ukrainien.
1: Et avec le nouveau Premier ministre hongrois, ce blocage a été levé.
2: Avec le nouveau chef du gouvernement hongrois, c'est devenu possible à renouer le dialogue à ce sujet. À son élection, le premier ministre hongrois, Péter Magyar, a avancé une liste de 11 exigences concernant les minorités hongroises en Ukraine qu'il jugeait nécessaires pour lever le veto d'ouverture des négociations sur les clusters. À présent, 100 000 membres de la minorité hongroise vivent en Transcarpathie, une région en Ukraine. Le 3 juin, Péter Magyar a déclaré que la Hongrie est parvenue à un accord global avec l'Ukraine sur les droits de la minorité ethnique. Cet accord bilatéral de 20 pages comprend notamment des modifications législatives en matière d'enseignement secondaire en Ukraine, comme par exemple la délivrance des diplômes officiels en langue hongroise, en plus de la langue ukrainienne, ou encore l'établissement du statut des écoles de minorité nationale pour celles qui dispensent des cours dans la langue hongroise. En tout cas, la Hongrie a fait comprendre qu'elle n'a pas besoin d'attendre que la législation en Ukraine change pour débloquer son veto. L'accord global lui suffit pour réanimer les discussions sur l'ouverture des clusters.
1: Et maintenant que ce blocage est levé, à quoi puissent s'attendre les pays candidats ? Est-ce qu'il y a certaines dates qui ont déjà été annoncées ?
2: Selon certaines sources, le 15 juin, la conférence intergouvernementale aura lieu au Luxembourg, où les États membres approuveront l'ouverture des négociations sur le cluster 1 avec l'Ukraine et la Moldavie. Durant cette semaine, l'UE devrait préparer et approuver une position de négociation commune. À Kiev, le premier ministre ukrainien Yulia Sviridenko s'est félicité de cette étape importante, alors que l'Ukraine espère ouvrir plusieurs clusters assez rapidement grâce à tout le travail accompli préalablement durant ces 2 ans de blocage. Et il y a 6 clusters et 33 chapitres plus 3 blocs supplémentaires du cluster de fondamentaux à négocier en tout. Antonio Costa, le président du Conseil européen, a annoncé qu'il attendait que l'Ukraine allait même fermer certains chapitres immédiatement, car le travail dans certains domaines avait été déjà fait.
1: Merci Lyudmila Taotiva.
2: Merci Laurent. 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
1: Et c'est l'heure de retrouver Marc Tempelmann, le cofondateur de la plateforme d'investissement Cashby. Et comme toutes les semaines, nous allons discuter de finances. Bonjour Marc.
2: Bonjour Laurent.
1: La Coupe du Monde 2026, organisée aux États-Unis, au Canada et au Mexique, promet d'être un événement sportif colossal. Mais économiquement, est-ce que c'est une bonne affaire, Marc ?
2: Alors la réponse courte est oui pour certains acteurs et non pour d'autres. Alors pour la FIFA, c'est un événement très rentable, avec des revenus attendus autour de 11 milliards de dollars sur le cycle 2023-2026. Tandis que pour les pays hôtes, le bilan est beaucoup plus nuancé, car il supporte une partie importante des coûts logistiques et sécuritaires.
1: Justement, combien coûte l'organisation d'une Coupe du Monde et qui paie ?
2: Alors le coût total dépend de ce qu'on inclut. La FIFA finance une grande partie de l'organisation centrale et encaisse les principales recettes commerciales.

0: parce qu'ils accueillent la majorité des matchs et la plus grande partie des visiteurs. Mais en pourcentage du PIB, le Mexique pourrait voir le plus fort effet relatif, avec une hausse estimée autour de 0,1 à 0,2% de son PIB, contre environ 0,05 points pour les États-Unis seulement. Autrement dit, les États-Unis gagnent le plus en valeur absolue, tandis que le Mexique peut gagner davantage relativement à la taille de son économie.
1: Et en termes d'argent direct, qu'est-ce que la FIFA redistribue aux équipes ?
0: Alors, la dotation 2026 est record. 727 millions de dollars seront distribués aux sélections participantes, avec 50 millions pour le vainqueur, 33 millions pour le finaliste et au moins 9 millions pour une équipe éliminée dès la phase de groupe. En plus, chaque sélection qualifiée reçoit une enveloppe de préparation d'environ 1,5 million de dollars, ce qui porte le minimum à un niveau assez élevé avant même de jouer.
1: Alors, prenons l'exemple de la France, Marc Tempelmann, combien pourraient toucher les joueurs ?
0: Alors en France, la pratique habituelle est que la FFF, la Fédération Française de Foot, reverse une partie de la prime FIFA au groupe, souvent autour de 30%, avec une répartition interne entre joueurs et staff. Si les Bleus gagnent la Coupe du Monde, cela peut représenter plus de 12 millions d'euros à partager, soit plusieurs centaines de milliers d'euros par joueur, selon le nombre de parts et la ventilation entre joueurs et staff. Certains calculs évoquent autour de 400-425 000 euros par joueur champion, hors droit à l'image, qui peuvent encore augmenter le total.
1: Ça paraît énorme, mais comparé à leur salaire habituel, c'est vraiment significatif ?
0: Vous avez raison, en effet, il faut relativiser. Pour un international français, cette prime peut représenter l'équivalent de quelques semaines, voire de quelques mois de salaire pour les moins bien payés du groupe. Mais beaucoup moins pour les stars, comme Mbappé ou Dembélé, dont les revenus clubs sont très élevés. Pour un joueur moyen d'une grande sélection, la prime mondiale est un bonus exceptionnel. Pour un joueur de très haut niveau en club, c'est important symboliquement, mais cela reste inférieur à ses revenus annuels de club qui dominent largement.
1: Donc au fond, qui gagne le plus économiquement avec cette Coupe du Monde ?
0: Économiquement, le principal gagnant, c'est la FIFA, parce qu'elle capte l'essentiel des revenus mondiaux du tournoi. Ensuite, viennent les villes et les secteurs directement exposés au tourisme, surtout l'hôtellerie, la restauration et les transports. En revanche, pour les économies nationales, l'effet réel est souvent temporaire et parfois décevant, si on espère un vrai choc de croissance durable.
1: Un mot de conclusion ?
0: Alors, la Coupe du Monde est un événement gigantesque, mais il faut distinguer la création de valeur globale de sa répartition. La FIFA en profite beaucoup, les pays hôtes profitent surtout localement, et les joueurs gagnent une prime très intéressante, sans que cela change radicalement leur vie par rapport à leur salaire de club. Espérons surtout que ce soit les fans qui vont vivre des moments de passion inoubliables. Et je finirai par « Allez les Bleus !»
1: Merci Marc Tempelmann.
0: Merci, à bientôt Laurent. 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
1: Selon l'Agence européenne de l'environnement, les catastrophes climatiques ont coûté plus de 800 milliards d'euros à l'Union européenne depuis 1980 et le rythme s'accélère, plus de 200 milliards de pertes rien que sur les 4 dernières années. Alors peut-on encore tout assurer ? Thomas Alvarez, vous êtes diplômé de Sciences Po Lille et vous travaillez pour la Fédération nationale des syndicats d'agents généraux d'assurance. Aujourd'hui, vous nous éclairez sur l'indemnisation des catastrophes naturelles en Europe. Et d'abord, pour commencer, est-ce que vous pouvez nous expliquer quels mécanismes et quels fonds européens existent aujourd'hui pour faire face aux catastrophes naturelles ?
2: On a d'abord deux fonds qui en fait ont à peu près une utilité similaire. C'est le Fonds européen de solidarité pour les catastrophes naturelles et le Mécanisme européen de protection civile. Ces deux mécanismes financiers, ils sont liés au budget général de l'Union européenne et ils servent à financer des actions concrètes post-catastrophe. Ça, c'est très important de l'avoir en tête. Le Fonds européen de solidarité pour les catastrophes naturelles va financer, par exemple, des reconstructions de bâtiments, des relocalisations, alors que le Mécanisme européen de protection civile, lui, par exemple, va aider l'État qui subit des catastrophes naturelles à mobiliser davantage de services de secours, de policiers. Et là, dans ce cas-là, la Commission européenne va prendre en charge 75% du coût de transport, des outils utilisés par les services de secours. Mais dans ces deux cas, on a un financement post-catastrophe. Donc on n'a pas de notion de prévention. Les FEDER, donc les Fonds européens de développement régional, certains diraient que ce sont un peu des fonds fourre-tout, ce qui n'est pas complètement faux, ils peuvent subventionner tout un certain nombre d'ouvrages, d'actions, de politiques publiques locales sur des régions européennes, hein, donc c'est-à-dire en gros sur des régions transfrontalières entre plusieurs États membres, et au sein des différentes possibilités d'action, au sein du champ d'action de ces FEDER, il y a la possibilité de financer des ouvrages de prévention. C'est une des nombreuses actions de ces fonds, mais c'est pas forcément l'essentiel aujourd'hui des financements du fonds. Par exemple, dans les Pyrénées, donc de part et d'autre de la frontière entre la France et l'Espagne, il y a eu 5 millions d'euros du FEDER qui ont permis justement de mettre en place des mesures de prévention et de protection des routes face à différents risques naturels. Mais on parle toujours pas d'indemnisation, on parle bien de prévention.
1: Et pourquoi c'est si difficile pour l'Union européenne justement d'utiliser ces fonds pour de la prévention à grande échelle plutôt que de la réparation d'urgence ?
2: Là, je pense qu'on peut parler de défaut de culture du risque. En France, comme en Europe, on a un vrai problème d'appréhension de la culture du risque. Le Japon, dès la construction du bâtiment, va prendre en compte, avec des normes extrêmement précises en matière de résilience, va prendre en compte, par exemple, la sismologie de la zone. En Europe, et en France également, particulièrement, je dirais, on n'a pas de culture du risque. Ou en tout cas, elle est assez faible. On constate qu'on va tout de suite aller vers comment est-ce qu'on va régler la situation après la catastrophe plutôt que de la prévenir. Les traités européens, aujourd'hui, ne prévoient pas de fonds qui soient dédiés à la prévention. Ce ne serait pas très compliqué à faire de créer un fonds de prévention comme il existe en France avec le fonds de prévention des risques naturels majeurs, qu'on appelle le fonds Barnier, qui a été mis en place en 1995 et qui est doté tous les ans d'à peu près 300 millions d'euros pour financer des ouvrages de prévention. Ou bien pourquoi pas élargir le champ d'action des FEDER, mais là il faudrait mettre plus d'argent pour vraiment financer à grande échelle cette prévention des risques.
1: En France, est-ce que vous pouvez nous réexpliquer comment fonctionne concrètement ce système d'indemnisation des catastrophes naturelles en bref ?
2: Alors en France, on a vraiment une chance incroyable, et je le dis, pour une fois, on fait vraiment les choses extrêmement bien. On a un régime qui existe depuis 1982. On a mis en place un régime qui permet de protéger l'argent public. En gros, avant ce régime, l'État mettait la main à la poche quand il y avait des grosses catastrophes climatiques. Et donc, on a mis en place un régime assurantiel spécifique. Concrètement, sur votre assurance habitation, 20% de la prime d'assurance que vous payez va directement dans le fonds des catastrophes naturelles. Sur la prime assurance auto, c'est 9% de la prime qui va dans ce fonds. Ce régime, il est géré par la Caisse Centrale de Réassurance, qui est une agence de l'État qui gère la réassurance en France. La réassurance, c'est l'assurance des assureurs, en gros, hein. Et ce régime permet de lever tous les ans à peu près 5-6 milliards d'euros pour justement aider les assureurs à indemniser les victimes de catastrophes naturelles. En France, individuellement, la protection contre les catastrophes naturelles, ça vous coûte une quarantaine d'euros par an. En Allemagne, ça vous coûte plusieurs milliers d'euros par an, par individu. Et d'ailleurs, j'ai oublié de préciser, mais en France, si jamais, malheureusement, ça peut arriver dans les prochaines années, si jamais le coût des catastrophes naturelles dépasse le montant cotisé par les assurés, le dépasse de beaucoup, eh bien là, pour le coup, il y a une garantie de l'État qui s'active et c'est l'État qui met la main à la poche. Depuis la création du régime en 82, ça n'est arrivé qu'une seule fois, en 1999. Donc c'est pour vous dire à quel point ce système fonctionne très bien et permet de mutualiser le risque vraiment à très très grande échelle.
1: Vous l'avez dit, la solution, ça serait de créer un fonds de prévention. Sauf qu'en fait, il y a des résistances assez importantes entre les États membres. On sait que l'Allemagne ou les Pays-Bas, ils n'ont pas une telle solidarité. Pourquoi ces pays sont réticents ?
2: Là encore, je pense qu'il y a peut-être aussi un aspect culturel. Je prends l'exemple de l'Allemagne. Les Länder n'ont pas le droit de se mettre en déficit. L'Allemagne, contrairement à la France, n'a pas de culture de, on va dire, de réglementation étatique d'un marché privé. Les Pays-Bas, c'est pareil. Pays-Bas est aussi pays très libéral. On a en France une culture de d'étatisation de régime privé lorsque nécessité fait loi. C'est-à-dire que quand le marché privé ne permet pas d'indemniser tout le monde et ne permet pas de couvrir tout le monde contre les catastrophes climatiques, eh bien l'État va mettre son grain de sel et va étatiser tout ça et mettre en place un régime public-privé qui permet de mutualiser ce risque. L'Espagne a une culture qui nous ressemble un petit peu sur ça, sur l'étatisation. Je crois que la Belgique aussi s'intéresse de près à ce modèle, même si évidemment elle n'a pas tout à fait les mêmes moyens que la France. Mais en tout cas, dans des pays de tradition libérale comme l'Allemagne, comme les Pays-Bas, comme le Royaume-Uni, où l'assurance privée est vraiment un marché privé et ne relève d'aucune forme d'étatisation, c'est pas du tout la culture. Mais ce qui est intéressant, et on en parlera sûrement, c'est que ces pays commencent à se poser quand même la question.
1: Quelles solutions sont envisagées à l'échelle européenne pour mettre en place ce fonds de prévention ?
2: Alors le fonds de prévention, celui duquel je vous ai parlé, donc c'est le fonds Barnier en France, qui est un fonds qui a été mis en place en 1995, qui est financé par une taxe prévention sur votre prime d'assurance. Vous avez une taxe de 12% en plus qui est prélevée par l'État et qui sert à financer ce fonds Barnier.
1: Qui n'a pas été augmenté à 20% en 2025.
2: Alors ça c'est la surprime des catastrophes naturelles. En gros, vous avez la surprime des catastrophes naturelles qui, elle, permet de financer le fonds d'assurance, donc d'indemnisation, et il y a une taxe en plus de 12% qui permet de financer le fonds de prévention. La Commission européenne s'intéresse aux deux. Elle veut à la fois, pourquoi pas créer un fonds de prévention inspiré du fonds Barnier en France, et pourquoi pas, c'est la réflexion aussi, créer un régime assurantiel d'indemnisation des catastrophes naturelles. Là, je vais quand même mettre un petit holà en disant que les marchés assurantiels en Europe étant extrêmement différents, une multirisque habitation en Slovénie n'est pas la même qu'en France, n'est pas la même qu'en Allemagne, n'est pas la même qu'en Suède. Là, pour le coup, il y a un vrai travail à faire, peut-être d'abord soit d'uniformisation des marchés assurantiels, pourquoi pas, je ne sais pas si c'est vraiment faisable, soit pourquoi pas passer par une directive et dire que tous les pays doivent mettre en place un régime d'indemnisation sur le sujet, mais qu'on laisse aux pays membres la main sur comment est-ce qu'il le fait. L'Allemagne y réfléchit très sérieusement, puisque l'Allemagne a un vrai problème de financement et d'indemnisation des catastrophes naturelles. En Allemagne, vous avez eu des grosses inondations par le passé. En fait, la proportion de biens assurés qui ont été touchés par ces inondations, elle est extrêmement faible. Un fonds de prévention, honnêtement, ce serait pas très compliqué à faire. Un régime d'indemnisation assurantielle, ce serait plus compliqué. Mais si on pouvait demander aux pays membres d'en mettre un chacun dans leur marché national, ce serait déjà un bon début.
1: Et il y a aussi un cadre intégré pour la résilience climatique qui est attendu à l'horizon 2026 au niveau européen. À quoi on peut s'attendre dans les prochaines années ?
2: Je crois que dans ce cadre, il est question justement de ces deux sujets, prévention et indemnisation. Par ailleurs, il y a aussi une vraie question dont on n'a pas encore parlé, qui est celle de la cartographie des risques. Avant de prévenir et avant de construire pour prévenir ces risques, il faut d'abord savoir où ils se situent, comment ils s'expriment, en local, si j'ose dire, et surtout quelle est l'ampleur de l'exposition des risques. La France a été pionnière sur ce sujet. On a un outil en France qui s'appelle Géorisk, qui est un outil de l'État, j'invite les auditeurs à s'y rendre. Vous tapez votre adresse et vous avez accès à toute la cartographie des risques auxquels vous êtes exposé. Mais en Allemagne, en Irlande, aux Pays-Bas et au Royaume-Uni, ces outils-là n'existent pas, ou en tout cas quasiment pas. Et dans le cadre de ce cadre intégré de l'Europe sur la résilience climatique, va se poser ces trois questions que je distingue. La cartographie, où sont les risques ? La prévention, comment est-ce qu'on les anticipe ? L'indemnisation, comment on fait quand ils arrivent pour protéger tout le monde ? Et une fois qu'on aura ces trois piliers vraiment pris en main par l'Union européenne, et la France est un pays pionnier sur le sujet, on aura vraiment construit une société du changement climatique. Ça va prendre quelques années, mais je pense que c'est possible.
1: Merci Thomas Alvarez pour ces explications. Je rappelle que vous travaillez pour la Fédération nationale des syndicats d'agents généraux d'assurance et on le comprend, face à la montée des catastrophes naturelles, l'Europe va devoir miser davantage sur la cartographie, la prévention et l'indemnisation.
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2: C'est sa fin qu'il faut envisager. Sous 3 jours, 3 mois ou 3 ans, c'en sera fini de Vladimir Poutine, et pas seulement parce que les réseaux sociaux russes débordent de doléances sur les difficultés économiques d'une population qui voit se multiplier les frappes ukrainiennes sur son sol. Pour Poutine, cette guerre qu'il ne voulait pas même nommer tant elle devait être courte, a bien mal tourné, mais ce n'est pas un autre lui-même qui lui succédera. Lorsque cette si longue et sinistre page d'histoire se sera tournée sur ce dictateur, c'est tout le poutinisme qui se défera, car l'épuisement de ce système a maintenant effacé son triomphe initial. Au tournant du siècle, Vladimir Poutine avait eu pour lui d'être l'absolu contraire de ce dont les Russes ne voulaient plus. Au vieil alcoolique embrumé dès le matin succède un jeune homme tout en muscles et droit sorti des services d'espionnage. Boris Yeltsin, le parrain des privatisations sauvages, est écarté au profit d'un James Bond qui promet à la fois une revanche contre la prédation des richesses nationales et la réaffirmation d'une grandeur russe. Improbable promesse d'un main propre à la Russe et d'un make Russia great again, Vladimir Poutine est ainsi accueilli comme un sauveur. Il est le vengeur d'une Russie humiliée et sa popularité est si écrasante qu'il faudra quelques 10 ans aux Russes pour comprendre qu'ils ont troqué les oligarques de Boris Yeltsin contre ceux de son successeur et un mafieux non violent et gâteux contre un cruel chef de gang sous lequel l'opposition devient une maladie mortelle. C'est la fin du premier poutinisme, et parce que même les dictateurs ont besoin d'une légitimité, sans doute aussi parce que cette ambition le flattait, Poutine en vient alors à la reconstitution de l'Empire, non pas de l'URSS mais de l'Empire des Tsars, qu'il reproche à Lénine d'avoir défait en faisant une union de républiques à l'identité nationale reconnue. C'est l'annexion de la Crimée, l'insidieuse mainmise sur le Donbass, puis l'invasion de l'Ukraine, une aventure dont les premiers temps ne déplaisent pas à tous les Russes des classes moyennes urbaines, puisque ce ne sont pas leurs enfants qu'on envoie au front, et que la Crimée, l'Ukraine, c'était tout de même à nous, pensent et murmurent beaucoup d'entre eux. Cette aventure aurait pu pérenniser ce régime pour bien des décennies, mais le poutinisme deuxième manière, sauce impériale, s'écrase sur la résistance ukrainienne et n'aura pas de troisième mouture, parce que Poutine est désormais trop vieux pour se réinventer. Obstiné dans un échec dont il ne sait plus comment se sortir, il voudra peut-être tester l'Europe dans les Pays-Baltes ou en Moldavie, il s'enfoncera dans l'erreur jusqu'à ce qu'il soit trop tard pour même tenter de se refaire, et ses successeurs se diviseront si vite que leurs rivalités créeront un appel d'air. Chacun se cherchera des alliés, chacun voudra se faire la plus évidente des ruptures avec un passé de recul et d'humiliation. Il soufflera en un mot ce vent d'audace et de liberté qui toujours marque la fin des trop longues dictatures et les emporte sur son passage. On ne peut malheureusement pas exclure que cela ne soit qu'une parenthèse, pas beaucoup plus longue que la nouvelle politique économique lancée par Lénine, le dégel khrouchtchevien, la perestroïka gorbatchevienne ou l'anarchie yeltsinienne. Les difficultés seront si grandes qu'un regel pourrait succéder au dégel. Mais depuis la mort de Staline, la Russie a entamé une lente et interminable marche vers la liberté dont les coups d'arrêt et les régressions ne peuvent faire oublier qu'elle est constante. Le chemin reste long, il est incertain, mais entre la prise de la Bastille et la stabilisation de sa démocratie, la France a connu 80 ans d'à-coup, 10 de plus que ceux que la Russie a traversés de la déstalinisation à aujourd'hui.
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2: Bonjour Iris Herbelot.
3: Bonjour Laurent.
2: Alors, nous nous retrouvons pour un épisode consacré aujourd'hui à la recherche de vie extraterrestre, mais plus particulièrement cette fois à la vie intelligente.
3: Oui, c'est une recherche qui est encore moins fructueuse que la recherche de vie tout court. Et pour le coup, on la trouvera pas dans notre système solaire. Donc il y a différents télescopes, observatoires et programmes qui sont dédiés à la recherche d'exoplanètes habitables et de signatures de vie extraterrestre, y compris intelligente, et on parle alors de techno-signatures. Et donc parmi ces programmes, il y a SETI, qui recueille les ondes radio qui nous parviennent et les analyse pour déterminer si elles pourraient être émises par une civilisation extraterrestre. Et c'est un espoir qui est très ambitieux et qui du coup a attiré des critiques au programme d'ailleurs.
2: Si une civilisation extraterrestre était aussi avancée que nous, technologiquement, elle devrait tout de même être assez proche pour que les ondes radio nous parviennent, non ?
3: Oui, SETI cible les longueurs d'ondes les plus susceptibles de nous parvenir, mais ça suppose qu'une civilisation émettrait un signal avec pour but d'être détectée, ou que la civilisation en question a atteint un degré de maîtrise technologique qui est tellement avancé qu'ils auraient construit des mégastructures de type sphère de Dyson, dont la signature thermique ou radiofréquence serait tellement puissante qu'elle nous parviendrait.
2: Iris, qu'est-ce qu'une sphère de Dyson ?
3: Alors, c'est une structure qui a été théorisée par le physicien Freeman Dyson dans les années 60. C'est une coquille construite autour du soleil du système de la civilisation hypothétique dans le but d'exploiter l'énergie solaire. Et une structure aussi gigantesque serait repérable par nos télescopes dans l'infrarouge à cause des irrégularités qu'elle induirait entre la signature attendue de son étoile et celle détectée.
2: Ça semble être une idée sortie d'un livre de science-fiction plus que des travaux d'un physicien, non ?
3: Oui, Dyson a reconnu que la faisabilité d'une telle mégastructure n'était pas réalisable par les terriens avec les matériaux et les connaissances que nous avons à disposition. Et certains diraient qu'on ne les aura d'ailleurs jamais. Dyson avait une vision très anthropomorphique de son propre aveu, de la nécessité de construire une mégastructure pour pallier les problèmes de surpopulation et de crise énergétique qu'il associait inévitablement avec une civilisation technologiquement extrêmement avancée. Et de nombreux scientifiques partout dans le monde ont publié des contre-arguments pour prouver l'infaisabilité d'une sphère de Dyson, notamment en raison des forces gravitationnelles d'une étoile.
2: Les sphères de Dyson ont pourtant une certaine crédibilité si d'autres scientifiques se sont penchés sur la question.
3: Ce serait une telle révolution énergétique et technologique que ce serait bête de passer à côté de quelque chose d'exploitable dans l'idée. Des mégastructures en essaim, donc pas une coquille complète, mais une constellation de multitudes de satellites avec de grandes voiles solaires qui compenserait la gravité du Soleil ont par exemple été théorisées. Et la question d'exploiter bien plus que nous le faisons actuellement l'énergie de notre propre étoile, ça se pose de manière pressante sur Terre, au vu de l'usage exponentiel de l'intelligence artificielle et de sa consommation monstrueuse d'énergie. Mais pour l'instant, c'est une sphère de Dyson autour de notre propre planète qu'on est en train de construire avec les méga-constellations de satellites, les projets de data centers en orbite et puis les projets de fermes solaires en orbite terrestre.
2: Iris, est-ce que des observations dans l'infrarouge ont été faites pour tenter de détecter des sphères de Dyson dans d'autres systèmes solaires et galaxies ?
3: Oui, il y a eu de nombreuses observations qui ont été faites en ce sens, notamment dans les années 60, juste après la publication de l'article de Freeman Dyson dans la revue Science, et des centaines de signatures infrarouges qui correspondaient à ce qui était recherché et attendu ont été détectées, mais ça prouve rien. Les variations de luminosité des étoiles ont plein d'autres explications que celles d'une sphère de Dyson. C'est d'ailleurs comme ça que les télescopes repèrent des exoplanètes qui orbitent autour de leur étoile, et un nuage de poussière aurait théoriquement le même rendu en termes de signature infrarouge qu'une sphère de Dyson. Alors ça ne veut pas dire que des mégastructures exploitant l'énergie solaire pour des civilisations beaucoup plus technologiquement avancées que nous n'existent absolument pas, mais ça reste à prouver.
2: Merci Iris Herbelot.
3: Merci, à la semaine prochaine.
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3: Ben, tout le monde a son identité, bien évidemment, mais on retrouve quand même dans le cirque contemporain un peu le même cachet, en tout cas dans la personnalité des gens.
4: Des caravanes, un chapiteau et une multitude de nationalités. Bienvenue au Quai des Chapes à Nantes, où la compagnie Circulé a posé ses valises. Tout a commencé en Espagne pour Lucia Rossi, cofondatrice italienne de la troupe, alors en fin d'un séjour Erasmus.
5: On a vécu 5 ans en Espagne et on a fait de la rue. On a monté des festivals, c'était vraiment la joie de vivre ensemble avec des Espagnols, des Italiens, des Français, des gens qui venaient de toute Europe. Ouais.
4: Composée de membres d'Italie, d'Espagne, de France et d'Amérique du Sud, la troupe fait de sa mixité un moteur, à commencer par la langue.
5: On a toujours rencontré plein de personnes, d'ailleurs on est tous polyglottes. On parle tous au moins 3 langues. Ici, tu peux entendre parler de l'italien, passer à l'espagnol, puis au français, puis à l'anglais.
6: On appelle ça le kung fu langage, nous, je suis circulée.
4: Mais parler la même langue ne veut pas dire avoir la même sensibilité. Ilaria Grigioni, artiste de la troupe ayant vécu en Amérique latine, en fait le constat chaque jour.
5: Je trouve que, par exemple, en France, il y a une vague assez, introspective. Et il y a beaucoup de stages et des clowns qui travaillent beaucoup les soins personnels et après ils les mettent en scène. Et en Espagne, on est plus sur s'amuser pour s'amuser, quoi. Et c'est vrai qu'il y a une ligne que j'aime bien en Argentine, que c'est une ligne d'humour noir, du coup.
4: Ces différences d'humour, on les retrouve aussi dans la façon d'aller chercher le public, comme l'explique Lucia Rossi.
5: Le cirque latin d'Amérique latine, c'est quand même un cirque qui a une relation avec le public très directe. Donc tu appelles tout le temps. Tu veux que le public soit là. Ah, et puis tu veux qu'il t'applaudisse. Tu le cherches.
4: Pour Lisa Ceccarello, également cofondatrice, cette confrontation des styles s'est concrétisée sur la piste lorsque la compagnie a accueilli 2 artistes colombiens.
6: C'est très rigolo parce que même sur scène, quand on bossait ensemble, enfin, on n'était pas du tout. On n'avait pas du tout la même démarche artistique, quoi. On bossait pas du tout pareil.
4: Si Circuler fait ce travail d'accompagnement, c'est parce que la France reste une véritable terre d'accueil pour le cirque contemporain.
5: Parce que ici, pour eux, c'est le Dorado. Déjà, il y a beaucoup moins de criminalité. L'accès, le travail est quand même mieux géré, mieux reconnu.
4: Dis-moi ce qui te fait rire, je te dirai d'où tu viens. Mais chez Circuler, le rire finit toujours par trouver une langue commune. La compagnie pilotée par 5 femmes présente sa nouvelle création. Et vous, ça va? Sur la piste du Quai des Chapes à Nantes jusqu'au 27 juin. Un spectacle né de toutes ces voix mélangées sur l'amour, la folie et parfois sur ce qu'on ose à peine dire.
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Longtemps, je me suis demandé de quoi dépendait la réussite d'une fête, parce que dans l'esprit de tout le monde, quand on pense à la fête, on pense aux amis, aux rencontres, à la musique, à la nuit, à l'ivresse. Et pourtant, aucun de ces éléments ne garantit la réussite de la soirée. La contagion de la bonne humeur. Il faut toujours ce truc en plus, cette contagion. Ce principe évident de l'ambiance, et ça, tu le sens une fraction de seconde, enfin, tu le ressens. Et sûrement, ça se ressent beaucoup plus que ça se comprend. Enfin, c'est compliqué. La fête, c'est tout un programme, on ne peut pas négliger. Mais c'est un barbare, celui qui va à la fête que pour se défouler. C'est toujours cela qui pète l'ambiance, qui vomit sur le plancher ou qui s'embrouille sur le balcon, mais parce qu'ils en font trop. Parce que la fête, tu peux la faire quand ça va ou quand ça va pas. Tu peux la faire avec une dizaine d'amis ou des milliers d'inconnus. Tu peux fêter tout ce que tu veux, avec qui tu veux, quand tu veux. Mais pour ça, il faut bien s'appliquer.

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3: Bonjour Manon, bonjour à toutes et à tous. On ouvre ce journal en évoquant la récente multiplication des condamnations internationales contre l'État d'Israël.
4: Bonjour Nicolas, ce mardi, la France, le Royaume-Uni, le Canada, l'Australie et la Norvège ont annoncé de nouvelles sanctions contre des acteurs de la colonisation israélienne en Cisjordanie, dénonçant, je cite, l'intensification de la colonisation et des violences. Le Royaume-Uni a également appelé ses entreprises à cesser toute activité économique dans les colonies israéliennes illégales. Une manière, selon Londres, d'empêcher les colons de tirer profit d'une terre qu'ils ont prise aux Palestiniens. De son côté, Paris a interdit d'entrer sur son territoire le ministre israélien des Finances, Bezalel Smotrich. Il est accusé de soutenir activement les colons et l'annexion de la Cisjordanie, alors que la majorité de la communauté internationale revendique la solution à deux États. Quatre responsables d'organisations de colons et 21 colons violents sont également concernés par cette interdiction.
3: Et il s'agit du deuxième ministre israélien d'extrême droite à faire l'objet d'une telle sanction.
4: Le 23 mai dernier, le ministre de la Sécurité nationale, Itamar Ben-Gvir, s'était lui aussi vu interdit l'entrée sur le sol français. En cause, son rôle dans les violences et humiliations à l'encontre des militants de la flottille pour Gaza pendant leur détention, après qu'Israël les ait capturés dans les eaux internationales alors qu'ils tentaient de briser le blocus israélien de Gaza. Depuis, des enquêtes ont été ouvertes en France et en Italie pour de possibles faits de torture et crimes de guerre.
3: Et toutes ces mesures ont suscité une vive réaction de l'État hébreu.
4: Le gouvernement israélien a dénoncé des mesures honteuses qu'il considère comme une tentative d'imposer une position politique sur le conflit israélo-palestinien et sur le droit des Juifs à s'installer en Israël.
3: Pourtant, ces critiques ont également trouvé un écho au sein d'une commission d'enquête internationale mandatée par l'ONU.
4: Hier, cette commission a alerté sur la situation dans les territoires palestiniens. Elle estime que les civils palestiniens sont systématiquement et délibérément victimes de graves violations du droit international des droits de l'homme et se retrouvent pris au piège entre les violences des colons soutenues par Israël et celles du Hamas. Bien qu'elle ne dispose d'aucun pouvoir judiciaire, cette commission peut toutefois contribuer à renforcer la pression diplomatique et à fournir des éléments de preuves susceptibles d'être utilisées par les tribunaux.
3: Des multiples condamnations qui n'empêchent d'ailleurs pas Israël de poursuivre ses opérations au Liban.
4: Hier matin, Israël a appelé les habitants de Tyr, dans le sud du Liban, à évacuer la ville avant de mener de nouvelles frappes contre le Hezbollah. Ces bombardements auraient fait 8 morts et 32 blessés. L'armée israélienne dit aussi avoir tué 2 responsables du djihad islamique palestinien, un mouvement armé allié du Hamas, ainsi qu'un homme accusé d'avoir attaqué ses soldats dans le nord du pays.
3: Et on poursuit ce journal en Russie après que la Commission européenne a dévoilé mardi un nouveau paquet de sanctions visant Moscou, le 21e depuis le début de l'invasion de l'Ukraine en février 2022.
4: Un paquet de sanctions qui intervient dans un contexte d'intensification des frappes russes en Ukraine et surtout quelques jours après le début du dégel des 90 milliards d'euros de prêts de Bruxelles pour Kiev. Pour les 27, l'objectif de ces sanctions reste le même, frapper l'économie russe selon les mots d'Ursula von der Leyen, présidente de la Commission, afin de limiter la capacité du Kremlin à financer la guerre.
3: Mais alors, que contient ce nouveau paquet ?
4: Son principal volet concerne les exportations de pétrole russe. La Commission propose de maintenir le plafond du prix du pétrole à son niveau actuel de 44,10 $ le baril, afin d'éviter qu'une hausse des cours mondiaux ne profite à Moscou. Un gel seulement temporaire, prévu jusqu'en janvier 2027, mais qui permettrait, selon la Commission, de laisser le temps au marché pétrolier de se stabiliser, tout en maintenant la pression sur les revenus de la Russie. Le texte prévoit également d'inscrire sur liste noire 30 nouveaux bateaux de la flotte fantôme russe, c'est-à-dire des pétroliers en état de délabrement alarmant utilisés pour contourner les restrictions occidentales.
3: Et avec ces nouvelles sanctions, Bruxelles souhaite également interdire l'entrée dans l'espace de l'Union européenne aux soldats russes ayant participé à la guerre en Ukraine.
4: Une mesure réclamée depuis plusieurs mois par plusieurs États membres, notamment les pays baltes, qui jugent inacceptable que d'anciens combattants puissent voyager librement en Europe. Ursula von der Leyen a déclaré à ce sujet que, je cite, « l'Europe restera interdite à toute personne ayant participé à l'invasion de l'Ukraine ». Reste maintenant à faire valider ce nouveau volet de sanctions par les 27 qui doivent l'adopter à l'unanimité.
3: Et on termine ce journal à Bruxelles où la Commission européenne s'apprête à poursuivre la France et l'Espagne devant la justice européenne pour leur retard dans l'adoption d'une loi sur la cybersécurité.
4: Les deux pays avaient jusqu'à août 2024 pour transposer dans leur droit national la directive européenne NIS2, pourtant adoptée en 2022, il y a plus de 4 ans. Ce texte vise à renforcer la protection informatique des secteurs critiques comme l'énergie, les transports, l'eau et les infrastructures numériques face à la multiplication des cyberattaques ces dernières années.
3: Mais après plusieurs appels à l'ordre, Bruxelles envisage désormais de saisir la Cour de justice de l'Union européenne, la plus haute juridiction de l'UE, dans les prochains mois.
4: Une procédure rare qui pourrait déboucher sur des sanctions financières exemplaires de plusieurs dizaines de millions d'euros, même si la Cour pourrait également accorder un délai supplémentaire aux États concernés. Paris prévoyait d'intégrer cette directive dans un projet de loi plus important sur les secteurs critiques, mais son examen a été repoussé à l'automne, alimentant les crispations avec Bruxelles face au retard accumulé.
3: Merci Manon.
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5: C'est un rendez-vous attendu par des millions de personnes dans le monde tous les 4 ans. La Coupe du Monde de football, 23e édition, débute demain. Elle est organisée pour la première fois dans son histoire par 3 pays, les États-Unis, le Canada et le Mexique. Un événement sportif dans lequel les meilleurs joueurs du monde vont s'affronter, mais un événement aussi très politique, et pas seulement cette année avec un certain Donald Trump. Un événement dont les histoires se sont parfois croisées avec la grande histoire. On en parle aujourd'hui sur Euradio avec notre invité, expert en géopolitique du sport et créateur du média FC Geopolitics. Bonjour Kevin Vessière.
6: Bonjour, merci pour l'invitation.
5: Merci à vous. Vous venez de sortir un livre baptisé très simplement Mondial 2026, dans lequel vous revenez sur une vingtaine de faits historiques et géopolitiques autour de la Coupe du Monde. On parlera évidemment de cette édition 2026 qui se déroule dans un contexte très particulier. Mais d'abord, on va revenir quand même aux origines de la Coupe du Monde. Le football, le sport a été créé en Angleterre. Les premiers clubs sont en très grande majorité européenne. Mais pourtant, la toute première Coupe du Monde de l'histoire en 1930 ne se déroule pas en Europe, mais en Amérique du Sud, en Uruguay. Pourquoi ?
6: C'est vrai que quand on prend l'histoire de la Coupe du Monde, on peut se dire première Coupe du Monde en Uruguay, ça pourrait être une anomalie. Surtout qu'en fait, si on compare avec les grandes compétitions sportives de l'époque, c'est les Jeux Olympiques finalement. On voit que c'est cantonné finalement à l'Amérique, enfin aux États-Unis et puis à l'Europe. Donc pourquoi l'Uruguay ? Et bien parce que en fait, le football c'était avant une discipline olympique, vraiment une pleine discipline olympique où il y avait les véritables équipes nationales, mais qu'en fait le football c'était ce qui rapportait le plus d'argent au niveau des Jeux Olympiques. Et après, il y a eu une question dans les années 1920 autour notamment du professionnalisme. Donc au niveau de l'olympisme, ils veulent en tout cas mettre en avant le côté amateur. Au niveau du football, on n'était pas contre le professionnalisme. Donc il y a eu une scission entre le football et l'olympisme. Et donc la FIFA, qui gérait le football, a voulu créer sa propre compétition. Le problème, c'est que pour créer sa propre compétition, il faut des moyens. Et là-dessus, la FIFA va s'appuyer sur le pays qui veut le plus l'organiser, notamment en termes financiers. Donc il faut un soutien en tout cas étatique derrière. Et à ce petit jeu-là, ça va être l'Uruguay, parce qu'on est dans un contexte économique, donc 1929-1930, on est sur un crash boursier. Peu de pays veulent, en tout cas, faire le pari de cette Coupe du Monde, mais l'Uruguay le fait, parce que 1930, ça va être le centenaire de son indépendance. C'est un petit pays coincé entre ses deux voisins, et sa sélection, surtout, a remporté les deux derniers tournois olympiques. Donc, toutes les cartes étaient réunies pour l'Uruguay, pour organiser cette Coupe du Monde, et pour essayer de réaliser ce pari fou de ce premier mondial de football.
5: Et pourtant, les journalistes européens, c'est ce que vous raconté dans le livre, ne s'intéresse pas vraiment à cette première Coupe du Monde.
6: Non, il ne s'intéresse pas beaucoup à cette première Coupe du Monde. Bon, déjà, il faut se remettre dans le contexte de l'époque. C'est compliqué d'envoyer des délégations de journalistes sur place. Après, voilà, on est encore dans un contexte très période un petit peu coloniale, eurocentrée. Donc, il y a aussi quelque chose d'un peu d'autun autour de cette Coupe du Monde. C'est un périple pour les sélections européennes de s'y rendre. Il n'y en a que 4, en tout cas, qui vont s'y rendre, notamment la France. Et donc, il y a un séjour de bateau de plus de 30 jours. Donc voilà, on était un peu finalement pessimiste autour de cette Coupe du Monde. Il y a même plusieurs clubs européens qui vont organiser une compétition annexe pour en tout cas faire en sorte de montrer qu'ils peuvent organiser aussi quelque chose. Mais finalement, cette première Coupe du Monde aura bien lieu et l'Uruguay va remporter cette première Coupe du Monde chez lui à domicile.
5: Voilà, ce n'est même pas une nation européenne qui remporte cette première Coupe du Monde qui se déroule hors d'Europe. La Coupe du Monde suivante, par contre, en 1934, elle est organisée en Europe, elle est organisée en Italie, qui est gouvernée à l'époque par Mussolini. En quoi l'organisation de cet événement, c'est une manière pour le dictateur italien à ce moment-là de montrer sa puissance, un peu comme le fera 2 ans plus tard Hitler en Allemagne avec les Jeux Olympiques ?
6: Bah déjà, ce qui est intéressant, c'est que 1934, au départ, Mussolini n'est pas convaincu par cette Coupe du Monde. Lui, de toute façon, il n'aime pas trop le football, parce que le football, c'est joué en tout cas par ses opposants. C'est aussi joué par pas mal de villes qui génèrent en fait le campanilisme en Italie. Donc, c'est-à-dire, finalement, on revendique plutôt l'appartenance à une ville qu'à l'appartenance à une nation. Et donc, lui, il veut mettre en avant cette nation fasciste qu'il a construite. Et donc, ses partisans vont le convaincre d'organiser cette Coupe du Monde et d'en faire un instrument de propagande finalement à la gloire du régime fasciste. Et Mussolini va finalement peu à peu se prendre au jeu. Par contre, comme je le raconte dans le livre, l'Italie va gagner cette compétition, mais pas mal de faits de jeu qui vont être et d'arbitrage qui vont être en faveur de l'Italie. Par contre, c'est vrai qu'après derrière, l'organisation va véritablement être moderne pour l'époque, avec beaucoup de visas qui vont être accordés finalement aux journalistes, des moyens radiophoniques qui vont être décuplés. Par contre, voilà, ce qui va ternir un peu le tableau, c'est que la coupe Jules Rimet, donc le trophée de la Coupe du Monde, va être remplacé par une Coppa del Duce qui va être remis par Mussolini. Et donc cette victoire, c'est vraiment celle de Mussolini et c'est pas celle du football. Et la FIFA peut pas vraiment véritablement faire autrement, parce que pour ses premiers événements, elle doit s'appuyer sur finalement la volonté et les moyens de l'État qui finance cette Coupe du Monde.
5: Alors si on avance un peu, il y a évidemment la Seconde Guerre mondiale qui passe par là, où tout est à l'arrêt, y compris la Coupe du Monde. On va aller un peu plus loin après-guerre. Il y a un épisode emblématique dans l'histoire de cette compétition, c'est ce qu'on appelle le miracle de Berne lors de la Coupe du Monde. Là, on est en 1954 en Suisse. C'est quoi ce miracle de Berne ?
6: Ben, ce miracle de Berne, c'est la victoire de l'équipe d'Allemagne de l'Ouest pour cette Coupe du Monde en Suisse face à la Hongrie. Donc la Hongrie, c'est le grand favori de l'époque, hein, parce qu'à l'époque, ils ont battu l'Angleterre sur leur terrain. Donc comme on le disait en ce début d'interview, l'Angleterre, c'est la terre du football. Donc là, la Hongrie était vraiment l'ultra favorite. Mais l'Allemagne de l'Ouest va réussir à remporter cette compétition. Et c'est là où on parle de miracle, parce que durant la phase de groupe, ils se font en tout cas prendre une sévère défaite par la Hongrie. Mais cette finale, ils vont la remporter. Mais là, ce qui est intéressant, ce que je raconte dans le livre, c'est que ça va être la première fois que les Allemands vont pouvoir retrouver un nationalisme positif sans être associés finalement aux ténèbres du nazisme. Et donc ça va être finalement une victoire qui va être célébrée dans toute l'Allemagne, même à l'Est, puisque l'Allemagne est actuellement est à cette époque-là divisée. Par contre, comme je le raconte un petit peu après à la fin, c'est que ce miracle de Berne, il y a beaucoup de suspicions de faits de dopage, bon, qui ne sont pas propres qu'à l'Allemagne de l'Ouest, mais c'est ça qui ternit un petit peu ce miracle. Mais c'est en tout cas un élément qui a permis au nationalisme allemand d'être revigoré dans ce contexte d'après Seconde Guerre mondiale.
5: Et d'ailleurs, plus tard, le football et la Coupe du Monde vont aussi devenir un affrontement entre l'Allemagne de l'Est et l'Allemagne de l'Ouest.
6: Oui, c'est ça. L'Allemagne de l'Est va se qualifier une seule fois pour la Coupe du Monde. C'est la Coupe du Monde qui aura lieu en Allemagne de l'Ouest en 1974. Et contre toute attente, l'Allemagne de l'Ouest est favorite. Il y a ce match-là. C'est l'équipe de RDA qui va remporter ce match. À l'époque, c'est un système encore plus alambiqué qu'aujourd'hui, hein, puisqu'il y a deux phases de groupe. La RDA, en remportant ce match, termine première de son groupe, mais va se retrouver dans un deuxième groupe, dans une phase beaucoup plus compliquée. Et ils ne vont pas accéder à la finale, alors que l'équipe d'Allemagne de l'Ouest va y arriver et va remporter cette compétition. Donc finalement, c'est une victoire de la RDA qui est plutôt célébrée en Allemagne de l'Est et instrumentalisée. Elle va servir finalement après pour l'Allemagne de l'Ouest d'être reversée dans une poule plus facile et de remporter ce mondial chez eux.
5: Alors l'après-guerre, c'est une période qui est aussi évidemment marquée par la décolonisation et la fin progressive des puissances coloniales. Comment cette histoire, elle va s'entremêler à la Coupe du Monde finalement ?
6: Eh bien, en fait, dans cette période de décolonisation, les nouveaux pays qui vont émerger, ils vont avoir besoin de symboliques nationales pour revendiquer leur indépendance, revendiquer leur nouvelle couleur. Et c'est là où le sport va être un terrain de jeu assez intéressant, en plus de la dimension diplomatique avec les tribunes politiques aussi de l'ONU. Mais voilà, ça va être un biais différent du biais politique, un biais aussi plus positif pour valoriser certains traits, en tout cas caractéristiques des pays. Et la FIFA va en tout cas s'immiscer là-dedans pour essayer de faire de sa Coupe du Monde une Coupe du Monde encore plus grande. Par contre, voilà, la FIFA reste une organisation euro-centrés, occidentaux-centrés. Et il va falloir du temps avant que cette Coupe du Monde s'ouvre à plus de pays, parce que jusqu'en 1982, je parle en tout cas aussi du cas de 1966, vous aviez qu'une place pour la zone Asie, Océanie et Afrique.
5: Donc, il y a deux chapitres dans le livre, hein, qui est consacré à l'histoire de l'équipe d'Inde, par exemple, évidemment, juste après son indépendance, et puis l'Algérie aussi, qui va notamment à la Coupe du Monde 1982 faire des performances assez exceptionnelles, en tout cas pour l'époque. Juste avant de parler de cette Coupe du Monde 2026, la fin des années 80, vous voyez la fin de la Yougoslavie, qui joue une dernière fois unifiée à la Coupe du Monde 1990. Là encore, rapidement, comment le football joue à ce moment-là un rôle dans une période géopolitique mouvante?
6: Ça, c'est un chapitre que j'ai adoré écrire, parce que notamment je me suis appuyé sur un livre de Gigi Riva qui s'appelle Le Dernier Penalty, et qui romance cette histoire de cette sélection de Yougoslavie à cette Coupe du Monde 90. Et en suivant cette sélection, on peut suivre finalement l'histoire de la Yougoslavie qui va peu à peu exploser du fait des nationalismes de cette fédération qui comprend notamment la Croatie, la Slovénie, la Bosnie et d'autres. Et donc cette sélection, il y a plein de nationalités qui sont présentes. Et au fil de la compétition, la Yougoslavie va commencer à gagner, et on commence à avoir l'illusion de se dire, si cette équipe de Yougoslavie va au bout, remporte ce mondial, est-ce qu'elle pourrait pas sauver finalement cette fédération qui est ébranlée depuis la mort du dictateur Tito? Mais ça va pas être le cas. Comme j'évoquais ce dernier penalty, il y a un quart de finale Yougoslavie Argentine contre l'Argentine de Maradona, et vous allez avoir le capitaine Farouk Hadžibegić qui va rater ce penalty, et à chaque fois qu'il retourne en tout cas dans son pays natal, on lui rappelle ce pénalty et cette époque de cette grande équipe de Yougoslavie qui aurait peut-être pu changer le cours de l'histoire, mais ça, on ne le saura jamais.

0: La Coupe du Monde de football 2026 aux États-Unis, au Mexique et au Canada s'ouvre demain et on en parle sur Euradio avec l'expert en géopolitique du sport, Kevin Vessière, auteur d'un livre sur l'histoire et le présent de cette compétition. Alors on a fait un saut dans le temps, évidemment, là on est en 2026. Cette Coupe du Monde-là, en quoi elle est particulièrement exceptionnelle de par son contexte politique ?
1: Bah, elle est exceptionnelle parce que contrairement aux éditions de 2018 et 2022 qui étaient déjà très politiques, parce que 2018 c'était dans la Russie de Poutine, Poutine a instrumentalisé la compétition pour adoucir l'image de son pays, s'en servir comme un élément de soft power, et aussi pour s'ouvrir au monde et pour montrer que la Russie pouvait dégager une autre image en accueillant les supporters. C'était un peu puissance 1000 avec le Qatar en 2022, avec aussi toutes les questions des conditions d'organisation qu'on connaît. Là pour 2026, c'est encore plus particulier parce que c'est une Coupe du Monde qui a lieu sur trois pays, donc gigantesque, mais finalement les trois quarts des matchs ont lieu aux États-Unis et dans les États-Unis de Donald Trump, qui depuis son deuxième mandat en fait un instrument de pouvoir pour favoriser sa doctrine politique et montrer que les États-Unis c'est un pays puissant, mais que pour venir aux États-Unis il faut respecter les règles des États-Unis. Et donc là ça passe effectivement par ces problèmes de visa qu'on peut voir déjà pour le cas effectivement iranien, mais aussi pour d'autres sélections et même pour pas mal d'autres joueurs. Et aussi, ce qui est très politique et ce qui renforce cela, c'est que dans ce début d'année 2026, ce contexte géopolitique très brûlant, vous avez l'Iran qui participe à la Coupe du Monde, et l'Iran doit jouer ses trois matchs sur le sol américain, donc à la fois avec cette instrumentalisation politique de Trump, à la fois en externe et en interne, parce que vous avez les élections de mi-mandat cette année, plus l'Iran, plus cette Coupe du Monde à 48 équipes, plus une FIFA qui se veut neutre politiquement, mais qui s'affiche beaucoup avec Donald Trump et Gianni Infantino
0: Gianni Infantino, c'est le président de la FIFA.
1: Voilà, sans en tout cas préserver ce caractère entre guillemets neutre du sport, enfin en tout cas ne pas lier des décisions politiques et sportives, ça fait qu'on a un cocktail explosif pour cette Coupe du Monde.
0: Et comment justement Donald Trump s'est emparé de l'organisation de cette Coupe du Monde et qu'il l'a utilisée à son profit politique ?
1: La première chose qu'il a faite déjà, c'est d'accueillir Gianni Infantino dans son bureau ovale. Il l'a accueilli comme les chefs d'État qu'il a pu accueillir. Là, c'était en 2025 pour la Coupe du Monde des clubs, qui était un peu le tournoi préparatoire avant la Coupe du Monde plus globale. Et donc cette relation avec Gianni Infantino, en tout cas, Gianni Infantino aussi a une collision très forte avec Trump parce qu'ils ont un peu la même vision du monde et du pouvoir. Donc c'est ça qui a permis déjà ce premier lien et le fait qu'ils sont main dans la main avec Gianni Infantino et qu'il va pas remettre en cause ses décisions.
0: Avec ce fameux trophée de la paix qui a été remis à Donald Trump, sorte de compensation pour le prix Nobel de la paix que le président aurait espéré avoir. Ça a correspondu à quoi ? Enfin, c'était quoi ce trophée de la paix remis par...
1: Ce qui est intéressant, c'est qu'en 2025, quand on suit l'agenda de Gianni Infantino, il est très corrélé à celui de Donald Trump, parce que Gianni Infantino, il gère une multinationale du football qui pèse 11 milliards de dollars de revenus. Il y a 211 fédérations membres, donc soit plus de pays membres que de l'ONU, qui en ont 193. Donc il se sent un super chef d'État et il veut s'afficher auprès des plus puissants de ce monde, notamment Donald Trump. Et là, même au niveau de ce prix absurde de la paix de la FIFA remis en décembre dernier, le conseil exécutif de la FIFA n'était pas au courant. Donc c'est vraiment Gianni Infantino qui a fait ce cadeau à son ami, entre guillemets, Donald Trump, parce qu'il n'avait pas eu le vrai prix Nobel de la paix. Alors pourquoi est-ce que Gianni Infantino l'a fait ? Parce qu'il n'y a pas de contre-pouvoir au sein de la FIFA et qu'il navigue, il peut faire un petit peu ce qu'il veut, quoi. Donc s'il veut remettre un prix de la paix à son ami Donald Trump, il peut le faire, même s'il est encore plus absurde ce prix de la paix avec le Venezuela en 2026 et l'Iran ensuite.
0: Et à quel point le président américain peut peser sur le déroulement de la Coupe du Monde, sur l'organisation même des matchs, quel pouvoir il a finalement ?
1: Après, quand c'est l'organisation de la Coupe du Monde, finalement, parce que Donald Trump a créé une task force pour suivre l'organisation de la Coupe du Monde, en soi, il a pas beaucoup de moyens, enfin, il n'a pas en soi véritablement de levier, parce que cette Coupe du Monde, elle va avoir lieu, elle va être organisée, les billets sont vendus, même si c'est très compliqué de s'y rendre. Par contre, on peut voir qu'il peut avoir une influence, on le voit déjà avec la politique des visas, où vous avez déjà quatre pays qui sont qualifiés, donc les ressortissants de ces quatre pays-là, qui sont Haïti, Cap-Vert, Côte d'Ivoire et Sénégal, ils ne peuvent pas se rendre aux États-Unis, même s'il y a parfois certaines exemptions. Donc on n'est pas sur une Coupe du Monde qui accueille le monde, alors que c'est la plus grande Coupe du Monde avec 48 pays, c'est plus une Coupe du Monde qui doit s'adapter aux règles des États-Unis. Et donc c'est là-dessus où ils peuvent influencer. Là, ils peuvent aussi influencer avec l'Iran, parce que l'Iran avait un camp de base finalement aux États-Unis pour s'entraîner, et les États-Unis ne veulent pas qu'ils se rendent à ce camp de base, donc là ils vont s'entraîner au Mexique et faire les allers-retours chaque jour. Donc ça peut être ce type de décision là. Après,
0: ça peut quand même avoir une influence sportive, évidemment.
1: Ah bah, c'est une influence sportive, parce que l'Iran ne joue pas avec les mêmes règles que les autres, et là-dessus la FIFA pourrait aussi intervenir pour essayer de si ce n'est d'intervenir, là c'est forcément une intervention politique, mais c'est pour faire respecter un cadre sportif. Donc la FIFA aurait son mot à dire, mais c'est pas le cas. Et enfin, après Donald Trump, il peut nous sortir n'importe quelle dinguerie durant cette compétition. Après, la question, c'est de savoir s'il nous sort quelque chose, est-ce que ça va être véritablement appliqué. Et après, l'épée de Damoclès de cette compétition, c'est si Donald Trump attaque véritablement l'Iran, est-ce que l'équipe d'Iran voudra jouer cette compétition ou la boycottera. C'est ce qu'il faudra suivre.
0: C'est un autre suspense, en plus du suspense habituel dans une Coupe du Monde. On a beaucoup parlé de la FIFA, évidemment, qui est une organisation qui représente le football mondial, mais qui a son siège en Europe, en Suisse. Son président, Gianni Infantino, est suisse. Aujourd'hui, quelles sont les relations de la FIFA avec l'Europe, et notamment avec l'UEFA, qui est l'instance européenne de football? Ça marche toujours bien entre les deux, ou c'est plus compliqué justement parce que Gianni Infantino a cette inclination pour l'Amérique?
1: Il y a toujours un rapport de force entre l'UEFA et la FIFA, parce que donc au sein de la FIFA, vous avez 5 confédérations continentales, dont fait partie l'UEFA, et l'UEFA, c'est la plus puissante, parce que vous avez à l'intérieur les plus grandes sélections, les plus grands championnats, et surtout, vous avez la Ligue des Champions. Et la Ligue des Champions, c'est quand même un vecteur économique très important pour l'UEFA, et c'est notamment pour ça que la FIFA a créé une compétition de clubs avec la Coupe du Monde des Clubs, pour avoir son pendant de compétition de club comparée à sa compétition de sélection nationale qui est la Coupe du Monde. Et donc il y a une rivalité entre les deux. Après, pour l'instant, même s'il y a une rivalité, que peut-être que l'UEFA cherche à garder une certaine humanisation du football, ils suivent une certaine finalisation du football tous les deux, puisqu'il y a une augmentation du calendrier des matchs, il y a toujours une recherche en tout cas de plus en plus de matchs pour plus en plus de profits, donc ils suivent finalement les mêmes objectifs, mais parfois c'est vrai que c'est des organisations plutôt concurrentes, notamment du fait de cette rivalité au niveau des compétitions et de celle qui sera la plus vue et la plus rentable financièrement.
0: Alors cette année, la Coupe du Monde se joue pour la première fois à 48 équipes, il y en avait 32 en 2022. Pourquoi la FIFA a pris cette décision, et quelle implication ça a finalement sur les pays qui participent?
1: Y a une décision officielle, c'est-à-dire que finalement 32 équipes, c'était peut-être un peu restreint sur les 211, notamment si on prend en considération les sélections asiatiques, peut-être pas forcément, mais surtout les sélections africaines. Vous avez le Maroc qui est demi-finaliste de la Coupe du Monde 2022. Et vous avez quand même parfois, vous n'aviez que 5 places avant. Donc ça mettait sur le carreau parfois des grandes sélections comme le Cameroun, le Nigeria. Donc on a voulu donner une place plus importante à ces sélections africaines, et puis aussi aux sélections asiatiques. Et le pendant des sélections asiatiques, c'est intéressant, parce que ce que je recherche à faire la FIFA, c'est ouvrir sa compétition, certes au plus grand nombre, mais surtout à des marchés économiques et de public importants. L'Afrique, c'est la prochaine puissance démographique de demain. Si vous ouvrez plus de places à l'Asie, vous avez peut-être la possibilité d'accueillir l'Inde ou la Chine dans votre compétition. S'ils jouent une première Coupe du Monde, enfin la Chine c'était déjà le cas, mais si l'Inde joue une première Coupe du Monde, ça peut donner des idées aux responsables politiques pour en organiser une. Et donc si vous organisez une Coupe du Monde en Inde ou en Chine, c'est des nouveaux marchés, c'est une augmentation des revenus. Et c'est aussi ça qui a poussé finalement à cette ouverture. En plus du fait que 211 fédérations membres, si vous accordez plus de tickets pour la Coupe du Monde, au niveau de l'élection du président de la FIFA, une fédération égale une voix, donc vous pouvez consolider votre pouvoir. Et Infantino, c'est son troisième mandat, il est réélu par applaudissement.
0: Donc c'est un intérêt aussi très politique. Finalement.
1: Pas de contestation possible. Donc voilà, c'est qu'il faut lire derrière les lignes, derrière ce côté très naïf d'une Coupe du Monde ouverte au monde entier. Non, il y a des enjeux en tout cas politiques et économiques derrière.
0: Et parmi les 48 nations de ce mondial, et c'est l'un des chapitres dans le livre, il y a Curaçao qui n'est même pas un État souverain, qui dépend des Pays-Bas, et vous en parlez dans le livre à quel point c'est évidemment important pour ce pays-là et de ce que ça dit aussi sur ce qu'est le football aujourd'hui. La prochaine Coupe du Monde en 2030, elle se déroulera en Espagne, au Maroc et au Portugal, donc retour sur le continent européen. Et puis toutes ces histoires donc de la Coupe du Monde, on peut les lire dans votre livre Kevin Vessière, Mondial 2026. On apprend beaucoup de choses. Merci d'être venu nous parler de la Coupe du Monde aujourd'hui sur Euradio, et on est quand même une radio française, donc on peut dire allez les Bleus quand même. Merci beaucoup Kevin Vessière.
1: Merci.
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3: Bonjour Manon, bonjour à toutes et à tous. On ouvre ce journal en évoquant la récente multiplication des condamnations internationales contre l'État d'Israël.
4: Bonjour Nicolas, ce mardi, la France, le Royaume-Uni, le Canada, l'Australie et la Norvège ont annoncé de nouvelles sanctions contre des acteurs de la colonisation israélienne en Cisjordanie, dénonçant, je cite, l'intensification de la colonisation et des violences. Le Royaume-Uni a également appelé ses entreprises à cesser toute activité économique dans les colonies israéliennes illégales. Une manière, selon Londres, d'empêcher les colons de tirer profit d'une terre qu'ils ont prise aux Palestiniens. De son côté, Paris a interdit d'entrer sur son territoire le ministre israélien des Finances, Bezalel Smotrich. Il est accusé de soutenir activement les colons et l'annexion de la Cisjordanie, alors que la majorité de la communauté internationale revendique la solution à deux États. Quatre responsables d'organisations de colons et 21 colons violents sont également concernés par cette interdiction.
3: Et il s'agit du deuxième ministre israélien d'extrême droite à faire l'objet d'une telle sanction.
4: Le 23 mai dernier, le ministre de la Sécurité nationale, Itamar Ben-Gvir, s'était lui aussi vu interdire l'entrée sur le sol français. En cause, son rôle dans les violences et humiliations à l'encontre des militants de la flottille pour Gaza pendant leur détention, après qu'Israël les ait capturés dans les eaux internationales alors qu'ils tentaient de briser le blocus israélien de Gaza. Depuis, des enquêtes ont été ouvertes en France et en Italie pour de possibles faits de torture et crimes de guerre.
3: Et toutes ces mesures ont suscité une vive réaction de l'État hébreu.
4: Le gouvernement israélien a dénoncé des mesures honteuses qu'il considère comme une tentative d'imposer une position politique sur le conflit israélo-palestinien et sur le droit des Juifs à s'installer en Israël.
3: Pourtant, ces critiques ont également trouvé un écho au sein d'une commission d'enquête internationale mandatée par l'ONU.
4: Hier, cette commission a alerté sur la situation dans les territoires palestiniens. Elle estime que les civils palestiniens sont systématiquement et délibérément victimes de graves violations du droit international des droits de l'homme et se retrouvent pris au piège entre les violences des colons soutenues par Israël et celles du Hamas. Bien qu'elle ne dispose d'aucun pouvoir judiciaire, cette commission peut toutefois contribuer à renforcer la pression diplomatique et à fournir des éléments de preuve susceptibles d'être utilisées par les tribunaux.
3: Des multiples condamnations qui n'empêchent d'ailleurs pas Israël de poursuivre ses opérations au Liban.
4: Hier matin, Israël a appelé les habitants de Tyr, dans le sud du Liban, à évacuer la ville avant de mener de nouvelles frappes contre le Hezbollah. Ces bombardements auraient fait 8 morts et 32 blessés. L'armée israélienne dit aussi avoir tué 2 responsables du djihad islamique palestinien, un mouvement armé allié du Hamas, ainsi qu'un homme accusé d'avoir attaqué ses soldats dans le nord du pays.
3: Et on poursuit ce journal en Russie après que la Commission européenne a dévoilé mardi un nouveau paquet de sanctions visant Moscou, le 21e depuis le début de l'invasion de l'Ukraine en février 2022.
4: Un paquet de sanctions qui intervient dans un contexte d'intensification des frappes russes en Ukraine et surtout quelques jours après le début du dégel des 90 milliards d'euros de prêts de Bruxelles pour Kiev. Pour les 27, l'objectif de ces sanctions reste le même, frapper l'économie russe, selon les mots d'Ursula von der Leyen, présidente de la Commission, afin de limiter la capacité du Kremlin à financer la guerre. hier.
3: Mais alors, que contient ce nouveau paquet ?
4: Son principal volet concerne les exportations de pétrole russe. La Commission propose de maintenir le plafond du prix du pétrole à son niveau actuel de 44,10 dollars le baril, afin d'éviter qu'une hausse des cours mondiaux ne profite à Moscou. Un gel seulement temporaire, prévu jusqu'en janvier 2027, mais qui permettrait, selon la Commission, de laisser le temps au marché pétrolier de se stabiliser, tout en maintenant la pression sur les revenus de la Russie. Le texte prévoit également d'inscrire sur liste noire 30 nouveaux bateaux de la flotte fantôme russe, c'est-à-dire des pétroliers en état de délabrement alarmant utilisés pour contourner les restrictions occidentales.
3: Et avec ces nouvelles sanctions, Bruxelles souhaite également interdire l'entrée dans l'espace de l'Union européenne aux soldats russes ayant participé à la guerre en Ukraine.
4: Une mesure réclamée depuis plusieurs mois par plusieurs États membres, notamment les pays baltes, qui jugent inacceptable que d'anciens combattants puissent voyager librement en Europe. Ursula von der Leyen a déclaré à ce sujet que, je cite, « l'Europe restera interdite à toute personne ayant participé à l'invasion de l'Ukraine ». Reste maintenant à faire valider ce nouveau volet de sanctions par les 27 qui doivent l'adopter à l'unanimité.
3: Et on termine ce journal à Bruxelles où la Commission européenne s'apprête à poursuivre la France et l'Espagne devant la justice européenne pour leur retard dans l'adoption d'une loi sur la cybersécurité.
4: Les deux pays avaient jusqu'à août 2024 pour transposer dans leur droit national la directive européenne NIS2, pourtant adoptée en 2022, il y a plus de 4 ans. Ce texte vise à renforcer la protection informatique des secteurs critiques comme l'énergie, les transports, l'eau et les infrastructures numériques face à la multiplication des cyberattaques ces dernières années.
3: Mais après plusieurs appels à l'ordre, Bruxelles envisage désormais de saisir la Cour de justice de l'Union européenne, la plus haute juridiction de l'UE, dans les prochains mois.
4: Une procédure rare qui pourrait déboucher sur des sanctions financières exemplaires de plusieurs dizaines de millions d'euros, même si la Cour pourrait également accorder un délai supplémentaire aux États concernés. Paris prévoyait d'intégrer cette directive dans un projet de loi plus important sur les secteurs critiques, mais son examen a été repoussé à l'automne, alimentant les crispations avec Bruxelles face au retard accumulé.
3: Merci Manon.
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5: Mercredi 10 juin, bonjour à toutes et à tous et bienvenue sur Euradio si vous nous rejoignez. Au programme ce soir, cap sur l'Europe avec des jeunes Nantais qui traversent le continent autrement. Éclairage ensuite sur les fragilités du pouvoir russe à l'heure de la guerre en Ukraine. Puis regard vers les étoiles avec la quête de civilisation extraterrestre. Enfin, direction la Suisse et la Hongrie pour interroger les tensions politiques qui traversent l'Europe. Vous écoutez les Soirées Nal et nous sommes ensemble jusqu'à 19h. Fin avril, 10 jeunes Nantais de 16 à 25 ans ont voyagé jusqu'en Finlande. Pour beaucoup, c'était une première. Une semaine sur les routes d'Europe sans avion, dans le cadre du projet européen Intact, porté par la ville de Nantes et la pépinière jeunesse Rezone. L'objectif, découvrir l'Europe autrement, en mobilité douce et construire une citoyenneté européenne concrète. Dans ce second épisode, notre journaliste Brice Andlauer accompagne le groupe en train de Nantes jusqu'en Suède, en passant par la Belgique, l'Allemagne et le Danemark. Le groupe apprend à se connaître et à faire commun pour voyager ensemble.
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7: On est parti en train de la gare de Nantes à 8h. On est arrivé à Paris, on a fait un changement. Pour ensuite partir à Cologne, on est arrivé je crois vers 15h. Ensuite on est arrivé à Hambourg. Et ensuite on a pris un train de nuit. Et bien, du coup on a découvert notre lit pour la nuit qui n'était pas incroyable. Mais ça rapproche ce genre d'expérience. Et après, on est arrivé à Stockholm, on a pu passer la journée. Et là, du coup, c'était la première journée où les jeunes étaient en autonomie. Donc, ils ont visité la ville en découverte sur quelques heures. Moi, c'est Fabiola et je travaille à la ville de Nantes en tant que coordonnatrice de dispositif jeunesse. Que déjà ça permet de voir que c'est possible de... Enfin là, le trajet, surtout celui-là, enfin, les nombres de trains qu'on a pris, les gares et tout, en fait, quand c'est encadré, peut-être que ça permet de plus se projeter pour le faire après en autonomie. Comme j'avais jamais fait ça, je me rendais peut-être pas compte de ce que ça allait prendre comme temps, mais c'est hyper chouette et c'est surtout que, oui, quand on voit avant le départ, l'excitation un peu de savoir comment ça va se faire. Même, je trouve que le dispositif en tant que tel, le fait que ce soit les jeunes qui choisissent les activités et tout ça, quand on leur a annoncé la destination, il y a plein de petites étapes clés qui sont assez concrètes et qui sont bien motivantes. Ça prend du temps, mais le résultat, il est trop bien.
8: Bah pour l'Allemagne, je savais juste qu'ils aimaient les frites. J'avoue que tous les pays en Europe, je connais pas grand-chose d'eux. C'est surtout les pays genre asiatiques où là, je sais que j'ai plus de connaissances, mais en fait, c'est un autre monde, vraiment. Entre les bâtiments qui sont colorés, la joie de vivre, et que bah, t'as les voitures, des très belles voitures et qui passent et tout, tu sens que c'est pas pareil qu'en France.
9: Genre de voyager en prenant le train, de se débrouiller soi-même en fait, enfin, trouver des solutions pour se déplacer. Le fait que ça soit spontané, je trouve que ça rajoute quelque chose en plus aussi. Donc en fait, la route fait partie des vacances aussi, quoi. Et ça, je trouve que c'est génial.
10: Personnellement, je l'ai bien vécu. Ça m'est arrivé d'aller en Allemagne en train ou d'aller en Espagne en train. Pareil pour l'Angleterre. Mais j'étais jamais allée aussi loin en train et de prendre plusieurs trains successifs dans une même journée. Je crois qu'on en a eu 4. Et même si au final ça faisait beaucoup sur le moment, là avec du recul, je me dis que au final c'est pas plus mal parce qu'on est passé par plusieurs pays. On est passé par la Belgique, par l'Allemagne, le Danemark, la Suède et maintenant la Finlande. Vu qu'on s'est arrêté dans ces différents pays, bah on a pu voir un petit peu. Par exemple, j'ai vu une différence entre les villes d'Allemagne et Stockholm. Je pense pas que j'aurais vu ça si j'y étais allée en avion. Donc oui, ça met plus de temps, mais je me dis qu'au final, on découvre plus de choses.
11: 2 minutes before, behind, and our arrival time for Stockholm is now at 10:34.
12: Le point positif, c'est que bah, avec tout ça, tout ce trajet, on pouvait visiter plusieurs villes, plusieurs pays et bah, voir comment c'était, tout ça, même si c'était le temps d'un trajet et tout ça. Même par exemple en Allemagne, on était parti juste pour quelques heures, mais j'ai vraiment kiffé. Enfin, même si on est parti que manger, on est parti dans le centre-ville enfin, en quelques heures. On a vu que c'était beau, enfin, on a découvert, on a pris des photos, tout ça, des vidéos et on a vraiment kiffé.
13: Tu peux regarder le paysage un peu?
14: Ouais, c'est magnifique. Vraiment, on travaille, on voit de tout. Il y avait un petit lac juste avant. On voyait que de la verdure. Et comme des petites collines qui s'étendent au loin. Après, on commence à apercevoir de l'eau et après, le train il s'avance à côté. Du coup, on se dit ça va bientôt s'arrêter, mais le lac il est tellement grand. C'est resté au moins 5 minutes. Hein. Et il y en a, ils ont dit c'est la mer Baltique, même. Tellement c'est grand.
15: Je suis jamais sortie de la France, donc là c'était vraiment la première fois. Donc évidemment, j'avais plein d'angoisse. Je m'appelle Ninon, j'ai 18 ans et je suis en première année d'histoire de l'art et d'archéologie. Déjà, moi, je suis une angoissée du train. C'est-à-dire que si je ne suis pas dans le train, c'est pas la peine. Je suis stressée à mort, j'ai trop peur de louper le train ou qu'il m'arrive quelque chose, une galère. L'angoisse du train de nuit, parce que j'avais jamais pris un train de nuit. Il y avait aussi la distance, le mal du pays. C'est terrible, ça m'est tombé dessus pendant, je pense, une demi-heure, une heure. Et j'étais là, j'avais envie de pleurer et enfin, tout me manquait, alors qu'au final, enfin, je suis partie 4 jours quoi. Sinon, j'avais pas tellement d'autres angoisses, mais je pense que c'était des trucs un peu pas explicables, juste c'est ton corps et ton cerveau qui réfléchit trop. Hein. Découvrir le train de nuit, le ferry et tout. Enfin, les moyens de transport où tu peux dormir, j'ai trouvé ça génial. Moi, je dors trop bien, je fais mes meilleures nuits et tout. Non, franchement, je le referai sans problème.
13: Finalement, t'as vraiment kiffé quoi.
15: Ah ouais, j'ai adoré.
16: Je m'appelle Eléa et j'ai 17 ans. Non, 18.
10: Je viens d'avoir 18 ans il y a 2 semaines, donc le changement est compliqué. Et je suis en terminale à Nantes avec les spécialités littérature anglaise et arts plastiques. Des fois, j'en parle avec mes amis ou mon frère ou des garçons comme ça. Et ça s'est vu qu'on n'a pas du tout les mêmes appréhensions sur les rencontres qu'on peut faire. Par exemple, ça s'est passé il n'y a pas longtemps. Il y a un homme qui est venu me voir et qui m'a collé tout le temps d'une soirée. Et j'ai dû prévenir la sécurité que il m'avait fait des avances alors qu'il était beaucoup, beaucoup plus âgé que moi, qu'il ne voulait pas me lâcher, etc. Donc oui, il y a toujours cette petite appréhension de est-ce que ça va m'arriver ? Qu'est-ce qui va se passer ? Est-ce que je vais être en mesure d'agir correctement, on va dire ? Et quand j'en parle, par exemple, à des amis garçons, eux, ils se posent pas du tout la question. Pour eux, ça leur semble logique que personne va venir les embêter durant leur voyage. Je me dis qu'il faut pas juste laisser cette appréhension guider les choix qu'on va faire, parce que on peut toujours trouver une solution. Il y a toujours quelqu'un vers qui on peut se tourner. Mais le plus important, ça reste le voyage.
16: Je me suis sentie bien parce que j'ai l'impression que le fait d'être dans un nouvel environnement, ça me coupe de certaines sources d'anxiété.

0: plein de choses sur lesquelles on peut se retrouver vu qu'on est deux personnes racisées. J'ai aussi beaucoup appris sur moi, sur ce que je suis capable de donner aux autres, comment je suis capable de réguler mes émotions, etc. Je suis contente et j'apprécie en apprendre des autres et j'apprécie le fait qu'ils puissent apprendre de moi aussi.
1: Mais en soi, c'était vraiment à la base pour créer des souvenirs avec des proches que j'aime, en tout premier lieu. Et après, quand j'ai fait le premier voyage, en vrai de vrai, j'étais grave réticente de le faire. Et à la finale, j'ai aimé le fait que j'étais moi toute seule, prendre mes propres décisions avec mon cerveau, mes deux bras, mes deux jambes. Ça fait aussi montrer si je peux avoir une vie d'adulte ou pas. Être tout le temps commandité, c'est bien, hein, mais au bout d'un moment... On est tous des humains, on doit faire nos choses de nous-mêmes.
2: Moi, c'est Acer. Je travaille à Reason en tant qu'accompagnateur de projet, 16-25 ans. Et en fait, c'est une espèce de découverte un peu intensif et rapide de soi-même. Après, il y a plusieurs niveaux à l'impact qu'on essaye, qu'on mesure ou qu'on remarque. Il y a la vivre en collectivité. Et là, on a 10 jeunes qui viennent des endroits différents, qui ont des habitudes différentes. Donc, dans un premier temps, c'était comment faire commun. Et du coup, comment arriver à faire des concessions et des consensus à des moments. Il faudrait un juste milieu entre ce qu'ils ont envie de faire, nous, ce qu'on a envie de faire découvrir, et aussi les niveaux d'énergie et de rythme de la semaine, parce qu'à des moments, on réserve, à des moments, soit on ne réserve pas parce qu'on n'a pas pris le temps de réserver, soit c'est aussi intéressant de ne pas réserver pour voir comment le groupe évolue et changer au besoin. Il y a aussi le fait de partir à l'étranger sans ses parents, sans ses potes, pour la première fois de leur vie, ou pour la deuxième, ou pour la énième. Mais en tout cas, on voit qu'il y a des jeunes qui prennent confiance en eux-mêmes et qui découvrent de quoi ils sont capables ou pas. Si c'est dur, mais c'est que c'est faisable et qu'on peut aller à la découverte et aller à l'aventure et sortir de son confort sans forcément être en danger.
3: Je sais que la vue au réveil du train couchette était incroyable et j'ai filmé, je crois, pendant peut-être 30 secondes, juste la caméra plaquée contre la vitre du train et les couleurs à l'extérieur étaient magnifiques. On voyait que c'était des couleurs froides, mais en même temps d'automne un peu. Et on sent que c'est pas des couleurs qu'on a forcément l'habitude de voir en France. On a des couleurs en France qui sont relativement grisâtres, mais alors qu'ici c'est des couleurs vives, mais plus dans les tons bleutés ou verts. En dehors de la France, j'avais voyagé une fois en Allemagne avec le programme Erasmus avec mon lycée. Donc c'est que le deuxième voyage hors de la France que je fais, et je pense que ça va être le meilleur voyage que j'ai fait. Je pense que ça restera un voyage très très marquant quand même pour moi.
4: 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Depuis le début de la guerre, l'économie russe s'est contractée sous le poids des sanctions, avec une inflation en persistance et une dépendance accrue à la Chine. Des signaux faibles qui interrogent la solidité du pouvoir en place. C'est l'heure de retrouver la chronique de Bernard Guetta.
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6: C'est sa fin qu'il faut envisager. Sous 3 jours, 3 mois ou 3 ans, c'en sera fini de Vladimir Poutine, et pas seulement parce que les réseaux sociaux russes débordent de doléances sur les difficultés économiques d'une population qui voit se multiplier les frappes ukrainiennes sur son sol. Pour Poutine, cette guerre qu'il ne voulait pas même nommer tant elle devait être courte, a bien mal tourné, mais ce n'est pas un autre lui-même qui lui succédera. Lorsque cette si longue et sinistre page d'histoire se sera tournée sur ce dictateur, c'est tout le poutinisme qui se défera, car l'épuisement de ce système a maintenant effacé son triomphe initial. Au tournant du siècle, Vladimir Poutine avait eu pour lui d'être l'absolu contraire de ce dont les Russes ne voulaient plus. Au vieil alcoolique embrumé dès le matin succède un jeune homme tout en muscles et droit sorti des services d'espionnage. Boris Yeltsin, le parrain des privatisations sauvages, est écarté au profit d'un James Bond qui promet à la fois une revanche contre la prédation des richesses nationales et la réaffirmation d'une grandeur russe. Un

0: improbable promesse d'un main propre à la Russe et d'un make Russia great again, Vladimir Poutine est ainsi accueilli comme un sauveur. Il est le vengeur d'une Russie humiliée et sa popularité est si écrasante qu'il faudra quelque 10 ans aux Russes pour comprendre qu'ils ont troqué les oligarques de Boris Yeltsin contre ceux de son successeur et un mafieux non violent et gâteux contre un cruel chef de gang sous lequel l'opposition devient une maladie mortelle. C'est la fin du premier poutinisme, et parce que même les dictateurs ont besoin d'une légitimité, sans doute aussi parce que cette ambition le flattait, Poutine en vient alors à la reconstitution de l'Empire, non pas de l'URSS mais de l'Empire des Tsars, qu'il reproche à Lénine d'avoir défait en faisant une union de république à l'identité nationale reconnue. C'est l'annexion de la Crimée, l'insidieuse mainmise sur le Donbass, puis l'invasion de l'Ukraine, une aventure dont les premiers temps ne déplaisent pas à tous les Russes des classes moyennes urbaines, puisque ce ne sont pas leurs enfants qu'on envoie au front, et que la Crimée, l'Ukraine, c'était tout de même à nous, pensent et murmurent beaucoup d'entre eux. Cette aventure aurait pu pérenniser ce régime pour bien des décennies, mais le poutinisme deuxième manière, sauce impériale, s'écrase sur la résistance ukrainienne et n'aura pas de troisième mouture, parce que Poutine est désormais trop vieux pour se réinventer. Obstiné dans un échec dont il ne sait plus comment se sortir, il voudra peut-être tester l'Europe dans les Pays-Baltes ou en Moldavie. Il s'enfoncera dans l'erreur jusqu'à ce qu'il soit trop tard pour même tenter de se refaire, et ses successeurs se diviseront si vite que leurs rivalités créeront un appel d'air. Chacun se cherchera des alliés, chacun voudra se faire la plus évidente des ruptures avec un passé de recul et d'humiliation. Il soufflera en un mot ce vent d'audace et de liberté qui toujours marque la fin des trop longues dictatures et les emporte sur son passage. On ne peut malheureusement pas exclure que cela ne soit qu'une parenthèse, pas beaucoup plus longue que la nouvelle politique économique lancée par Lénine, le dégel khrouchtchevien, la perestroïka gorbatchevienne ou l'anarchie yeltsinienne. Les difficultés seront si grandes qu'un regel pourrait succéder au dégel. Mais depuis la mort de Staline, la Russie a entamé une lente et interminable marche vers la liberté dont les coups d'arrêt et les régressions ne peuvent faire oublier qu'elle est constante. Le chemin reste long, il est incertain, mais entre la prise de la Bastille et la stabilisation de sa démocratie, la France a connu 80 ans d'à-coup, 10 de plus que ceux que la Russie a traversés de la déstalinisation à aujourd'hui.
1: Plus de 5000 exoplanètes ont déjà été confirmées par les scientifiques, mais aucune trace de vie intelligente à ce jour. Pourtant, les programmes d'écoute de l'espace se multiplient à travers le monde.
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3: Bonjour Iris Herbelot.
4: Bonjour Laurent.
3: Alors, nous nous retrouvons pour un épisode consacré aujourd'hui à la recherche de vie extraterrestre, mais plus particulièrement cette fois à la vie intelligente.
4: Oui, c'est une recherche qui est encore moins fructueuse que la recherche de vie tout court. Et pour le coup, on la trouvera pas dans notre système solaire. Donc il y a différents télescopes, observatoires et programmes qui sont dédiés à la recherche d'exoplanètes habitables et de signatures de vie extraterrestre, y compris intelligente, et on parle alors de techno-signatures. Et donc parmi ces programmes, il y a SETI, qui recueille les ondes radio qui nous parviennent et les analyse pour déterminer si elles pourraient être émises par une civilisation extraterrestre. Et c'est un espoir qui est très ambitieux et qui du coup a attiré des critiques au programme d'ailleurs.
3: Si une civilisation extraterrestre était aussi avancée que nous, technologiquement, elle devrait tout de même être assez proche pour que les ondes radio nous parviennent, non ?
4: Oui, SETI cible les longueurs d'ondes les plus susceptibles de nous parvenir, mais ça suppose qu'une civilisation émettrait un signal avec pour but d'être détectée, ou que la civilisation en question a atteint un degré de maîtrise technologique qui est tellement avancé qu'ils auraient construit des mégastructures de type sphère de Dyson, dont la signature thermique ou radiofréquence serait tellement puissante qu'elle nous parviendrait.
3: Iris, qu'est-ce qu'une sphère de Dyson ?
4: Alors c'est une structure qui a été théorisée par le physicien Freeman Dyson dans les années 60. C'est une coquille construite autour du soleil du système de la civilisation hypothétique dans le but d'exploiter l'énergie solaire. Et une structure aussi gigantesque serait repérable par nos télescopes dans l'infrarouge à cause des irrégularités qu'elle induirait entre la signature attendue de son étoile et celle détectée.
3: Ça semble être une idée sortie d'un livre de science-fiction plus que des travaux d'un physicien, non ?
4: Oui, Dyson a reconnu que la faisabilité d'une telle mégastructure n'était pas réalisable par les terriens avec les matériaux et les connaissances que nous avons à disposition. et certains diraient qu'on ne les aura d'ailleurs jamais, Dyson avait une vision très anthropomorphique de son propre aveu, hein, de la nécessité de construire une mégastructure pour pallier les problèmes de surpopulation et de crise énergétique qu'il associait inévitablement avec une civilisation technologiquement extrêmement avancée. Et de nombreux scientifiques partout dans le monde ont publié des contre-arguments pour prouver l'infaisabilité d'une sphère de Dyson, notamment en raison des forces gravitationnelles d'une étoile.
3: Les sphères de Dyson ont pourtant une certaine crédibilité si d'autres scientifiques se sont penchés sur la question.
4: Ce serait une telle révolution énergétique et technologique que ce serait bête de passer à côté de quelque chose d'exploitable dans l'idée. Des mégastructures en essaim, donc pas une coquille complète, mais une constellation de multitudes de satellites avec de grandes voiles solaires qui compenseraient la gravité du Soleil ont par exemple été théorisées. Et la question d'exploiter bien plus que nous le faisons actuellement l'énergie de notre propre étoile, ça se pose de manière pressante sur Terre, au vu de l'usage exponentiel de l'intelligence artificielle et de sa consommation monstrueuse d'énergie. Mais pour l'instant, c'est une sphère de Dyson autour de notre propre planète qu'on est en train de construire, avec les méga-constellations de satellites, les projets de data centers en orbite et puis les projets de fermes solaires en orbite terrestre.
3: Iris, est-ce que des observations dans l'infrarouge ont été faites pour tenter de détecter des sphères de Dyson dans d'autres systèmes solaires et galaxies?
4: Oui, il y a eu de nombreuses observations qui ont été faites en ce sens, notamment dans les années 60, juste après la publication de l'article de Freeman Dyson dans la revue Science, et des centaines de signatures infrarouges qui correspondaient à ce qui était recherché et attendu ont été détectées, mais ça prouve rien. Les variations de luminosité des étoiles ont plein d'autres explications que celles d'une sphère de Dyson. C'est d'ailleurs comme ça que les télescopes repèrent des exoplanètes qui orbitent autour de leur étoile, et un nuage de poussière aurait théoriquement le même rendu en termes de signature infrarouge qu'une sphère de Dyson. Alors ça ne veut pas dire que des mégastructures exploitant l'énergie solaire pour des civilisations beaucoup plus technologiquement avancées que nous n'existent absolument pas, mais ça reste à prouver.
3: Merci Iris Herbelot.
4: Merci, à la semaine prochaine. 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
1: 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Retour sur Terre maintenant avec des enjeux très concrets pour l'Europe et ses voisins. En Hongrie, l'état de droit reste sous surveillance de Bruxelles. Plusieurs procédures sont toujours en cours, notamment sur les libertés publiques et les droits fondamentaux. Pour en parler, nous retrouverons Fabienne Keller, eurodéputée du groupe Renew, dans quelques instants. À quelques jours d'un vote très attendu en Suisse, la question migratoire revient au cœur du débat dans un pays où la population étrangère représente environ un quart des habitants, l'un des taux les plus élevés d'Europe. C'est l'heure de l'interview européenne.
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6: Le 14 juin prochain, à l'occasion d'un référendum, les Suisses se prononceront sur l'initiative Pas de Suisse à 10 millions, portée par l'Union démocratique du centre, formation d'extrême droite suisse. L'objectif du projet est empêcher la population du pays de dépasser les 10 millions d'ici à 2050, notamment en limitant l'immigration. Un projet qui soulève de nombreuses questions. Pour en parler, nous sommes aujourd'hui en ligne avec Oscar Mazzoleni, professeur de sciences politiques à l'Université de Lausanne et responsable de l'Observatoire de la vie politique régionale. Bonjour et merci d'avoir accepté notre invitation.
7: Bonjour.
6: Pour commencer, l'UDC justifie ce projet par, je cite, une immigration incontrôlée et une explosion démographique qui aurait des conséquences négatives dans la société. Qu'en est-il réellement ?
7: Effectivement, la Suisse, étant donné aussi son marché du travail, son économie attractive, effectivement a déterminé aussi un accroissement de la population ces dernières années, plus que d'autres pays européens. Ça c'est un petit peu la question qui se pose aujourd'hui. Comment faire face à une augmentation de la population en termes d'infrastructures, transports, hôpitaux et aussi implications démographiques plus en général et les caisses de retraite. Et voilà qu'avec cette initiative, ce parti qui est depuis 30 ans le parti par excellence eurosceptique de Suisse, et c'est aussi le plus grand parti en termes électoraux, mise sur cette initiative d'initiatives pour, voilà, pour stopper l'augmentation de la population.
6: Et cette proposition s'inscrit dans un contexte où plusieurs partis de droite radicale en Europe remettent en cause l'immigration. Est-ce que cette initiative suisse est un cas isolé ou le symptôme d'une tendance européenne plus profonde ?
7: Disons que la radicalité de cette initiative apparaît un peu spécifique. Étant donné la situation spécifique de la Suisse, il y a de plus en plus de contrôles internes aussi à l'Union européenne, et ces contrôles ne sont pas seulement proposés, imposés par les droites extrêmes ou droites populistes. C'est un mouvement de fond en Union européenne. Donc ce parti ne fait qu'interpréter ces tendances à l'idée que les problèmes aujourd'hui de cette transformation, la mondialisation, les différentes incertitudes que vivent la population ne peuvent qu'être régulés et résolus à travers une limitation de l'immigration. Si vous regardez ce qui se passe en Allemagne, par exemple, qui maintenant toutes les frontières sont sous contrôle, voyez aussi l'Union européenne qui soutient la construction de murs externes dans les différents pays de l'Union européenne. C'est pas quelque chose ça c'est à l'extérieur de l'Union européenne, ce qui se passe en Angleterre. Donc le cas suisse n'est pas certainement pas exceptionnel.
6: En cas de dépassement des 10 millions d'habitants, le projet de l'UDC prévoit de retirer le pays de plusieurs accords bilatéraux avec l'Union européenne. À quel point cela pourrait affecter les relations de la Suisse avec Bruxelles ?
7: La Suisse ne fait pas partie intégrante de l'Union européenne, mais elle entretient des rapports intenses, des accords formels qui impliquent la libre circulation de la personne, accord Schengen-Dublin. Une des conséquences explicites aussi de cette initiative est aussi celle de remettre en discussion ce type d'accord, dont finalement aussi revoir les rapports avec l'Union européenne. C'est une forme, bien sûr, le point de départ est différent, c'est une forme de Swiss exit que le parti envisage avec cette initiative. Et évidemment, pour l'Union européenne, la libre circulation est l'accord phare, pilier de tous les accords avec la Suisse. C'est pas surprenant. En 2014, par exemple, la Suisse a été exclue des programmes Erasmus et Horizon, c'était la recherche européenne. C'était la réaction de l'Union européenne à l'acceptation en 2014 de cette initiative contre l'immigration de masse lancée également par l'UDC. Il y a une discussion, une des thématiques qui vient d'être discutée maintenant au Parlement et qui va être influencée aussi, Parlement, je pense, à Berne, non, le Parlement fédéral suisse, c'est aussi la reprise d'Erasmus, de le cofinancement suisse d'Erasmus. Parce qu'évidemment, si l'initiative sera acceptée, les choses vont être différentes. Mais si elle sera, refusée, la Suisse, voilà, le 1er janvier 2027, va intégrer à nouveau Erasmus Europe. Donc, ça, c'est des éléments qui concernent exactement et précisément l'Union européenne.
6: Eh bien, merci beaucoup, Oscar Mazzoleni, pour vos réponses. Je le rappelle, vous êtes professeur de sciences politiques à l'Université de Lausanne et responsable de l'Observatoire de la vie politique régionale.
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8: Il y a un an, la Pride de Budapest a été interdite par l'ancien Premier ministre hongrois Viktor Orban. Cette interdiction a de nouveau révélé la volonté de restreindre les droits des personnes LGBTQI+, et la liberté d'expression en Europe. Et pourtant, ce sont des valeurs que l'Union européenne promeut. 12 mois plus tard, et un nouveau Premier ministre en poste, l'eurodéputé Renew, Fabienne Keller, dresse un bilan au travers d'un débat au Parlement européen à Bruxelles. Bonjour Fabienne Keller. Un an après l'interdiction de la Pride à Budapest, quel bilan peut-on dresser ?
9: Elle avait été un moment très fort, hein, à la fois pour la défense de la communauté LGBTIQ+, et aussi plus globalement pour la défense de la démocratie. J'ai été présente avec une importante délégation, je l'ai préparée assez longtemps à l'avance l'année dernière, et on était très heureux d'être présents parce que dans le bras de fer qu'il y a eu avec Viktor Orban, vous vous souvenez que les organisateurs de la Pride ont transféré cela à la mairie puisqu'ils ont été en fait interdits de manifester et qu'ensuite le tracé a été interdit et que le pont qu'on devait prendre a été donné à une association d'extrême droite. Donc le parcours a dû être changé la veille. Enfin bref, c'était une un moment de démocratie et de défense de la communauté LGBT avec une place très, très symbolique et très importante. Et donc, des choses se sont passées. Il y a eu l'élection de M. Maillard. Mais bon, tout n'est pas fait pour la communauté. Et donc, ça me semble important, un an après, de se poser les bonnes questions. Il y a au passage l'organisation de la Pride de cette année, mais aussi, qu'en est-il des procédures juridiques qui ont été enclenchées à l'encontre du maire de Budapest. Et puis, voilà, comment ça se passe en termes de réforme aussi, plus globalement, et de reconnaissance des minorités.
8: Finalement, le maire de Budapest a soutenu la tenue de la manifestation malgré l'interdiction du Premier ministre. La manifestation a atteint un record d'affluence. Qu'est-ce qu'il faut en tirer ?
9: Le peuple de Hongrie s'est levé. On a pu le voir à l'occasion de cette Pride. Bon, pour des raisons, je voulais rejoindre mon groupe et j'étais c'est en avant de la Pride. Donc, j'ai remonté une bonne partie du cortège à la fin. C'était très impressionnant et très populaire. C'est-à-dire qu'il y avait des militants, il y avait des gens de tous horizons, il y avait des jeunes, des vieux, des poussettes, des vraiment, et bon enfant et déterminé. Donc, ça a été un moment politique important. Et puis, en effet, le maire a pris la responsabilité, en fait, de l'organiser, hein, cette Pride. Enfin, moi, j'ai senti à ce moment-là qu'il se passait quelque chose dans le peuple hongrois. Et je dois dire que les élections l'ont confirmé quelques mois plus tard.
8: Alors, faut-il enfreindre le cadre juridique pour mettre en œuvre ce que l'on estime juste ? C'est ça, la solution ?
9: La justice décidera, hein, si le recours de l'État hongrois continue, s'il n'est pas retiré par M. Maillard. Mais c'était une sorte d'intimidation, en fait, de la part de Viktor Orban, qui avait déjà eu lieu les années précédentes. Moi, j'y étais déjà allée avec Valérie Hayet, hein, participer à la Pride en 2021 ou 22, je ne sais plus très bien, et les intimidations étaient régulières. Là, elles avaient pris une importance plus forte encore. Et donc, voilà, le maire a été extrêmement courageux de reprendre à son compte l'organisation de cette Pride.
8: Avec Maguiar comme Premier ministre, sera-t-il plus facile et plus stable de défendre les valeurs européennes et la démocratie européenne, vu qu'il a lui-même ses origines dans le Fidesz ?
9: Nous verrons. Les premiers signaux sont plutôt encourageants. Il a rencontré Ursula von der Leyen longuement. Elle s'est engagée à relâcher les fonds retenus sous la règle de la conditionnalité des fonds européens, mais avec des engagements à remplir. Donc nous, au Parlement, nous attendons d'avoir plus d'informations à ce sujet, d'avoir la teneur précise des échanges. Sur la question LGBT, c'est beaucoup moins rassurant, puisqu'on n'a pas d'informations directes, mais dans les journaux, il apparaîtrait qu'il n'a pris aucun engagement vis-à-vis de Mme von der Leyen à ce sujet. Donc la vigilance reste la règle.
8: Von der Leyen a annoncé le déblocage de plus de 16 milliards d'euros, mais elle réclame aussi d'autres changements. Ce déblocage est-il adéquat maintenant ou est-ce encore un peu tôt ?
9: Je pense que la méthode pragmatique choisie par Mme von der Leyen est bonne. C'est-à-dire qu'il faut marquer notre soutien. Ce n'est pas évident, comme on le voit en Pologne, de restaurer l'état de droit quand il a été abîmé. M. Orban a nommé des juges, des hauts fonctionnaires. Il a mis en place un système de corruption. Démanteler tout ça, c'est pas facile. Les gens sont là. Hein, les proches de Orban, ils sont encore dans des leviers de pouvoir. Donc, c'est le soutien qu'il nous faut lui donner, mais aussi de la fermeté. C'est-à-dire qu'on ne peut débloquer qu'en fonction d'un certain nombre de critères. Et c'est là que nous n'avons pas été informés par la commission de la teneur exacte des négociations. Et moi, je suis dans la commission qui suit les règlements de conditionnalité et leur application. Donc, nous allons demander d'être informés et d'avoir un échange à ce sujet. Il faut que ce soit progressif, mais qu'on tienne compte aussi des difficultés auxquelles il peut se trouver confronté. Et comme vous le dites très justement, on se rappelle tous qu'il a été proche de Viktor Orban il y a encore 3 ans. Donc voilà, l'espoir n'exclut pas la vigilance.
8: Quels changements mis en place par Orban ne peuvent pas être modifiés facilement ?
9: Nous en parlerons sûrement ce soir. Quelles traces, en fait, Orban a laissées dans l'organisation de l'administration, l'organisation parlementaire, l'organisation de ce système lié notamment aux entreprises d'État qu'il a mis en place, à la tête desquelles il a mis des amis, qui contrôlent les groupes de presse. C'est tout ce système qu'il s'agit d'ouvrir à nouveau et d'appliquer le principe même de l'indépendance hein, entre justice, exécutif, législatif et redonner de la liberté d'expression aux médias aussi.
8: Comment l'UE peut-elle mieux se protéger contre de telles violations de ses valeurs ?
9: On voit que le seul outil vraiment efficace, c'est la conditionnalité. Il a marché. Et donc, cela rend d'autant plus important le processus et la rigueur du processus qu'on met en place pour M. Maillard. Il faut qu'on libère l'argent en fonction de la réalité du retour à l'état de droit. Et pas de promesses d'engagement, mais de réalité de mise en place. Donc voilà, c'est tout le débat et je suis très heureuse de pouvoir animer ce colloque sur la situation en Hongrie tout à l'heure.
8: Comment traiter les groupes au Parlement et dans les États membres qui ne remettent pas seulement en question les droits des personnes LGBTQI+, mais aussi l'importance de la démocratie européenne, comme par exemple des partis d'extrême droite ?
9: On a un débat classique qui jusque-là restait au sein du débat mais n'emportait pas de décision. La difficulté dans laquelle nous sommes au Parlement aujourd'hui, c'est qu'il arrive régulièrement sur certains sujets que droite et extrême droite s'allient. Et là, l'inquiétude sur les principes fondamentaux de l'Union, les principes qui sont dans les traités, les principes d'indépendance, de pouvoir et de contre-pouvoir, soient remis en cause, c'est-à-dire que nos principes de démocratie eux-mêmes hein, soient fragilisés. Donc pour l'instant, on peut les dénoncer, on peut être vigilant, on peut en parler à nos collègues du PPE, alors recommandant de ne pas s'associer avec l'extrême droite sur certains accords. Mais on est dans les limites de la démocratie, c'est-à-dire qu'ils ont un certain poids au Parlement. Et de temps en temps, si le PPE est d'accord, ils peuvent fragiliser ces principes démocratiques.
8: Comment envisagez-vous l'avenir de l'UE, notamment en ce qui concerne sa résilience par rapport aux droits fondamentaux, comme la liberté d'expression et l'égalité des personnes LGBTQI+.
9: Alors, je suis très inquiète, mais surtout très déterminée. J'ai la chance d'être dans un lieu, le Parlement européen, où on peut s'exprimer, essayer de convaincre, partager des arguments avec les collègues. Par exemple, le PPE, il n'est pas monolithique. J'évoquais une majorité PPE extrême droite, mais j'ai pas mal de collègues PPE qui sont très inquiets, eux aussi. Et donc, on peut ainsi constituer, essayer de ne pas permettre certaines majorités avec l'extrême droite sur des sujets assez fondamentaux de respect, par exemple, de l'indépendance de la justice. Principe extrêmement important de la liberté de la presse et de la diversité de la presse. Très important. La démocratie ne fonctionne pas si les gens ne peuvent pas construire chacun leur opinion à partir d'une information diverse. La volonté de lutter contre les ingérences. Et on en a de plus en plus de preuves combien c'est essentiel. Donc, je suis inquiète, mais ça ne fait que plus me mobiliser puisque j'ai la chance d'être à une place où je peux influer, informer nos concitoyens pour lutter contre cette poussée d'extrême droite et anti-démocratique et anti-européenne et continuer à faire vivre le projet européen dans lequel je m'engage.
8: Merci Fabienne Keller pour vos réponses. Vous êtes eurodéputée du groupe Renew. À noter que le mois de juin est le mois de la Pride des personnes LGBTQI+. Pour l'occasion, des marches des fiertés sont organisées partout en Europe. Et cette année, il y en aura bien une à Budapest autorisée par la police le samedi 27 juin prochain.
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1: Sur Euradio. Bonjour Laurent.
10: Bonjour Laurence.
1: Comme tous les jours, vous nous présentez une nouveauté de la programmation musicale. Une programmation que nous plaçons, je le rappelle, sous le signe de la diversité, de la parité et de la curiosité, Laurent.
10: Laurence, nous nous rendons aujourd'hui à Paris en compagnie de la perpignanaise Lucie Antune. Percussionniste formée au Conservatoire de Lyon, elle a collaboré avec Moudoïd, les Toulousains et Toulousaines Aquaserge, ou des ensembles de musique contemporaine. Elle a récemment composé la musique de deux spectacles, Guerrière, une adaptation du texte de Monique Wittig, et 360 du chorégraphe Mehdi Kerkouche. Elle s'apprête à sortir son troisième album solo, intitulé « Silence ». C'est aussi le titre de l'éclatante chanson qui ouvre l'album et que je vous propose d'écouter tout de suite.
1: Merci Laurent, un titre que l'on retrouve à l'antenne dès cette semaine sur le site web de Radio et sur nos playlists New Music of the Week. Et nous nous retrouvons demain pour encore plus de nouveautés, Laurent.

0: Un événement suivi par plus de 3 milliards de téléspectateurs dans le monde. La Coupe du Monde dépasse largement le cadre sportif et devient un outil d'influence pour les États. Pour en parler, notre journaliste à Paris, Florent Vautier, reçoit l'auteur du livre Mondial 2026 et l'expert en géopolitique du sport, Kevin Vessière, créateur également du média FC Géopolitics.
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2: C'est un rendez-vous attendu par des millions de personnes dans le monde tous les 4 ans. La Coupe du Monde de football, 23e édition, débute demain. Elle est organisée pour la première fois dans son histoire par 3 pays, les États-Unis, le Canada et le Mexique. Un événement sportif dans lequel les meilleurs joueurs du monde vont s'affronter, mais un événement aussi très politique, et pas seulement cette année avec un certain Donald Trump. Un événement dont les histoires se sont parfois croisées avec la grande histoire. On en parle aujourd'hui sur Euradio avec notre invité, expert en géopolitique du sport et créateur du Média FC Géopolitics. Bonjour Kevin Vessière.
3: Bonjour, merci pour l'invitation.
2: Merci à vous. Vous venez de sortir un livre baptisé très simplement Mondial 2026, dans lequel vous revenez sur une vingtaine de faits historiques et géopolitiques autour de la Coupe du Monde. On parlera évidemment de cette édition 2026 qui se déroule dans un contexte très particulier. Mais d'abord, on va revenir quand même aux origines de la Coupe du Monde. Le football, le sport a été créé en Angleterre. Les premiers clubs sont en très grande majorité européens. Mais pourtant, la toute première Coupe du Monde de l'histoire en 1930 ne se déroule pas en Europe, mais en Amérique du Sud, en Uruguay. Pourquoi ?
3: C'est vrai que quand on prend l'histoire de la Coupe du Monde, on peut se dire première Coupe du Monde en Uruguay, ça pourrait être une anomalie. Surtout qu'en fait, si on compare avec les grandes compétitions sportives de l'époque, c'est les Jeux Olympiques finalement. On voit que c'est cantonné finalement à l'Amérique du Nord, enfin aux États-Unis et puis à l'Europe. Donc pourquoi l'Uruguay ? Et bien parce que en fait, le football c'était avant une discipline olympique, vraiment une pleine discipline olympique où il y avait les véritables équipes nationales, mais qu'en fait le football c'était ce qui rapportait le plus d'argent au niveau des Jeux Olympiques. Et après il y a eu une question dans les années 1920 autour notamment du professionnalisme. Donc au niveau de l'olympisme, ils veulent en tout cas mettre en avant le côté amateur. Au niveau du football, on n'était pas contre le professionnalisme. Donc il y a eu une scission entre le football et l'olympisme. Et donc la FIFA, qui gérait le football, a voulu créer sa propre compétition. Le problème, c'est que pour créer sa propre compétition, il faut des moyens. Et là-dessus, la FIFA va s'appuyer sur le pays qui veut le plus l'organiser, notamment en termes financiers. Donc il faut un soutien en tout cas étatique derrière. Et à ce petit jeu-là, ça va être l'Uruguay, parce qu'on est dans un contexte économique. Donc 1929-1930, on est sur un crash boursier. Peu de pays veulent en tout cas faire le pari de cette Coupe du Monde, mais l'Uruguay le fait parce que 1930 ça va être le centenaire de son indépendance. C'est un petit pays coincé entre ses deux voisins, et sa sélection surtout a remporté les deux derniers tournois olympiques. Donc toutes les cartes étaient réunies pour l'Uruguay pour organiser cette Coupe du Monde et pour essayer de réaliser ce pari fou de ce premier mondial de football.
2: Et pourtant les journalistes européens, c'est ce que vous racontez dans le livre, ne s'intéressent pas vraiment à cette première Coupe du Monde.
3: Non, ils s'intéressent pas beaucoup à cette première Coupe du Monde. Bon, déjà, il faut se remettre dans le contexte de l'époque. C'est compliqué d'envoyer des délégations de journalistes sur place. Après, voilà, on est encore dans un contexte très période un petit peu coloniale, eurocentrée. Donc, il y a aussi quelque chose d'un peu d'autun autour de cette Coupe du Monde. C'est un périple pour les sélections européennes de s'y rendre. Il n'y en a que 4 qui vont s'y rendre, notamment la France. Et donc, il y a un séjour de bateau de plus de 30 jours. Donc, voilà, on était un peu finalement pessimiste autour de cette Coupe du Monde. Il y a même plusieurs clubs européens qui vont organiser une compétition annexe pour en tout cas faire en sorte de montrer qu'ils peuvent organiser aussi quelque chose, mais finalement cette première Coupe du Monde aura bien lieu et l'Uruguay va remporter cette première Coupe du Monde chez lui à domicile.
2: Voilà, ce n'est même pas une nation européenne qui remporte cette première Coupe du Monde qui se déroule hors d'Europe. La Coupe du Monde suivante, par contre, en 1934, elle est organisée en Europe, elle est organisée en Italie, qui est gouvernée à l'époque par Mussolini. En quoi l'organisation de cet événement, c'est une manière pour le dictateur italien à ce moment-là de montrer sa puissance, un peu comme le fera 2 ans plus tard Hitler en Allemagne avec les Jeux Olympiques?
3: Déjà, ce qui est intéressant, c'est que 1934, au départ, Mussolini n'est pas convaincu par cette Coupe du Monde. Lui, de toute façon, il n'aime pas trop le football, parce que le football, c'est joué en tout cas par ses opposants. C'est aussi joué par pas mal de villes qui génèrent en fait le campanilisme en Italie. Donc, c'est-à-dire, finalement, on revendique plutôt l'appartenance à une ville qu'à l'appartenance à une nation. Et donc, lui, il veut mettre en avant cette nation fasciste artiste qui l'a construite. Et donc, ses partisans vont le convaincre d'organiser cette Coupe du Monde et d'en faire un instrument de propagande, finalement, à la gloire du régime fasciste. Et Mussolini va finalement peu à peu se prendre au jeu. Par contre, comme je le raconte dans le livre, l'Italie va gagner cette compétition, mais pas mal de faits de jeu qui vont être, et d'arbitrage qui vont être en faveur de l'Italie. Par contre, c'est vrai qu'après, derrière, l'organisation va véritablement être moderne pour l'époque, avec beaucoup de visas qui vont être accordés finalement aux journalistes, des moyens radiophoniques qui vont être décuplés. Par contre, voilà, ce qui va ternir un peu le tableau, c'est que la coupe Jules Rimet, donc le trophée de la Coupe du Monde, va être remplacé par une Coppa del Duce qui va être remis par Mussolini. Et donc cette victoire, c'est vraiment celle de Mussolini et c'est pas celle du football. Et la FIFA peut pas vraiment véritablement faire autrement parce que pour ses premiers événements, elle doit s'appuyer sur finalement la volonté et les moyens de l'État qui finance cette Coupe du Monde.
2: Alors si on avance un peu, il y a évidemment la Seconde Guerre mondiale qui passe par là où tout est à l'arrêt, y compris la Coupe du Monde. On va aller un peu plus loin après-guerre. Il y a un épisode emblématique dans l'histoire de cette compétition, c'est ce qu'on appelle le miracle de Berne lors de la Coupe du Monde. Là, on est en 1954 en Suisse. C'est quoi ce miracle de Berne?
3: Ben, ce miracle de Berne, c'est la victoire de l'équipe d'Allemagne de l'Ouest pour cette Coupe du Monde en Suisse face à la Hongrie. Donc la Hongrie, c'est le grand favori de l'époque, hein, parce qu'à l'époque, ils ont battu l'Angleterre sur leur terrain. Donc, comme on le disait en ce début d'interview, l'Angleterre, c'est la terre du football. Donc là, la Hongrie était vraiment l'ultra favorite. Mais l'Allemagne de l'Ouest va réussir à remporter cette compétition. Et c'est là où on parle de miracle, parce que durant la phase de groupe, ils se font en tout cas prendre une sévère défaite par la Hongrie. Mais cette finale, ils vont la remporter. Mais là, ce qui est intéressant, ce que je raconte dans le livre, c'est que ça va être la première fois que les Allemands vont pouvoir retrouver un nationalisme positif sans être associés finalement aux ténèbres du nazisme. Et donc ça va être finalement une victoire qui va être célébrée dans toute l'Allemagne, même à l'Est, puisque l'Allemagne est actuellement est à cette époque-là divisée. Par contre, comme je le raconte un petit peu après à la fin, c'est que ce miracle de Berne, il y a beaucoup de suspicions de faits de dopage, bon, qui ne sont pas propres qu'à l'Allemagne de l'Ouest, mais c'est ça qui ternit un petit peu ce miracle, mais c'est en tout cas un élément qui a permis au nationalisme allemand d'être revigoré dans ce contexte d'après Seconde Guerre mondiale.
2: Et d'ailleurs, plus tard, le football et la Coupe du Monde vont aussi devenir un affrontement entre l'Allemagne de l'Est et l'Allemagne de l'Ouest.
3: Oui, c'est ça. L'Allemagne de l'Est va se qualifier une seule fois pour la Coupe du Monde. C'est la Coupe du Monde qui aura lieu en Allemagne de l'Ouest en 1974. Et contre toute attente, l'Allemagne de l'Ouest est favorite. Il y a ce match-là. C'est l'équipe de RDA qui va remporter ce match. À l'époque, c'est un système encore plus alambiqué qu'aujourd'hui, hein, puisqu'il y a deux phases de groupe. La RDA, en remportant ce match, termine première de son groupe, mais va se retrouver dans un deuxième groupe, dans une phase beaucoup plus compliquée. Et ils ne vont pas accéder à la finale, alors que l'équipe d'Allemagne de l'Ouest va y arriver et va remporter cette compétition. Donc finalement, c'est une victoire de l'RDA qui est plutôt célébrée en Allemagne de l'Est et instrumentalisée. Elle va servir finalement après pour l'Allemagne de l'Ouest d'être reversée dans une poule plus facile et de remporter ce mondial chez eux.
2: Alors l'après-guerre, c'est une période qui est aussi évidemment marquée par la décolonisation et la fin progressive des puissances coloniales. Comment cette histoire, elle va s'entremêler à la Coupe du Monde finalement ?
3: Eh bien, en fait, dans cette période de décolonisation, les nouveaux pays qui vont émerger, ils vont avoir besoin de symboliques nationales pour revendiquer leur indépendance, revendiquer leur nouvelle couleur. Et c'est là où le sport va être un terrain de jeu assez intéressant, en plus de la dimension diplomatique avec les tribunes politiques aussi de l'ONU. Mais voilà, ça va être un biais différent du biais politique, un biais aussi plus positif pour valoriser certains traits, en tout cas caractéristiques des pays. Et la FIFA va en tout cas s'immiscer là-dedans pour essayer de faire de sa Coupe du Monde une Coupe du Monde encore plus grande. Par contre, voilà, la FIFA reste une organisation eurocentré, occidentaux-centré, et il va falloir du temps avant que cette Coupe du Monde s'ouvre à plus de pays, parce que jusqu'en 1982, je parle en tout cas aussi du cas de 1966, vous aviez qu'une place pour la zone Asie, Océanie et Afrique.
2: Donc, il y a deux chapitres dans le livre, hein, qui est consacré à l'histoire de l'équipe d'Inde par exemple, évidemment juste après son indépendance, et puis l'Algérie aussi qui va notamment à la Coupe du Monde 1982 faire des performances assez exceptionnelles, en tout cas pour l'époque. Juste avant de parler de cette Coupe du Monde 2026, la fin des années 80, il y a la fin de la Yougoslavie qui joue une dernière fois unifiée à la Coupe du Monde 1990. Là encore, rapidement, comment le football joue à ce moment-là un rôle dans une période géopolitique mouvante?
3: Bah ça, c'est un chapitre que j'ai adoré écrire parce que notamment je me suis appuyé sur un livre de Gigi Riva qui s'appelle Le Dernier Penalty et qui qui romance cette histoire de cette sélection de Yougoslavie à cette Coupe du Monde 90. Et en suivant cette sélection, on peut suivre finalement l'histoire de la Yougoslavie qui va peu à peu exploser du fait des nationalismes de cette fédération qui comprend notamment la Croatie, la Slovénie, la Bosnie et d'autres. Et donc cette sélection, il y a plein de nationalités qui sont présentes. Et au fil de la compétition, la Yougoslavie va commencer à gagner et on commence à avoir l'illusion de se dire si cette équipe de Yougoslavie va au bout, remporte ce mondial, est-ce qu'elle pourrait pas sauver finalement cette fédération qui est ébranlée depuis la mort du dictateur Tito. Mais ça va pas être le cas. Comme j'évoquais ce dernier penalty, bah, y a un quart de finale Yougoslavie-Argentine contre l'Argentine de Maradona et vous allez avoir le capitaine Faruk Hadžibegić qui va rater ce penalty et à chaque fois qu'il retourne en tout cas dans son pays natal, on lui rappelle ce penalty et cette époque de cette grande équipe de Yougoslavie qui aurait peut-être pu changer le cours de l'histoire, mais ça, on ne le saura jamais.
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0: voilà pour ce tour d'horizon de l'actualité européenne. 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Très bonne soirée à toutes et à tous et à demain dès 18h.
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3: Selon l'Agence européenne de l'environnement, les catastrophes climatiques ont coûté plus de 800 milliards d'euros à l'Union européenne depuis 1980 et le rythme s'accélère, plus de 200 milliards de pertes rien que sur les 4 dernières années. Alors peut-on encore tout assurer ? Thomas Alvarez, vous êtes diplômé de Sciences Po Lille et vous travaillez pour la Fédération nationale des syndicats d'agents généraux d'assurance. Aujourd'hui, vous nous éclairez sur l'indemnisation des catastrophes naturelles en Europe. Et d'abord, pour commencer, est-ce que vous pouvez nous expliquer quels mécanismes et quels fonds européens existent aujourd'hui pour faire face aux catastrophes naturelles ?
4: On a d'abord deux fonds qui en fait ont à peu près une utilité similaire. C'est le Fonds européen de solidarité pour les catastrophes naturelles et le mécanisme européen de protection civile. Ces deux mécanismes financiers, ils sont liés au budget général de l'Union européenne et ils servent à financer des actions concrètes post-catastrophe. Ça, c'est très important de l'avoir en tête. Le Fonds européen de solidarité pour les catastrophes naturelles va financer, par exemple, des reconstructions de bâtiments, des relocalisations, alors que le mécanisme européen de protection civile, lui, par exemple, va aider l'État qui subit des catastrophes naturelles à mobiliser davantage de services de secours, de policiers. Et là, dans ce cas-là, la Commission européenne va prendre en charge 75% du coût de transport, des outils utilisés par les services de secours. Mais dans ces deux cas, on a un financement post-catastrophe. Donc on n'a pas de notion de prévention. Les FEDER, donc les Fonds européens de développement régional, bon, certains diront que ce sont un peu des fonds fourre-tout, ce qui n'est pas complètement faux, ils peuvent subventionner tout un certain nombre d'ouvrages, d'actions, de politiques publiques locales sur des régions européennes, hein, donc c'est-à-dire en gros sur des régions transfrontalières entre plusieurs États membres, et au sein des différentes possibilités d'action, au sein du champ d'action de ces FEDER, il y a la possibilité de financer des ouvrages de prévention. C'est une des nombreuses actions de ces fonds, mais c'est pas forcément l'essentiel aujourd'hui des financements du fonds. Par exemple, dans les Pyrénées, donc de part et d'autre de la frontière entre la France et l'Espagne, il y a eu 5 millions d'euros du FEDER qui ont permis justement de mettre en place des mesures de prévention et de protection des routes face à différents risques naturels. Mais on parle toujours pas d'indemnisation, on parle bien de prévention.
3: Et pourquoi c'est si difficile pour l'Union européenne justement d'utiliser ces fonds pour de la prévention à grande échelle plutôt que de la réparation d'urgence ?
4: Là, je pense qu'on peut parler de défaut de culture du risque. En France, comme en Europe, on a un vrai problème d'appréhension de la culture du risque. Le Japon, dès la construction du bâtiment, va prendre en compte, avec des normes extrêmement précises en matière de résilience, va prendre en compte, par exemple, la sismologie de la zone. En Europe, et en France également, particulièrement, je dirais, on n'a pas de culture du risque. Ou en tout cas, elle est assez faible. On constate qu'on va tout de suite aller vers comment est-ce qu'on va régler la situation après la catastrophe plutôt que de la prévenir. Les traités européens, aujourd'hui, ne prévoient pas de fonds qui soient dédiés à la prévention. ce serait pas très compliqué à faire de créer un fonds de prévention comme il existe en France avec le fonds de prévention des risques naturels majeurs qu'on appelle le fonds Barnier, qui a été mis en place en 95 et qui est doté tous les ans d'à peu près 300 millions d'euros pour financer des ouvrages de prévention. Ou bien pourquoi pas élargir le champ d'action des FEDER, mais là il faudrait mettre plus d'argent pour vraiment financer à grande échelle cette prévention des risques.
3: En France, est-ce que vous pouvez nous réexpliquer comment fonctionne concrètement ce système d'indemnisation des catastrophes naturelles en bref ?
4: Alors en France, on a vraiment une chance incroyable, et je le dis, pour une fois, on fait vraiment les choses extrêmement bien. On a un régime qui existe depuis 1982. On a mis en place un régime qui permet de protéger l'argent public. En gros, avant ce régime, l'État mettait la main à la poche quand il y avait des grosses catastrophes climatiques. Et donc, on a mis en place un régime assurantiel spécifique. Concrètement, sur votre assurance habitation, 20% de la prime d'assurance que vous payez va directement dans le fonds des catastrophes naturelles. Sur la prime assurance auto, c'est 9% de la prime qui va dans ce fonds. Ce régime, il est géré par la Caisse Centrale de Réassurance, qui est une agence de l'État qui gère la réassurance en France. La réassurance, c'est l'assurance des assureurs, en gros. Et ce régime permet de lever tous les ans à peu près 5-6 milliards d'euros pour justement aider les assureurs à indemniser les victimes de catastrophes naturelles. En France, individuellement, la protection contre les catastrophes naturelles, ça vous coûte une quarantaine d'euros par an. En Allemagne, ça vous coûte plusieurs milliers d'euros par an, par individu. Et d'ailleurs, j'ai oublié de préciser, mais en France, si jamais, malheureusement, ça peut arriver dans les prochaines années, si jamais le coût des catastrophes naturelles dépasse le montant cotisé par les assurés, le dépasse de beaucoup, eh bien là, pour le coup, il y a une garantie de l'État qui s'active et c'est l'État qui met la main à la poche. Depuis la création du régime en 82, ça n'est arrivé qu'une seule fois, en 1999. Donc c'est pour vous dire à quel point ce système fonctionne très bien et permet de mutualiser le risque vraiment à très très grande échelle.
3: Vous l'avez dit, la solution, ça serait de créer un fonds de prévention, sauf qu'en fait, il y a des résistances assez importantes entre les États membres. On sait que l'Allemagne ou les Pays-Bas, ils n'ont pas une telle solidarité. Pourquoi ces pays sont réticents ?
4: Là encore, je pense qu'il y a peut-être aussi un aspect culturel. Je prends l'exemple de l'Allemagne. Les Länder n'ont pas le droit de se mettre en déficit. L'Allemagne, contrairement à la France, n'a pas de culture de réglementation étatique d'un marché privé. Les Pays-Bas, c'est pareil. Les Pays-Bas est aussi pays très libéral. On a en France une culture d'étatisation de régime privé lorsque nécessité fait loi. C'est-à-dire que quand le marché privé ne permet pas d'indemniser tout le monde et ne permet pas de couvrir tout le monde contre les catastrophes climatiques, eh bien l'État va mettre son grain de sel et va étatiser tout ça et mettre en place un régime public-privé qui permet de mutualiser ce risque. L'Espagne a une culture qui nous ressemble un petit peu sur ça, sur l'étatisation. Je crois que la Belgique aussi s'intéresse de près à ce modèle, même si évidemment elle n'a pas tout à fait les mêmes moyens que la France. Mais en tout cas, dans des pays de tradition libérale comme l'Allemagne, comme les Pays-Bas, comme le Royaume-Uni, où l'assurance privée est vraiment un marché privé et ne relève d'aucune forme d'étatisation, c'est pas du tout la culture. Mais ce qui est intéressant, et on en parlera sûrement, c'est que ces pays commencent à se poser quand même la question.
3: Quelles solutions sont envisagées à l'échelle européenne pour mettre en place ce fonds de prévention ?
4: Alors le fonds de prévention, celui duquel je vous ai parlé, donc c'est le fonds Barnier en France, qui est un fonds qui a été mis en place en 1995, qui est financé par une taxe prévention sur votre prime d'assurance. Vous avez une taxe de 12% en plus qui est prélevée par l'État et qui sert à financer ce fonds Barnier.
3: Qui n'a pas été augmenté à 20% en 2025.
4: Alors ça c'est la surprime des catastrophes naturelles. En gros, vous avez la surprime des catastrophes naturelles qui, elle, permet de financer le fonds d'assurance, donc d'indemnisation, et il y a une taxe en plus de 12% qui permet de financer le fonds de prévention. La Commission européenne s'intéresse aux deux. Elle veut à la fois, pourquoi pas, créer un fonds de prévention inspiré du fonds Barnier en France, et pourquoi pas, c'est la réflexion aussi, créer un régime assurantiel d'indemnisation des catastrophes naturelles. Là, je vais quand même mettre un petit holà en disant que les marchés assurantiels en Europe étant extrêmement différents, une multirisque habitation en Slovénie n'est pas la même qu'en France, n'est pas la même qu'en Allemagne, n'est pas la même qu'en Suède. Là, pour le coup, il y a un vrai travail à faire. Peut-être d'abord soit d'uniformisation des marchés assurantiels, pourquoi pas, je ne sais pas si c'est vraiment faisable, soit pourquoi pas passer par une directive et dire que tous les pays doivent mettre en place un régime d'indemnisation sur le sujet, mais qu'on laisse aux pays membres la main sur comment est-ce qu'il le fait. L'Allemagne y réfléchit très sérieusement, puisque l'Allemagne a un vrai problème de financement et d'indemnisation des catastrophes naturelles. En Allemagne, vous avez eu des grosses inondations par le passé. En fait, la proportion de biens assurés qui ont été touchés par ces inondations, elle est extrêmement faible. Un fonds de prévention, honnêtement, ce serait pas très compliqué à faire. Un régime d'indemnisation assurantielle, ce serait plus compliqué. Mais si on pouvait demander aux pays membres d'en mettre un chacun dans leur marché national, ce serait déjà un bon début.
3: Et il y a aussi un cadre intégré pour la résilience climatique qui est attendu à l'horizon 2026 au niveau européen. À quoi on peut s'attendre dans les prochaines années?
4: Je crois que dans ce cadre, il est question justement de ces deux sujets, prévention et indemnisation. Par ailleurs, il y a aussi une vraie question dont on n'a pas encore parlé, qui est celle de la cartographie des risques. Avant de prévenir et avant de construire pour prévenir ces risques, il faut d'abord savoir où ils se situent, comment ils s'expriment, en local, si j'ose dire, et surtout quelle est l'ampleur de l'exposition des risques. La France a été pionnière sur ce sujet. On a un outil en France qui s'appelle Géorisque, qui est un outil de l'État. J'invite les auditeurs à s'y rendre. Vous tapez votre adresse et vous avez accès à toute la cartographie des risques auxquels vous êtes exposé. Mais en Allemagne, en Irlande, aux Pays-Bas et au Royaume-Uni, ces outils-là n'existent pas, ou en tout cas quasiment pas. Et dans le cadre de ce cadre intégré de l'Europe sur la résilience climatique, va se poser ces trois questions que je distingue. La cartographie, où sont les risques? La prévention, comment est-ce qu'on les anticipe? L'indemnisation, comment on fait quand ils arrivent pour protéger tout le monde? Et une fois qu'on aura ces trois piliers vraiment pris en main par l'Union européenne, et la France est un pays pionnier sur le sujet, on aura vraiment construit une société du changement climatique. Ça va prendre quelques années, mais je pense que c'est possible.
3: Merci Thomas Alvarez pour ces explications. Je rappelle que vous travaillez pour la Fédération nationale des syndicats d'agents généraux d'assurance et on le comprend, face à la montée des catastrophes naturelles, l'Europe va devoir miser davantage sur la cartographie, la prévention et l'indemnisation.
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1: Bah, tout le monde a son identité, bien évidemment, mais on retrouve quand même dans le cirque contemporain un peu le même cachet, en tout cas dans la personnalité des gens.
2: Des caravanes, un chapiteau et une multitude de nationalités. Bienvenue au Quai des Chapes à Nantes, où la compagnie Circulé a posé ses valises. Tout a commencé en Espagne pour Lucia Rossi, cofondatrice italienne de la troupe, alors en fin d'un séjour Erasmus.
3: On a vécu 5 ans en Espagne et on a fait de la rue, on a monté des festivals, c'était vraiment la joie de vivre ensemble avec des Espagnols, des Italiens, des Français, des gens qui venaient de toute Europe. Ouais.
2: Composée de membres d'Italie, d'Espagne, de France et d'Amérique du Sud, la troupe fait de sa mixité un moteur, à commencer par la langue.
3: On a toujours rencontré plein de personnes, d'ailleurs on est tous polyglottes. On parle tous au moins 3 langues. Ici, tu peux entendre parler de l'italien, passer à l'espagnol, puis au français, puis à l'anglais.
1: On appelle ça le kung fu langage, nous, chez Circulé.
2: Mais parler la même langue ne veut pas dire avoir la même sensibilité. Ilaria Grigioni, artiste de la troupe ayant vécu en Amérique latine, en fait le constat chaque jour.
4: Je trouve que, par exemple, en France, il y a une vague assez, introspective. Et il y a beaucoup de stages et des clowns qui travaillent beaucoup les soins personnels et après ils les mettent en scène. Et en Espagne, on est plus sur s'amuser pour s'amuser, quoi. Et c'est vrai qu'il y a une ligne que j'aime bien en Argentine, que c'est une ligne d'humour noir, du coup.
2: Ces différences d'humour, on les retrouve aussi dans la façon d'aller chercher le public, comme l'explique Lucia Rossi.
3: Le cirque latin d'Amérique latine, c'est quand même un cirque qui a une relation avec le public très directe. Donc tu appelles tout le temps. Tu veux que le public soit là. Ah, et puis tu veux
1: qu'il
3: t'applaudisse. Tu le cherches.
2: Pour Lisa Ceccarello, également cofondatrice, cette confrontation des styles s'est concrétisée sur la piste lorsque la compagnie a accueilli 2 artistes colombiens.
1: C'est très rigolo parce que même sur scène, quand on bossait ensemble, enfin, on n'était pas du tout. On n'avait pas du tout la même démarche artistique, quoi. On bossait pas du tout pareil.
2: Si Circulé fait ce travail d'accompagnement, c'est parce que la France reste une véritable terre d'accueil pour le cirque contemporain.
3: Parce que ici, pour eux, c'est le Dorado. Déjà, il y a beaucoup moins de criminalité. L'accès, le travail est quand même mieux géré, mieux reconnu.
2: Dis-moi ce qui te fait rire, je te dirai d'où tu viens, mais chez Circulé, le rire finit toujours par trouver une langue commune. La compagnie pilotée par 5 femmes présente sa nouvelle création, Et vous, ça va, sur la piste du Quai des Chapes à Nantes jusqu'au 27 juin. Un spectacle né de toutes ces voix mélangées sur l'amour, la folie et parfois sur ce qu'on ose à peine dire.
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1: C'est sa fin qu'il faut envisager. Sous 3 jours, 3 mois ou 3 ans, s'en sera fini de Vladimir Poutine, et pas seulement parce que les réseaux sociaux russes débordent de doléances sur les difficultés économiques d'une population qui voit se multiplier les frappes ukrainiennes sur son sol. Pour Poutine, cette guerre qu'il ne voulait pas même nommer tant elle devait être courte, a bien mal tourné, mais ce n'est pas un autre lui-même qui lui succédera. Lorsque cette si longue et sinistre page d'histoire se sera tournée sur ce dictateur, c'est tout le poutinisme qui se défera, car l'épuisement de ce système a maintenant effacé son triomphe initial. Au tournant du siècle, Vladimir Poutine avait eu pour lui d'être l'absolu contraire de ce dont les Russes ne voulaient plus. Au vieil alcoolique embrumé dès le matin succède un jeune homme tout en muscles et droit sorti des services d'espionnage. Boris Yeltsin, le parrain des privatisations sauvages, est écarté au profit d'un James Bond qui promet à la fois une revanche contre la prédation des richesses nationales et la réaffirmation d'une grandeur russe. Improbable promesse d'un main propre à la Russe et d'un Make Russia Great Again, Vladimir Poutine est ainsi accueilli comme un sauveur. Il est le vengeur d'une Russie humiliée et sa popularité est si écrasante qu'il faudra quelques 10 ans aux Russes pour comprendre qu'ils ont troqué les oligarques de Boris Yeltsin contre ceux de son successeur et un mafieux non violent et gâteux contre un cruel chef de gang sous lequel l'opposition devient une maladie mortelle. C'est la fin du premier poutinisme, et parce que même les dictateurs ont besoin d'une légitimité, sans doute aussi parce que cette ambition le flattait, Poutine en vient alors à la reconstitution de l'Empire, non pas de l'URSS mais de l'Empire des Tsars, qu'il reproche à Lénine d'avoir défait en faisant une union de républiques à l'identité nationale reconnue. C'est l'annexion de la Crimée, l'insidieuse mainmise sur le Donbass, puis l'invasion de l'Ukraine, une aventure dont les premiers temps ne déplaisent pas à tous les Russes des classes moyennes urbaines, puisque ce ne sont pas leurs enfants qu'on envoie au front, et que la Crimée, l'Ukraine, c'était tout de même à nous, pensent et murmurent beaucoup d'entre eux. Cette aventure aurait pu pérenniser ce régime pour bien des décennies, mais le poutinisme deuxième manière, sauce impériale, s'écrase sur la résistance ukrainienne et n'aura pas de troisième mouture, parce que Poutine est désormais trop vieux pour se réinventer. Obstiné dans un échec dont il ne sait plus comment se sortir, il voudra peut-être tester l'Europe dans les pays baltes ou en Moldavie. Il s'enfoncera dans l'erreur jusqu'à ce qu'il soit trop tard pour même tenter de se refaire, et ses successeurs se diviseront si vite que leurs rivalités créeront un appel d'air. Chacun se cherchera des alliés, chacun voudra se faire la plus évidente des ruptures avec un passé de recul et d'humiliation. Il soufflera en un mot ce vent d'audace et de liberté qui toujours marque la fin des trop longues dictatures et les emporte sur son passage. On ne peut malheureusement pas exclure que cela ne soit qu'une parenthèse, pas beaucoup plus longue que la nouvelle politique économique lancée par Lénine, le dégel khrouchtchevien, la perestroïka gorbatchevienne ou l'anarchie yeltsinienne. Les difficultés seront si grandes qu'un regel pourrait succéder au dégel. Mais depuis la mort de Staline, la Russie a entamé une lente et interminable marche vers la liberté dont les coups d'arrêt et les régressions ne peuvent faire oublier qu'elle est constante. Le chemin reste long, il est incertain, mais entre la prise de la Bastille et la stabilisation de sa démocratie, la France a connu 80 ans d'à-coup, 10 de plus que ceux que la Russie a traversés de la déstalinisation à aujourd'hui.

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1: Bonjour Iris Herbelot.
2: Bonjour Laurent.
1: Alors, nous nous retrouvons pour un épisode consacré aujourd'hui à la recherche de vie extraterrestre, mais plus particulièrement cette fois à la vie intelligente.
2: Oui, c'est une recherche qui est encore moins fructueuse que la recherche de vie tout court. Et pour le coup, on la trouvera pas dans notre système solaire. Donc il y a différents télescopes, observatoires et programmes qui sont dédiés à la recherche d'exoplanètes habitables et de signatures de vie extraterrestre, y compris intelligentes, et on parle alors de techno-signatures. Et donc parmi ces programmes, il y a SETI, qui recueille les ondes radio qui nous parviennent et les analyse pour déterminer si elles pourraient être émises par une civilisation extraterrestre. Et c'est un espoir qui est très ambitieux et qui du coup a attiré des critiques au programme d'ailleurs.
1: Si une civilisation extraterrestre était aussi avancée que nous, technologiquement, elle devrait tout de même être assez proche pour que les ondes radio nous parviennent, non ?
2: Oui, SETI cible les longueurs d'onde les plus susceptibles de nous parvenir, mais ça suppose qu'une civilisation émettrait un signal avec pour but d'être détectée, ou que la civilisation en question a atteint un degré de maîtrise technologique qui est tellement avancé qu'ils auraient construit des mégastructures de type sphère de Dyson, dont la signature thermique ou radiofréquence serait tellement puissante qu'elle nous parviendrait.
1: Iris, qu'est-ce qu'une sphère de Dyson ?
2: Alors, c'est une structure qui a été théorisée par le physicien Freeman Dyson dans les années 60. C'est une coquille construite autour du soleil du système de la civilisation hypothétique dans le but d'exploiter l'énergie solaire. Et une structure aussi gigantesque serait repérable par nos télescopes dans l'infrarouge à cause des irrégularités qu'elle induirait entre la signature attendue de son étoile et celle détectée.
1: Ça semble être une idée sortie d'un livre de science-fiction plus que des travaux d'un physicien, non ?
2: Oui, Dyson a reconnu que la faisabilité d'une telle mégastructure n'était pas réalisable par les terriens avec les matériaux et les connaissances que nous avons à disposition. Et certains diraient qu'on ne les aura d'ailleurs jamais. Dyson avait une vision très anthropomorphique de son propre aveu, de la nécessité de construire une mégastructure pour pallier les problèmes de surpopulation et de crise énergétique qu'il associait inévitablement avec une civilisation technologiquement extrêmement avancée. Et de nombreux scientifiques partout dans le monde ont publié des contre-arguments pour prouver l'infaisabilité d'une sphère de Dyson, notamment en raison des forces gravitationnelles d'une étoile.
1: Les sphères de Dyson ont pourtant une certaine crédibilité si d'autres scientifiques se sont penchés sur la question.
2: Ce serait une telle révolution énergétique et technologique que ce serait bête de passer à côté de quelque chose d'exploitable dans l'idée. Des mégastructures en essaim, donc pas une coquille complète, mais une constellation de multitudes de satellites avec de grandes voiles solaires qui compenserait la gravité du Soleil ont par exemple été théorisées. Et la question d'exploiter bien plus que nous le faisons actuellement l'énergie de notre propre étoile, ça se pose de manière pressante sur Terre, au vu de l'usage exponentiel de l'intelligence artificielle et de sa consommation monstrueuse d'énergie. Mais pour l'instant, c'est une sphère de Dyson autour de notre propre planète qu'on est en train de construire avec les méga constellations de satellites, les projets de data centers en orbite et puis les projets de fermes solaires en orbite terrestre.
1: Iris, est-ce que des observations dans l'infrarouge ont été faites pour tenter de détecter des sphères de Dyson dans d'autres systèmes solaires et galaxies ?
2: Oui, il y a eu de nombreuses observations qui ont été faites en ce sens, notamment dans les années 60, juste après la publication de l'article de Freeman Dyson dans la revue Science. Et des centaines de signatures infrarouges qui correspondaient à ce qui était recherché et attendu ont été détectées, mais ça prouve rien. Les variations de luminosité des étoiles ont plein d'autres explications que celles d'une sphère de Dyson. C'est d'ailleurs comme ça que les télescopes repèrent des exoplanètes qui orbitent autour de leur étoile, et un nuage de poussière aurait théoriquement le même rendu en termes de signature infrarouge qu'une sphère de Dyson. Alors ça ne veut pas dire que des mégastructures exploitant l'énergie solaire pour des civilisations beaucoup plus technologiquement avancées que nous n'existent absolument pas, mais ça reste à prouver.
1: Merci Iris Herbelot.
2: Merci, à la semaine prochaine.

Torah, tu sais qu'est-ce qu'il y a marqué? Il y a marqué de vivre, on vit dans une vie matérielle. Il faut être riche. Eh ben, j'ai suivi la Bible et la Torah. Voilà.

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3: Bonjour Lyudmila Taotiva.
4: Bonjour Laurent.
3: Le 3 juin dernier, la présidence de Chypre au Conseil de l'Union européenne a annoncé sur X d'avoir lancé les préparatifs pour l'ouverture officielle du premier cluster des négociations sur l'adhésion avec l'Ukraine et la Moldavie. Est-ce que c'est une évolution majeure dans le chemin des deux pays candidats ou une simple formalité ?
4: Alors, cette annonce, qui peut sembler de la pure bureaucratie européenne, représente en réalité une étape clé pour les deux pays candidats. Tout d'abord parce que ce premier cluster, dit de fondamentaux, ouvre toute négociation sur l'adhésion. Les chapitres qu'il contient touchent au cœur du fonctionnement démocratique de la société et à l'état de droit. Les 5 chapitres de ce premier cluster sont ouverts en premier et clôturés en dernier, car ils exigent souvent des réformes complexes et profondes du système judiciaire, du contrôle financier de l'État, de l'administration publique ou encore des réformes des achats publics et des données statistiques. Ensuite, cette annonce signe la fin de 2 ans de blocage de tout progrès dans la négociation sur l'adhésion. L'ouverture des clusters nécessite l'accord unanime des 27 États membres de l'Union européenne. Depuis juin 2024, l'année d'ouverture officielle des négociations avec l'Ukraine et la Moldavie, la Hongrie bloquait toute ouverture des discussions sur les clusters pour l'Ukraine en l'accusant d'une discrimination des Hongrois autochtones qui vivent sur le territoire ukrainien.
3: Et avec le nouveau Premier ministre hongrois, ce blocage a été levé.
4: Avec le nouveau chef du gouvernement hongrois, c'est devenu possible à renouer le dialogue à ce sujet. À son élection, le premier ministre hongrois, Péter Magyar, a avancé une liste de 11 exigences concernant les minorités hongroises en Ukraine qu'il jugeait nécessaires pour lever le veto d'ouverture des négociations sur les clusters. À présent, 100 000 membres de la minorité hongroise vivent en Transcarpathie, une région en Ukraine. Le 3 juin, Péter Magyar a déclaré que la Hongrie est parvenue à un accord global avec l'Ukraine sur les droits de la minorité ethnique. Cet accord bilatéral de 20 pages comprend notamment des modifications législatives en matière d'enseignement secondaire en Ukraine, comme par exemple la délivrance des diplômes officiels en langue hongroise, en plus de la langue ukrainienne, ou encore l'établissement du statut des écoles de minorité nationale pour celles qui dispensent des cours dans la langue hongroise. En tout cas, la Hongrie a fait comprendre qu'elle n'a pas besoin d'attendre que la législation en Ukraine change pour débloquer son veto. L'accord global lui suffit pour réanimer les discussions sur l'ouverture des clusters.
3: Et maintenant que ce blocage est levé, à quoi puissent s'attendre les pays candidats ? Est-ce qu'il y a certaines dates qui ont déjà été annoncées ?
4: Selon certaines sources, le 15 juin, la conférence intergouvernementale aura lieu au Luxembourg, où les États membres approuveront l'ouverture des négociations sur le cluster 1 avec l'Ukraine et la Moldavie. Durant cette semaine, l'UE devrait préparer et approuver une position de négociation commune. À Kiev, le premier ministre ukrainien Yulia Sviridenko s'est félicité de cette étape importante, alors que l'Ukraine espère ouvrir plusieurs clusters assez rapidement grâce à tout le travail accompli préalablement durant ces 2 ans de blocage. Et il y a 6 clusters et 33 chapitres plus 3 blocs supplémentaires du cluster de fondamentaux à négocier en tout. Antonio Costa, le président du Conseil européen, a annoncé qu'il attendait que l'Ukraine allait même fermer certains chapitres immédiatement, car le travail dans certains domaines avait été déjà fait.
3: Merci Lyudmila Taotiva.
4: Merci Laurent.

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1: Et c'est l'heure de retrouver Marc Tempelman, le cofondateur de la plateforme d'investissement Cashby. Et comme toutes les semaines, nous allons discuter de finances. Bonjour Marc.
2: Bonjour Laurent.
1: La Coupe du Monde 2026, organisée aux États-Unis, au Canada et au Mexique, promet d'être un événement sportif colossal. Mais économiquement, est-ce que c'est une bonne affaire, Marc ?
2: Alors la réponse courte est oui pour certains acteurs et non pour d'autres. Alors pour la FIFA, c'est un événement très rentable, avec des revenus attendus autour de 11 milliards de dollars sur le cycle 2023-2026. Tandis que pour les pays hôtes, le bilan est beaucoup plus nuancé, car il supporte une partie importante des coûts logistiques et sécuritaires.
1: Justement, combien coûte l'organisation d'une Coupe du Monde et qui paie ?
2: Alors le coût total dépend de ce qu'on inclut. La FIFA finance une grande partie de l'organisation centrale et encaisse les principales recettes commerciales, type billetterie et sponsoring. Mais les pays hôtes payent aussi une facture lourde pour les infrastructures, la sécurité, les transports et l'accueil des supporters. Dans le cas du Canada, par exemple, des estimations évoquent 1 à 2 milliards de dollars pour ces 13 matchs, essentiellement à cause des exigences de la FIFA. Pour le Mexique et les États-Unis, les gains existent, mais ils sont surtout concentrés dans les villes hôtes et dans des secteurs hôteliers, restauration, transport et un peu de retail.
1: Donc si je comprends bien, les États-Unis, le Canada et le Mexique ne gagnent pas tous de la même façon.
2: Exactement. Les États-Unis sont sans doute le grand gagnant en volume, simplement parce qu'ils accueillent la majorité des matchs et la plus grande partie des visiteurs. Mais en pourcentage du PIB, le Mexique pourrait voir le plus fort effet relatif, avec une hausse estimée autour de 0,1 à 0,2% de son PIB, contre environ 0,05 points pour les États-Unis seulement. Autrement dit, les États-Unis gagnent le plus en valeur absolue, tandis que le Mexique peut gagner davantage relativement à la taille de son économie.
1: Et en termes d'argent direct, qu'est-ce que la FIFA redistribue aux équipes ?
2: Alors la dotation 2026 est record. 727 millions de dollars seront distribués aux sélections participantes, avec 50 millions pour le vainqueur, 33 millions pour le finaliste et au moins 9 millions pour une équipe éliminée dès la phase de groupe. En plus, chaque sélection qualifiée reçoit une enveloppe de préparation d'environ 1,5 million de dollars, ce qui porte le minimum à un niveau assez élevé avant même de jouer.
1: Alors, prenons l'exemple de la France, Marc Tempelman, combien pourraient toucher les joueurs ?
2: Alors en France, la pratique habituelle est que la FFF, la Fédération Française de Foot, reverse une partie de la prime FIFA au groupe, souvent autour de 30%, avec une répartition interne entre joueurs et staff. Si les Bleus gagnent la Coupe du Monde, cela peut représenter plus de 12 millions d'euros à partager, soit plusieurs centaines de milliers d'euros par joueur, selon le nombre de parts et la ventilation entre joueurs et staff. Certains calculs évoquent autour de 400-425 000 euros par joueur champion, hors droit à l'image, qui peuvent encore augmenter le total.
1: Ça paraît énorme, mais comparé à leur salaire habituel, c'est vraiment significatif ?
2: Vous avez raison, en effet, il faut relativiser. Pour un international français, cette prime peut représenter l'équivalent de quelques semaines, voire de quelques mois de salaire pour les moins bien payés du groupe. Mais beaucoup moins pour les stars, comme Mbappé ou Dembélé, dont les revenus clubs sont très élevés. Pour un joueur moyen d'une grande sélection, la prime mondiale est un bonus exceptionnel. Pour un joueur de très haut niveau en club, c'est important symboliquement, mais cela reste inférieur à ses revenus annuels du club qui domine largement.
1: Donc au fond, qui gagne le plus économiquement avec cette Coupe du Monde ?
2: Économiquement, le principal gagnant, c'est la FIFA, parce qu'elle capte l'essentiel des revenus mondiaux du tournoi. Ensuite, viennent les villes et les secteurs directement exposés au tourisme, surtout l'hôtellerie, la restauration et les transports. En revanche, pour les économies nationales, l'effet réel est souvent temporaire et parfois décevant, si on espère un vrai choc de croissance durable.
1: Un mot de conclusion ?
2: Alors la Coupe du Monde est un événement gigantesque, mais il faut distinguer la création de valeur globale de sa répartition. La FIFA en profite beaucoup, les pays hôtes profitent surtout localement, et les joueurs gagnent une prime très intéressante, sans que cela change radicalement leur vie par rapport à leur salaire de club. Espérons surtout que ce soit les fans qui vont vivre des moments de passion inoubliables. Et je finirai par « Allez les Bleus !»
1: Merci Marc Tempelman.
2: Merci, à bientôt Laurent.
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6: Bonsoir à toutes et à tous, bienvenue dans la 174e newsletter musicale, une émission qui, par exception, ne sera pas consacrée à nos nouveautés musicales de la semaine, mais à une promenade à Milan, promenade musicale, printanière et parfaitement subjective. Capitale économique de l'Italie, centre d'une aire urbaine de plus de 8 millions d'habitants, théâtre de rendez-vous mondiaux de la mode et du design, Milan est aussi le centre névralgique de l'industrie musicale italienne, trop vaste, trop centripète, trop centrifuge et trop active pour être associée à un seul courant musical. On y commerce avec tous les genres et depuis longtemps. Quel meilleur endroit pour commencer une promenade milanaise que la Via Gluck, rue natale d'Adriano Celentano, fils de paysan des Pouilles, installé à quelques centaines de mètres de la gare Milano Centrale. Dans Il ragazzo della Via Gluck, Celentano, monument de la musique italienne, évoque la ville qui grandit et perd son âme. Semi-campagnarde dans les années 40, la rue Gluck est ainsi devenue un discret monument de l'histoire de la musique populaire italienne et même européenne, tant la chanson a été reprise en France, par exemple, par Françoise Hardy sous le titre « La maison où j'ai grandi ».

À trois quarts d'heure à pied de la Via Gluck, en plein centre historique et commercial de Milan, se trouve un autre lieu de l'histoire musicale de la ville, le Muretto de San Babila, qui fut au début des années 90 le lieu de rendez-vous d'une scène hip-hop en pleine émergence et d'où est sorti l'un des premiers groupes de rap d'Italie, Comitato, dont le titre Immigrato raconte une autre convergence, celle

si Milan importe, il est également vrai que Milan exporte. Des exportations ciblées, comme le travail de Calibro Trente Cinque, devenu figure de la musique instrumentale et régulièrement samplée outre-Atlantique, comme par exemple le titre que nous écoutions à l'instant, Ogni riferimento a fatti realmente accaduti, sorti en 2012 et utilisé par Dr. Dre sur One Shot, One Kill.

Exportation ciblée donc, mais aussi exportation massive, comme la vague Italo-disco qui naquit dans quelques studios milanais au début des années 80 et qui submergea le monde. Un mouvement cruel pour ses interprètes qui apparaissaient le temps de quelques tubes pour aussitôt retourner à l'anonymat. Ainsi en fut-il de Focke Wulf 190, groupe né en 1979 à la sortie d'une projection de Phantom of the Paradise au cinéma Astra et porté au sommet en 1984, le temps de deux titres, Body It et Gitano, et tout aussi brutalement lâché par ses producteurs, Turati et Chierigato, aux manettes derrière des dizaines de formations tout aussi éphémères.

plus de bienveillance chez l'AASNA que chez les producteurs Tourati et Kierigato, milanaises d'origine marocaine. L'AASNA raconte dans D'Aprilé, que nous écoutions à l'instant, le printemps et le désir. Un aller vers l'autre auquel la milanaise d'adoption Cristina Donna répond par un retour sur soi dans Conto alla Rovescia, Conte à l'envers, un titre qui figure dans Desidera, son 11e album.

Lou Mornero, qui circule entre Londres et Milan, n'en est lui qu'à son premier album, Grilli, un album sorti en 2021 sur un label de Vérone. Vérone, d'où viennent justement Used to be Apes, un groupe attiré par les lumières de Milan qui leur offre A Thousand Lives.

Les mille vies de Used to be Apes sont peut-être aussi nombreuses que celles vécues par la jeune Joan Till, élevée en Colombie, au Canada et au Royaume-Uni, et désormais en route pour une brillante carrière pilotée par la filiale italienne d'une major internationale. Elle reste toujours la même, sempre la stessa, disait-elle à l'instant, comme reste égal à lui-même le Italian Spider-Man imaginé par Enzo Bontempi, lui-même importé d'Australie par le label de soul milanais Record Kicks. Ce qui soulève une grave question, l'arachnéenne verrière de la célèbre galerie Vittorio Emanuele est-elle la toile du Spider-Man milanais ?

0: Spider-Man.
1: C'est la fin de notre émission, par exception entièrement consacrée à Milan. Et nous nous quitterons à Milan, encore dans l'un des théâtres les plus célèbres du monde, la Scala, où Giacomo Puccini créa, le 17 février 1904, Madame Butterfly, un fiasco monumental, heureusement réparé par la postérité. Voilà, c'était la 174e newsletter musicale, une émission de Laurent Maréchal. Bonsoir à toutes et à tous, et nous nous retrouvons la semaine prochaine à la même heure.

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